0: tandis que lorsqu'il leur donnera l'abondance supérieure, qui est un plaisir véritable, assurément, elles seront de véritables réceptrices. Comme il est connu que la lumière fait le cli, c'est-à-dire que le plaisir cause la convoitise, comme l'ont dit nos sages, l'œil voit et le cœur convoite. Et selon ce qui a été dit, nous comprendrons que ce dont le Créateur a besoin, que les créatures se sanctifient elles-mêmes, c'est pour le bien des créatures. C'est-à-dire que par cela qu'ils travailleront dans le but de donner, alors le Créateur aura la capacité de leur donner l'abondance. Et ils resteront dans l'aspect de donner et non dans l'amour de soi, ce qui fait séparation dans la spiritualité comme susmentionné. Et c'est ce qui est écrit, je considère, comme si vous m'aviez sanctifié, c'est-à-dire que vous avez causé par cela que je sois révélé à tous que je suis saint. C'est-à-dire que je donne à tout le monde le bien et le plaisir, car donneur est appelé saint comme susmentionné.
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0: Et selon ce qui a été dit, nous comprendrons ce que nous avons demandé sur ce que nos sages ont interprété au sujet du verset « Vous serez saints ». Pourrais-tu être comme moi? Le texte dit, car je suis saint. Ma sainteté est au-dessus de votre sainteté. Et nous avons demandé, est-il possible qu'il y ait quelqu'un qui pense que la sainteté d'Israël soit semblable à la sainteté du Créateur? Et selon ce qui précède, il faut interpréter, puisque le Créateur a dit, vous serez saints, que l'intention est que vous soyez séparés des kélim de réception et que vous vous occupiez seulement des kélim de don. Pourrais-tu être comme moi, c'est-à-dire comme le Créateur n'utilise pas de kélim de réception, car que Dieu nous en garde, de qui recevrait-il? Mais tout ce que nous pouvons dire à propos du Créateur, c'est seulement ce que nous recevons de lui. Comme il est écrit, de tes actions, nous te connaissons. Et c'est pourquoi le Créateur dit, ne monte pas à l'esprit d'être comme moi, c'est-à-dire que vous restiez dans l'aspect de donneur dans le but de donner. C'est ce qu'il dit, pourrais-tu être comme moi, c'est-à-dire comme moi, je donne seulement et ne reçois rien. Vous aussi, vous resterez dans l'aspect de donneur dans le but de donner. À cela, il a dit, non, mais vous devez parvenir à l'aspect de receveur, c'est-à-dire réception véritable. Vous devez utiliser vos kélim de réception, mais seulement l'intention doit être dans le but de donner. Car le but de la création est de faire du bien à ses créatures, que les créatures reçoivent le bien et le plaisir. Et c'est ce qui est écrit, « Ma sainteté est au-dessus de votre sainteté ». Et selon ce qui a été dit, il en ressort que nous devons distinguer entre la sainteté d'en haut et la sainteté d'en bas, bien qu'il soit écrit « Vous serez saints, car je suis saint, votre Dieu », que nous avons interprété que l'intention est que vous travailliez seulement dans le but de donner. Comme moi, je suis le donneur, comme il est dit dans les propos de nos sages, de même qu'il est miséricordieux, toi aussi sois miséricordieux. Néanmoins, il y a une différence entre la sainteté d'en haut et la sainteté d'en bas, car la sainteté d'en haut est entièrement pour donner, et il n'y a pas là-bas de réception du tout, ce qui n'est pas le cas de la sainteté d'en bas. Ce n'est pas ainsi, mais la perfection est justement lorsqu'on utilise l'équilibre de réception. Et la sainteté est sur l'intention, c'est-à-dire ce qu'on exige des créatures, qu'elles soient saintes, qu'elles soient donneuses et non receveuses. L'essentiel de l'intention est qu'elles soient dans le but de donner. Cependant, dans l'ordre du travail, il faut distinguer entre la petitesse de la Kedusha et la grandeur de la Kedusha. Car l'ordre du travail est d'aller du facile au difficile. C'est pourquoi il faut d'abord commencer par un

0: travail ou les actes de don soit dans le but donné, ce qui s'appelle que toutes les mitzvot qu'il accomplit, son intention soit de ne recevoir aucune récompense, aucune contrepartie pour l'accomplissement de la Torah et des mitzvot, mais que ce soit l'ishma et non pour son propre bénéfice, ce qui s'appelle donneur dans le but de donner. Et nous passons maintenant à la leçon en rediffusion. Nous avons lu un article dans la section Kiddushim, dans les degrés de l'échelle, le tome 2, la page 109, et deux aspects dans la Kiddusha. La Kiddusha signifie dans le but donné, c'est-à-dire que l'intention comptait et non l'action. Cependant, l'action témoigne que l'intention est réellement dans le but donné. C'est pourquoi toute la Kiddusha, du Marksom jusqu'à la fin de la correction de l'âme, consiste en degrés dans le but donné. Mais cela dépend du désir de recevoir, des kelim de réception et des actions que nous pouvons joindre à cette intention. Et plus l'homme peut joindre son essence à cette intention, dans le but donné, de plus en plus, plus il s'élève vers des degrés supérieurs. L'essentiel est donc dans l'intention. Nous commençons par elle et nous terminons avec elle. Tout chemin, toute la spiritualité n'est qu'intention. Cependant, le désir sur lequel chevauche l'intention détermine le degré de l'homme. Il y a certainement ici une certaine gradation selon la viyut du désir et la viyut du massar que l'homme peut placer sur le désir. C'est ainsi que nous mesurons le degré de l'homme. Lorsque nous utilisons le désir de recevoir avec l'intention de donner, avec un désir de recevoir, d'aviut racine, alef et bet, cela ne s'appelle pas recevoir afin de donner. Cela s'appelle seulement donner afin de donner. Pourquoi? Donner afin de donner n'existe pas réellement. C'est une action qui n'appartient pas à l'être créé. L'être créé est un clé de réception, comme nous l'étudions. Cependant, le désir de recevoir, d'aviut racine, aleph et bet, ne se ressent pas encore comme recevant le délice. C'est pourquoi le travail avec lui s'appelle le travail de donner afin de donner. Ce n'est que lorsque l'intention dans le but de donner chevauche un désir de recevoir, d'aviut kimel et d'alet, que cela s'appelle recevoir afin de donner. Car dans une telle aviut, d'alet et gimel, il existe déjà le ressenti des receveurs, le ressenti du délice et le ressenti de la honte. Alors, nous commençons déjà à recevoir en but de donner, avec le ressenti du receveur dans le but de donner. Et c'est pourquoi toute âme et tout cri se divise en Galgata Einaim et en Arap. Et le travail est différent. Le travail sur Galgata Einaim s'appelle le travail de gestation, de naissance et d'allaitement. Ibur, Yenika, Morin, et puis jusqu'au temps de la Katnout. Et le travail sur les kelim de réception avec la vieux d'Alet et Gimel. Elle travaille sur les kelim de Gadlout.
1: Ça n'est pas que nous avons
0: Cela commence après la bar mitzvah, comme elle est appelée dans la spiritualité. La bar mitzvah signifie que l'on commence à travailler avec la rap. Ce sont les deux aspects dans la Kdusha. Cependant, la Kdusha se mesure non d'après le désir, mais d'après l'intention. L'intention minimale dans le but donné, lorsqu'elle est réellement dans le but donné, place immédiatement l'homme dans l'espace spirituel, dans le monde spirituel. Que signifie acquérir le marxum ou traverser le marxum? Cela signifie acquérir l'intention dans le but donné, appelé l'ishma. Y a-t-il des questions? Tout est clair? Oui. L'intention minimale de donner signifie-t-elle qu'une action l'accompagnera nécessairement? Est-ce le sens de l'idée que l'essentiel est l'intention? Une intention peut-elle exister sans action dans la spiritualité? Dans la spiritualité, une intention sans action, je ne sais pas exactement ce que tu entends par action. Une action signifie que je me préoccupe d'abord de l'intention. Oui? Alors, c'est ce dont nous avons parlé. Avant tout, je suis obligé de trouver le Créateur afin d'avoir une certaine prise avec lui. Ensuite, je dois vérifier quel lien j'ai avec lui. Peut-être est-il généralement dans le but de recevoir. Peut-être n'y a-t-il aucun lien. Lorsqu'un lien existe, je vérifie si ce lien est dans le but donné. Supposons que je sois déjà parvenu à un état où j'ai réellement la capacité d'être dans le Tzimtzum. Je restreins mes désirs et toute mon attitude envers lui et est dans le but donné. Maintenant, la question est, que signifie dans le but donné? À quelle hauteur cela peut-il se trouver? Est-ce que je mange une salade, un morceau de pain, du poisson ou même de la viande? Il y a une différence. 5 plats, 5 degrés d'aviut. Sur quel plat maximal, en quantité et en qualité, puis-je faire le calcul que je reçois ce délice dans le but donné? Assurément dans le but donné. Cela s'appelle un calcul effectué dans le roche du partout. Et ensuite vient l'action. Cependant, le calcul dans le roche du partout est lui-même considéré comme l'action spirituelle. Car après ça, l'action s'accomplit nécessairement d'elle-même. Il n'y a aucun doute là-dessus. S'il existe un calcul dans le roche, autrement dit, le calcul dans le roche, où je vérifie que je peux construire un roche de partouf, témoigne déjà de tout ce qui arrivera ensuite. Ça s'appelle une intention dans le roche, dans le but donné, et selon l'action que je vérifie et accomplis, je prépare tout pour la réception dans le kli. Oui. L'homme se trouve quelque part lorsqu'il doit parvenir au degré plus élevé de recevoir afin de donner. Ça paraît apparemment encore plus élevé que ce qui apparaît ici comme le Créateur, puisque le Créateur ne fait que donner. Tu n'étais peut-être pas ici il y a 2 ou 3 jours. Nous avons lu un article disant que certainement le Créateur n'a aucun problème. Il donne selon sa nature. Et moi, je donne. Je dois être donneur afin de donner. Ce sont des choses assez étranges, hein, n'est-ce pas? Quelle étrange combinaison de mots. Car l'être créé est un désir de jouir. Et si avec le délice qu'il ressent, son intention est de donner du plaisir à celui qui lui donne le délice, au Créateur, cela signifie qu'il donne, selon la qualité générale et l'essence de l'action. Cependant, en réalité, il reçoit toujours. Il n'a aucune autre possibilité. J'utilise toujours mon désir de recevoir, mon appétit et les aliments placés devant moi afin de me lier au maître de maison. Je n'ai aucun lien avec le maître de maison, si ce n'est par les aliments et par ma faim. Ce sont les moyens. Alors, quelle est ta question? Le Créateur donne certainement selon sa propre nature. Bon, je ne sais pas, je peux pas dire qu'il fournirait certains efforts afin de donner. Certainement pas. C'est son désir. Et c'est ce qu'il accomplit. Alors, je parle jamais de la force supérieure elle-même telle qu'elle est, séparée de moi. Je ne peux rien dire sur ce qu'elle est. Je peux seulement dire que ce que je reçois d'elle et ce que je ressens qui me vient d'elle, de bonnes choses, de mauvaises choses, de la honte ou des délices, bon, c'est tout. Mais ce qu'elle est, je ne peux pas me représenter ce que signifie simplement un désir de donner. Je ne peux pas me le représenter. Même si je devenais un être créé d'un degré que j'ignore, peut-être existe-t-il là certains dons du Créateur permettant de comprendre d'une certaine manière ce que cela signifie. Mais tout ce que je comprends, je le comprends dans mes kélims de réception. Et c'est par l'action de recevoir que je peux me le représenter jamais au-dessus de mes kélims. Ben, je ne peux jamais sortir de mes kélims. Sortir de mes kélims s'appelle la lumière abstraite. Ce n'est pas un être créé. Je ne ressens pas non plus cette lumière abstraite. Même si je ressens une lumière abstraite, c'est simplement parce que je suis parvenu à un état où je la ressens abstraite. Mais toujours dans mes kélims de réception. La question n'est donc pas pertinente. Nous ne nous occupons pas de ce qui se trouve au-dessus des limites de l'être créé, car ce n'est que de la philosophie. Il n'y a là aucune expérience pour qui que ce soit, et un être créé ne pourra jamais atteindre ça. Et cependant, il existe une atteinte de ça sous une forme où le Créateur donne une sorte de compréhension au-dessus de nos kélims. Il existe des degrés très élevés de ce genre. Mais les kabbalistes n'écrivent même pas là-dessus. Cela n'a aucune signification. D'accord? Bon. Quoi? Et comment l'homme peut-il se préoccuper avant le maximum de ce qui est dans le but donné? Et nous disons toujours qu'avant le maximum, c'est impossible, nous ne savons même pas ce que ça signifie. Avant le maximum, nous ne pouvons pas nous préoccuper du don. Nous ne pouvons pas penser dans le but donné. Nous ne pouvons pas accomplir une action dans le but donné. C'est pourquoi cela s'appelle être avant le maximum. Autrement dit, dans la spiritualité, il n'existe aucun lieu où je pourrais être dans cette pièce tout en étant déjà adapté à la société de la pièce voisine. Ça n'existe pas. Et dès que je suis adapté à la pièce voisine, je m'y trouve déjà. Alors tu comprends? Dans la spiritualité, tu as comme un moteur derrière ton dos. Selon les qualités qui changent en toi, ce moteur te déplace vers l'état, vers le lieu qui te correspond. C'est comme une charge électrique dans un champ électrique, ou comme un morceau de fer dans un champ magnétique, ou quelque chose de genre, tu comprends? Alors, il existe une équivalence de forme entre une chose et le champ potentiel. Bon, nous avons donc le Créateur, il est le centre de la force spirituelle. Et de lui sortent les ondes de ce champ, le champ spirituel. Et toi, en tant qu'âme, tu te trouves dans ce champ, dans cet espace, selon le potentiel présent dans ton âme. Plus tu lui ressembles et plus tu te rapproches, plus tes qualités sont éloignées des siennes et plus tu t'éloignes, c'est tout. Ainsi, tu détermines ton mouvement spirituel. Si durant toute ta vie animale, tu n'as changé en rien par rapport à lui, tu n'as effectué aucun mouvement, cela signifie que cela signifie que tu étais mort et que tu es resté mort. Si tu as effectué un certain mouvement ou au moins désiré effectuer un mouvement, tu as déjà une certaine attitude envers lui. Et il est possible que tu aies réellement bougé. Alors, il est écrit que notre but est d'adhérer à lui, de parvenir au centre de ce même champ, de ce même espace où il se trouve au milieu. Selon une équivalence de forme toujours plus grande, nous avançons toujours davantage vers lui, jusqu'à être réellement inclus en lui. Mais être inclus en lui ne signifie pas que je m'annule. Je deviens plutôt comme lui. Mes qualités deviennent semblables à ses qualités. Nous nous trouvons alors tous les deux là et non comme un seul, c'est tout. Mais comment effectue-t-on un mouvement? Le mouvement s'effectue selon la disparité de forme. Je dois lui ressembler un peu plus que précédemment. Cela signifie que j'effectue un mouvement. Autrement dit, le mouvement s'effectue par l'effort que je réalise sur moi-même. Si mes qualités changent pour se rapprocher davantage de ses qualités, cela signifie que j'ai avancé vers lui dans cette mesure. Nous mesurons donc notre distance initiale, 125 degrés, du maximum jusqu'à lui. Selon la mesure où nous pouvons parvenir à l'équivalence de forme avec lui, nous nous trouvons sur cette échelle de degrés, entre moi et lui. Et nous nous y déplaçons davantage, encore davantage, toujours davantage. Il n'existe pas de recul. Lorsque l'on entre réellement dans ce travail, même dans cet état où tu es ici, tu ne seras jamais dans un état pire que maintenant. On avance toujours. Et parfois, il peut te sembler que tu tombes ou que tu recules, mais ce n'est qu'une impression. C'est afin de t'éveiller, de te faire apparemment trébucher et de te donner différentes occasions de ressentir de nouveaux aspects. Généralement, les perturbations arrivent car c'est précisément en elles que l'homme doit s'approfondir et mieux se voir, car ensuite c'est en elles qu'il ressentira une attitude particulière du Créateur. Là où des coups sont donnés, il existe une attitude particulière. Maintenant, comme dans l'avenir, le mal est changé en bien, mais cela demeure une attitude particulière. Oui. Avec quelle différence existe-t-il entre le fait que je sois proche du Créateur et que le Créateur soit proche de moi? Quelle différence existe-t-il entre le fait que je sois proche du Créateur et qu'il soit proche de moi? Bien, lorsque j'avance et je me rapproche du Créateur, je découvre que, de son côté, il n'existe ni proximité, ni éloignement envers moi, ni en général envers qui que ce soit. Je me trouve simplement constamment en lui. Et de son côté, je me trouve à la fin de la correction. C'est depuis la fin de la correction qu'il se comporte envers moi. C'est tout. Cependant, je ressens son attitude envers moi sous une forme négative selon la mesure où je ne suis pas corrigé. C'est tout. Nous agissons exactement ici dans la vie. Prenons une mère exigeante qui veut que son enfant devienne médecin. C'est le rêve d'une mère polonaise. Combien de pression, de coups et de souffrances lui impose-t-elle jusqu'à ce qu'il soit parfait dans ce domaine, jusqu'à ce qu'il étudie et reçoive seulement la note la plus élevée, n'est-ce pas? Rien de moins. Et plus il refuse, plus elle exerce de pression. Il n'y a là aucune innovation. Okay. Oui. Que puis-je réellement recevoir avec l'intention dans le but donné? Que reçois-tu en échange de l'intention dans le but donné? Que puis-je recevoir avec l'intention dans le but donné? Avec quel désir précis en moi puis-je le faire dans le but donné? Ou bien ne suis-je pas celui qui décide puisque je ne le sais pas?
1: Mani.
0: Quoi? Je n'ai pas compris. Mais quel désir en moi est dans le but donné? Non, non. Mais quel désir vais-je choisir pour essayer de travailler avec lui dans le but donné, le recevoir à fin de donner et le corriger afin qu'il ait cette intention. Ah bon, supposons que j'ai de très nombreux désirs. Quel désir vais-je prendre? Comme si je le décrochais d'un cintre? Et avec lequel vais-je maintenant travailler afin qu'il soit dans le but donné? Bon, et je le laisserai provisoirement tous les autres de côté. Il faut commencer par quelque chose. Oui, oui, je comprends. Pas avec tous ensemble, un par un. Alors, on dit de commencer par le plus petit désir afin d'avancer avec certitude et de ne pas échouer. Hein? Ça paraît vraiment simple, ça? C'est simple, très bien. Tu as terminé avec lui? Prends-en un plus grand. Mais ça n'a aucun lien avec le Créateur. Mais alors, envers qui agis-tu dans le but donné si tu n'as aucun lien avec le Créateur? Non, à qui attribues-tu le désir? Ben, pas à moi-même? Non, non, je ne plaisante pas, c'est sérieux, pas à toi-même. Autrement dit, tu pourrais peut-être accomplir une certaine action, par exemple, préparer simplement un sandwich et y ressentir une délice, puis attribuer ce délice au Créateur. Tu pourrais penser, en tant que maître de maison, tu as préparé pour moi tout ce monde. Tu m'as amené à un tel état où je jouis de ce sandwich. Je voudrais te ressentir afin de te montrer le délice que je reçois de ce sandwich. Mais en réalité, ce désir ne vient pas du sandwich lui-même. Il vient du ressenti que c'est toi qui l'as préparé pour moi. Autrement dit, l'homme parvient à un état où ressentir le Créateur qui lui manque et qui lui devient nécessaire. Il aura alors quelqu'un à qui dire merci. Commence donc par cela. Tu verras qu'il se révélera, il n'y a aucun problème. Et si tu penses seulement lui dire merci, il se révélera. Il est prêt pour ça, car ce sera réellement dans le but donné, même si cela ne concerne qu'un sandwich. Oui. Ben, Rav, que signifie que le Créateur se comporte envers nous comme si nous nous trouvions à la fin de la correction? Que signifie que le Créateur se comporte envers nous comme si nous nous trouvions à la fin de la correction? Agmar Tikkun, ben, nous nous trouvons réellement avec lui, dans l'état le meilleur et le plus parfait. Et cependant, cet état nous est dissimulé derrière 125 couvertures. Il se comporte envers moi depuis l'autre côté des 125 couvertures, là-bas, à la fin de la correction. Je ressens son attitude envers moi à travers 125 couvertures. Elles affaiblissent son attitude au point de l'inverser. Et il en résulte que, pour lui, je suis parfait. Et ce n'est qu'envers moi-même que je suis corrompu. Ça signifie donc que, dit l'étudiant, qu'il nous donne comme si nous... autrement dit, tu ne lui fais aucune faveur en te corrigeant toi-même. Ne pense pas que ce soit pour son bien. C'est pour ton bien. Mais ça signifie qu'il nous donne comme si nous nous trouvions à la fin de la correction, mais que nous ne ressentons pas. Ben, il nous donne comme si nous nous trouvions à la fin de la correction. Et nous nous trouvons réellement à la fin de la correction. Il nous semble seulement que nous ne nous y trouvons pas. Autrement dit, le « comme si » concerne notre état et non l'état de la fin de la correction. La fin de la correction est l'unique état qui existe réellement. Et l'impression que nous nous trouvons en dehors de cet état est une illusion. Elle provient de l'émoussement de nos sens. Ce sont nos sens que nous devons corriger afin de ressentir où nous nous trouvons. Il compare ça à un homme inconscient. Peu à peu, cet homme se relève et reprend connaissance. Le retour à la conscience comprend 125 degrés. Peu à peu, les états s'éclaircissent pour lui jusqu'à ce qu'il atteigne l'état où la conscience et l'état réel où il se trouve deviennent parfaitement identiques. Oui. Puisque nous trouvons maintenant la fin de la correction, comment pouvons-nous dire qu'après le Marksum, nous sommes dans le but donné? Cela paraît être un mensonge. De toute manière, il nous donne déjà ainsi, puis il jouit du fait que nous lui donnions. Alors, qu'est-ce qui change lorsque j'ai traversé le Marksum? Il est où l'ajout ici? Avant le Marksum, l'homme traverse deux degrés principaux très importants, appelés double dissimulation et dissimulation simple. Ces degrés donnent à l'homme tous les kélim et tous les aspects qu'il ne fera ensuite qu'agrandir dans la spiritualité. Il les revêtira d'aspects supplémentaires. Mais les fautes intentionnelles et les erreurs qu'il accomplit maintenant sur son chemin spirituel vers le Marksum sont les véritables kélim qu'il utilisera ensuite. Il existe de nombreuses différences entre avant et après le Marksum. Mais la différence essentielle est qu'avant le Marksum, tu te trouves dans la dissimulation. Le Créateur n'est pas révélé. Tu peux penser parfois ressentir un peu quelque chose, mais en réalité, ton ressenti du Créateur est une lumière environnante et non une lumière intérieure, car tu n'as pas de massar. Après le Marksum, tu as acquis le premier massar. Cela signifie que tu as traversé le Marksum. Ensuite, tu acquiers d'autres messarim. Selon ton messar, tu peux recevoir une lumière intérieure. Et je dis qu'en réalité, il n'y a aucune différence. Nous ne parlons jamais de ce que ressent le Créateur, ni de ce qu'il est. Nous parlons de ce que l'être créé ressent de lui, ou de la manière dont l'être créé se représente l'état du Créateur. Nous ne parlons pas de son état hors de l'être créé. Il arrive que tu penses toutes sortes de choses au sujet de ton ami, alors que ce n'est absolument pas lui. Ce n'est absolument pas lui. Tu penses qu'il a telle ou telle chose, qu'il pense ainsi, qu'il a de tels problèmes ou quelque chose de genre. Ensuite, tu te rapproches de lui et tu découvres que ce n'était pas du tout ça. Rien de tout cela n'existait. Ce n'était qu'une image que tu avais dessinée pour toi-même. N'est-ce pas? Autrement dit, il existe la connaissance à partir de soi où les choses me paraissent ainsi. Et il existe son image véritable. Je ne connais jamais l'image véritable du Créateur. Je ne la connais pas. Je peux seulement le connaître selon ce que je pense de lui, selon ce que je comprends de lui, et ainsi de suite. L'image la plus véritable que je puisse atteindre est au maximum la fin de la correction. Mais Kélim n'altère alors plus ce qu'il veut que je ressente de lui. Le maître de maison veut donner 5 plats, chacun à 100%, je les reçois. Et par cela, je ressens l'attitude du maître de maison envers moi, c'est tout. Il n'y a rien de plus. Je ne peux rien atteindre au-delà de cela. Eh bien, ma question est la suivante. Supposons que je sois assis devant le maître de maison. En pratique, je suis déjà assis, je prends et je mange, et je jouis du fait que je mange. Et cet état a déjà eu lieu et a lieu maintenant. Quel est donc l'ajout lorsque soudainement je... Oh, l'ajout est le moi. Mais en pratique, c'est également moi qui ai déjà mangé ici. Non. De ton côté, tu n'as jamais été en lien avec le maître de maison. Tu ne l'as jamais ressenti comme tu vas le ressentir. Car ce qui existait, c'est-à-dire la fin de la correction créée par le Créateur, était au compte du Créateur et non au compte de l'être créé. Nous étudions que la propagation de la lumière et son retrait rendent le cli apte à son rôle. Un manque apparaît alors. Et c'est depuis ce manque que se forme le lien de l'être créé avec le Créateur. Auparavant, ce lien n'existait pas. Le maximum que le Créateur puisse accomplir est de créer un désir de recevoir et de le remplir et de lui donner le ressenti de la honte. Ce désir se restreint alors, se déroule et depuis lui vers l'autre extrémité. Le Créateur n'est pas capable de le rapprocher seul. Cela ne s'appellerait pas le développement de ce désir. Ce désir ne se rapprocherait pas. Il peut le faire revenir. Il peut tout faire, sauf comme Balasulam en donne l'exemple dans une lettre, faire ressentir à l'homme que c'est lui-même qui agit. Deux amis se rencontrent après 20 ans. L'un est devenu riche et l'autre pauvre. Le riche emmène le pauvre dans sa maison et lui dit, « Tout ce qui est à moi est à toi. » Il passe ainsi une semaine et tout est bon et beau. Il fait réellement cela avec tous les biens, sans aucune pensée dans son cœur, que peut-être, au contraire, le riche est prêt à tout lui ouvrir. Alors que dit malgré tout son ami pauvre, qui comprend que le riche lui donne comme à lui-même, et même davantage, qui dit, il n'existe ici qu'un seul défaut. Ce n'est pas moi, mais toi qui as fait tout ça. Et tu peux ne rien faire contre cette chose. Alors, que peux-tu faire? Si tu veux réellement me faire du bien, donne-moi l'occasion d'atteindre par moi-même ce que tu possèdes, c'est tout. Et c'est ce que le Créateur fait pour nous. Afin, ainsi, nous parvenons réellement à une hauteur égale à la sienne. Je suis vraiment malade. Oui. Nous étudions que les qualités du Créateur sont le bon qui fait le bien. Mais jusqu'au maximum, nous ne le ressentons pas. Comment pouvons-nous donc utiliser que ce mal que nous recevons constamment de lui, pouvons-nous en attendant utiliser d'une certaine manière l'image que nous avons de lui? Je ne comprends pas ce que signifie comment utiliser le mal que je reçois de lui. Utilise-le selon ta compréhension. Que signifie utiliser le mal reçu de lui? Chaque fois que tu veux utiliser une chose, cela signifie que tu prends cette chose et qu'avec elle, tu te tournes vers lui. Cela s'appelle l'utiliser. Car penses-tu réellement être capable de faire quelque chose par toi-même? Tu peux faire quelque chose si tu l'exiges de lui, si tu le lui demandes, et c'est lui qui accomplit l'action. Il ne peut pas l'accomplir seul, sans que tu le demandes. Et tu ne peux pas l'obliger à faire quelque chose sans que cette demande soit clarifiée et véritable. C'est tout, oui, Eviatar. Nous sommes constamment occupés par mon attitude envers le Créateur, mon attitude envers les perturbations et nous-mêmes face au Créateur. Comment réussissons-nous malgré tout à toujours remarquer ce qui arrive aux amis et leur état? Comment pouvons-nous malgré tout prêter attention à l'état des amis? Pas seulement aux amis, peut-être aussi à la diffusion et à tout ce qui appartient à la propagation de la sagesse de la Kabbale. Je suis constamment verrouillé sur le Créateur et cela m'y oblige. L'homme découvre que seul, tel qu'il est construit, il est incapable de renouveler son lien avec le Créateur ou de l'agrandir, même très légèrement. Il en est incapable. Reste chez toi, tu verras à quel point tu seras vide. Tu n'auras aucune pensée, tu n'en auras pas. Tu viens ici, bien que tu penses, pourquoi venir ici? Il y a encore 100 personnes autour de moi, c'est le désordre. Mais tu viens ici et tu commences à travailler. Tu as des pensées étrangères, parfois de bonnes pensées. Peu importe, tout se met à tourner, tu entres dans ce tourbillon.
1: C'est
0: C'est donc la chose la plus utile. Tu vois, hier, nous avons eu un bon Shabbat. Il était réellement bon. Nous avons bien travaillé. Nous avons parlé de nombreuses choses et il existait un lien particulier. Le résultat de ce lien sera maintenant que vous ressentirez une lourdeur. Pourquoi? De nouveaux désirs arrivent, mais les forces ne sont pas encore présentes. La vue augmente et commence à élever ce que l'on appelle, disons, la ligne gauche. Ce n'est pas encore réellement la ligne gauche, mais tu ressens alors une certaine lourdeur. Tu ne ressens plus la même impression de flotter dans les airs. Après un ou deux jours, l'homme avance malgré tout avec cette lourdeur. Mais il revient dans la société et demeure constamment dans un certain processus. Il commence alors à atteindre quelque chose de plus mûr. Après le Shabbat, le désir a été ressenti comme une lourdeur avec laquelle il était difficile de continuer. Par l'étude, ce désir s'est lié à une certaine illumination. Il commence à devenir comme un nouvel intellect et un nouveau cœur. Le désir auparavant ressenti comme une lourdeur qui lui donnait quelque chose qui le dissimulait ou l'alourdissait réellement. Après quelques jours d'étude, il doit ressentir que précisément à l'intérieur de ses désirs et de ses aspects fades qui étaient sans saveur, lourds et accompagnés de faiblesse, il commence à ressentir de nouveaux aspects, une nouvelle connaissance et déjà une expérience. Jusqu'à parvenir à réellement jouir d'avoir traversé une descente et une montée. Cela s'appelle avoir traversé un nouveau jour. Ce jour peut durer une semaine ou un mois entier. Ça n'a aucune importance. Il est clair que notre travail doit se faire dans la société et seul à la maison, c'est impossible. Mais malgré tout, lorsque tu te trouves dans la société, même durant la leçon, tu es tellement occupé à regarder en toi-même et à faire tout ça. Et comment réussis-tu malgré tout à penser à celui qui se trouve près de toi, à ce qui lui arrive et à remarquer ce qui se passe ici ou là? Tu dis que tu es incapable de penser simultanément plusieurs choses. Bon, d'accord. Avant tout, ne pense pas que cela te rend moins apte que quelqu'un ayant des pensées plus rapides. Ça n'a aucun rapport. Il n'existe ici aucune mesure permettant de comparer l'un à l'autre et de dire « il réussira mieux que moi, plus rapidement ou par des chemins plus faciles ». Ça n'existe pas. Ces choses ne sont simplement pas examinées de cette manière. Je suis donc assis, je sais que je dois penser à l'étude. Supposons que nous étudions quelque chose dans le Talmud Esser à Sefirot. Ce n'est pas simple, c'est une chose nouvelle pour moi, c'est difficile. Je dois relier de nombreuses choses et m'en souvenir. Simultanément, je dois penser au Créateur, moi et le Créateur. Je dois penser aux actions que j'accomplis ou à ce que j'étudie. Comment est-ce que j'aspire à parvenir au but? Le but est l'adhésion à lui, là-bas, au degré supérieur, appelé la fin de la correction. Comment puis-je penser à ça et penser simultanément à l'étude? Et ensuite, je ne dois pas penser seulement à ça. Afin de parvenir à ce but, je dois me souvenir des amis. Où se trouvent-ils près de moi? Je dois penser qu'ils aient davantage que ce que j'aurai, que j'étudie, mais qu'ils en aient réellement ici. Ce sont encore des pensées supplémentaires et elles sont également étrangères à ma nature. Cela me fait complètement sortir de toute occupation dans l'étude de la sagesse. selon l'intellect. Il y a l'amour des amis et la manière dont nous sommes ensemble. En bref, on exige de moi tellement de choses que je ne sais simplement pas quoi faire. Dis-moi seulement d'étudier et j'étudierai. Dis-moi seulement n'étudie pas, ouvre le livre et pense au Créateur. Je le ferai. Mais je ne peux pas relier ensemble toutes ces extrémités. La solution est simple. Ne lis, relis pas. Fais donc tout ça selon ta capacité simultanément à l'étude. C'est une seule chose, l'essentiel est d'étudier durant l'étude, d'exiger que cette chose se trouve en toi, c'est tout. Tout le reste, comme préparation, se trouve à l'intérieur. Mais comme nous l'avons vu durant le Shabbat, nous pouvons parvenir à un état où chacun est occupé par lui-même. Il arrive alors qu'un homme soit réellement en danger, comme ce qui s'est passé durant le Shabbat. Comment devons-nous agir? Il est réellement très important que nous soyons sensibles à l'état des amis, mais il est presque impossible de tout accomplir. Rassemble tous les amis plus ou moins concernés par cette chose. Prenez une feuille de papier et concluez un accord entre vous. Par exemple, vous vérifierez chaque demi-heure où se trouve chacun de nous et si personne ne s'est enfui. Bon, tu sais, si c'est enfui, vous devez immédiatement le ramener. Vous aurez peut-être deux ou trois personnes particulières qui ont réellement une approche adaptée pour parler avec un homme se trouvant dans un mauvais état. Elles pourront l'éveiller, le ramener, le faire asseoir dans le groupe et ainsi de suite. Mais le groupe a l'obligation de se préoccuper de chacun de ses membres. Tu vois pourquoi nous nous sommes divisés en groupes. Avec 100 personnes, il est impossible de voir si celui-ci est présent ou si celui-là ne l'est pas. C'est impossible. Ainsi, au moins, tout mon groupe est assis à la même table. Je vois qui est présent et qui ne l'est pas. Même 15 ou 20 personnes, c'est beaucoup. Il est préférable d'en avoir 10. Mais cet accord doit obligatoirement exister. Il ne peut pas être écrit, il peut être oral. Cela n'a pas l'importance. Mais faites en sorte que l'homme ressente que cet accord l'oblige. Faites-le par écrit. Faites-le sous une forme très sérieuse. Cela agit psychologiquement sur l'homme. Oui. D'un côté, j'ai un manque du Créateur. Autrement dit, je désire énormément avancer, mais j'avance lentement. D'un autre côté, je dois avancer dans la joie, dans l'amour et sur la ligne droite. Mais à mon goût, j'avance lentement, trop lentement. Je voudrais avancer plus rapidement. J'ai ce manque. Comment accélérer l'avancement? Comment avancer? Comment toutes ces choses peuvent-elles s'accorder? Autrement dit, comment peuvent-elles? L'accélération de l'avancement ne vient pas du fait que tu dises « Hey! Hey! » ni du fait que tu accomplisses je ne sais quels efforts. Tu comprends, l'accélération de l'avancement consiste à te souvenir chaque fois de revenir au contact avec lui. Il faut réduire au maximum le temps vide entre les entrées, c'est-à-dire entre les contacts avec lui. Fais-toi toutes sortes de signes. Pense à différents moyens à chaque instant où que tu sois, quoi que tu entendes ou quoi que tu lises, peu importe, tu te souviens soudain. Oh, je l'ai encore oublié pendant quelques instants. Oh, je l'ai encore oublié. Ces entrées, le fait que tu te détaches est une bonne chose. Ce qui n'est pas bon, c'est que le temps jusqu'à ton retour au lien puisse durer plusieurs heures ou peut-être plusieurs jours. Je ne sais pas. C'est là ton travail. J'avais compris que ces montées et descentes n'existaient qu'après le Marksum. Durant la période de préparation, il n'existe absolument ni montée ni descente. Ben, nous verrons ça. Mais les montées et les descentes existent également avant le Marksum, comme après le Marksum. Seulement, chez nous, durant la préparation, elles ne s'appellent pas réellement montée et descente, comme elles le seront ensuite. Après le Marksum, les montées et les descentes comprennent une chute dans les clipotes. C'est le ressenti d'un véritable éloignement, un ressenti réel à l'intérieur des Kélim. Autrement dit, l'homme est inclus de deux extrémités, le Créateur et l'inverse de lui. Pour l'instant, nous ressentons parfois une lumière environnante, légèrement dissimulée. Alors nous tombons dans notre petite annualité, l'argent, les honneurs, les connaissances intellectuelles ou simplement rien. Une telle fadeur ou bien la lumière est claire et nous pensons être des héros, alors nous nous enflammons à sa suite et nous sommes prêts à tout accomplir. Ce ne sont pas exactement les montées et les descentes qui existent après le Marksum, mais malgré tout, c'est déjà quelque chose. Bon. Maintenant, les amis, nous allons résumer nos impressions de la leçon et ce que nous pouvons en prendre pour mettre en œuvre dans nos dizaines. 6 minutes pour en parler. Il me semble à moi que, comme nous avons parlé des montées, des descentes, les entrées, les sorties, comment se construire avec la société, la dizaine, le groupe, de sorte que ça nous aide toujours à retourner à la connexion et au contact avec le Créateur. Il y a plusieurs trucs pendant toute la journée, et en général, un désir de se rapprocher, un désir de réaliser la méthode. La bonne relation à la réalité, à chaque fois, une personne doit construire ça. Alors, vous ne serez jamais dans un pire état que maintenant, seulement cela. Et parfois, il pourrait sembler que nous demeurons ensemble ou que nous régressons, mais ce n'est qu'une impression. C'est pour nous donner l'occasion de retourner à ressentir le nouveau discernement et c'est comme ça que nous avançons. J'ai entendu que si nous faisons des efforts et que nous remercions le Créateur se révèle. J'ai entendu qu'il nous fallait faire un accord. Il faut faire attention et avancer, retourner en contact avec lui et il faut parvenir à un état où nous devons le ressentir, de sorte qu'on ait quelque chose, qu'on ait de quoi penser. Si on ne fait que penser à lui, il sera révélé. Et ça, il est prêt à le faire. Et cet exemple avec le sandwich où nous commençons une certaine correction à partir d'un petit désir. Et exprimer de la gratitude de sorte que nous demandons sa révélation. Et c'est une chose très unique que nous avons entendue pendant la leçon. Et
1: 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באיזשהו מקום ככה, לא יודע מצווים, אבל כאילו נדרש מאיתנו, כמו שהבורא הוא קדוש, ככה גם אתם תהיו קדושים. קדושה מלשון להשפעה. אני חושב שצריך כאילו גם מהאדם את הרצון ההתחלתי לצאת, לנתק את עצמו מהכלי קבלה, לרצות להיות במקום הנכון עם הכוונה הנכונה. כמו שדוד אמר, רק תרצה להגיד לו תודה, תחפש איך להודות לו, וכנראה זה כל מה שנדרש מהאדם, משם כבר האור פועל ומסדר את הכלי.
2: 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מערבולת כזאת, דווקא שם זה הדבר המועיל ביותר.
3: מהשיעור, קחו דף נייר, תעשו הסכם ביניכם, זה חובה שקבוצה תדאג על כל אחד ואחד שנמצא. בשולחן אחד יושבת כל הקבוצה שלי, אז אני רואה מי נמצא, מי לא נמצא. הסכם הזה חובה שיהיה. תעשו ככה שאדם ירגיש שזה מחייב אותו.
4: ועכשיו חברים, נעבור להלק הבא של השיעור.

C'est-à-dire qu'en fin de compte, le zivouk pour Rosh de Hab, où il y a eu lieu la première fois, dans Galgalta lui-même, partout Galgalta lui-même. Maintenant, il faut apprendre exactement la même chose ici. Le zivouk fait dans Enaim, et inférieur dans Enaim. De qui devait-il naître? Si nous disons que les Arabes sont déjà sous paix, déjà appelés gouf, ces Arabes, alors ils doivent être les manateurs. Pour qui? Pour le monde de Nikudim. Qui est-ce, ces Arabes? Qui passe par les Arabes? De quel Arabe parlons-nous maintenant? Arabe de ça, comme l'exemple de Arabe de Galgalta. Il se trouve que Arabe de Chaga de Galgalta sont devenus l'émanateur de Hab. De même, les Arabes de Sag deviennent l'émanateur du monde de Nifudim. Et là, la seule différence, c'est celle-ci. Là, nous apprenons depuis P vers le...

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1: Bonjour les amis, en première partie, nous allons revoir une leçon du 12 juin 2002 qui est basée sur l'article « Deux aspects dans la Kedusha ». Il s'agit de l'article 15 de 1987. Nous allons lire cet article dans nos dizaines pour les prochaines 20 minutes. Deux aspects dans la Kedusha. Il y a une Kedusha en haut et il y a une Kedusha en bas, comme il est écrit, « Vous serez saints ». Voici qu'il y a une Kedusha en haut, en bas, c'est-à-dire que les créatures doivent être saintes. Et ensuite, il est écrit, « Car je suis saint, moi le Créateur, votre Dieu. » C'est la Kedusha d'en haut. Et cela est une cause et une raison pour laquelle il doit y avoir une Kedusha en bas, du fait qu'en haut, il est saint. C'est pourquoi il veut qu'en bas aussi, il soit saint. Nos sages ont interprété « Vous serez saints, soyez séparés, car je suis saint » pour dire que si vous vous sanctifiez vous-même, je considère cela pour vous comme si vous m'aviez sanctifié. Et à première vue, il est difficile de comprendre cela, car d'ici, il semble comme si que Dieu nous en garde, il n'y a pas de Kedusha en haut. Mais du fait que le Créateur veut être saint, c'est pourquoi il dit que si vous vous sanctifiez vous-même, je considère cela pour vous comme si vous m'aviez sanctifié. Et il faut comprendre cela. Et pourtant, du sens simple des mots, il semble que du fait que le Créateur est saint, c'est pourquoi il dit que les créatures aussi doivent être saintes. Comme il est écrit, « Vous serez saints ». Du fait de « car je suis saint, moi, le Créateur, votre Dieu ». Et des interprétations de nos sages, il semble que le fait que les inférieurs doivent être saints, c'est pour qu'ils le sanctifient, comme ils ont interprété ce qui est écrit, « Car je suis saint, moi, le Créateur, votre Dieu », c'est-à-dire que si vous vous sanctifiez vous-même, je considère cela pour vous comme si vous m'aviez sanctifié. Il s'ensuit comme si la raison pour laquelle il faut être saint, c'est afin qu'il y ait une Kedusha en haut. Encore, nos sages ont interprété en ces termes, « Vous serez saints. Est-ce possible comme moi? Le texte dit, « Car je suis saint, ma Kedusha est au-dessus de votre Kedusha. » Jusqu'ici, ces mots. Cela aussi est difficile à comprendre. Est-il concevable de penser qu'Israël soit comme le Créateur? Est-il possible de penser une telle chose? Et afin de comprendre ce qui précède, il faut comprendre quelle est l'explication de ce qu'ils ont interprété sur « Vous serez saints, soyez séparés ». C'est-à-dire de quoi l'homme doit-il se séparer? Et il faut encore comprendre.

comprendre la raison pour laquelle l'homme doit se séparer. Et du verset, il semble qu'il doit se séparer du fait de « car je suis saint ». Et cela aussi, il faut comprendre. Que le Créateur soit saint, on peut comprendre. Mais que le fait que le Créateur soit saint soit la raison pour laquelle l'homme aussi doit être saint, pourquoi? Est-il possible de comparer l'homme, qu'il soit semblable au Créateur? Est-ce possible? Et si c'est ainsi, il faut comprendre quelle est l'intention dans le fait qu'on oblige l'homme à être saint comme le Créateur. Et il semble que c'est cela l'essentiel que l'homme doit être. Sinon, il semble qu'il sera l'inverse de la Kedusha. L'impureté est comme s'il n'y avait rien au milieu, ou bien dirons-nous qu'il y a un aspect intermédiaire entre la Kedusha et l'impureté. Et cela aussi, il faut comprendre qu'est-ce que l'impureté dans le travail et qu'est-ce que la Kedusha dans le travail. Et il faut expliquer tous ces sujets selon une seule direction, c'est-à-dire revenir sur le but de la création, quel il est, et quelle est la racine des corruptions, et quelles sont les corrections qui nous incombe de corriger, afin que le but de la création se réalise dans sa perfection. C'est-à-dire que les créatures reçoivent le bien et le plaisir, ce que, dans son désir, le Créateur veut leur donner, comme susmentionné, que son désir est de faire du bien à ses créatures. Or, il est connu que le désir de faire du bien a créé un désir de recevoir et une aspiration à recevoir le bien, ce qu'il veut donner. Et ce désir de recevoir est appelé racine des créatures, car de ce désir de recevoir se sont ensuite propagées de nombreuses distinctions dans ce désir de recevoir. C'est-à-dire que lorsqu'il est sorti et s'est révélé pour la première fois et qu'il recevait selon cet aspect, cet état est appelé du nom de « monde d'Ein Sof ». C'est-à-dire que ce désir de recevoir n'a pas encore mis de fin à la lumière supérieure. Mais il recevait dans ce cli la réception du bien et du plaisir. C'est pourquoi une correction a été faite, qu'ils ne reçoivent pas l'abondance dans le but de recevoir, mais dans le but de donner. Et par cela, ils ne ressentiront aucune honte lors de la réception des plaisirs. Et selon ce qui a été dit, il en ressort que dans le monde d'Ein Sof, il n'y avait qu'un seul désir. Ce n'est qu'ensuite, c'est-à-dire qu'après qu'a été faite la correction du Tzimtzum, c'est-à-dire qu'il n'est permis de recevoir quoi que ce soit que selon la mesure où il est possible de diriger dans le but donné, déjà ce désir de recevoir s'est divisé en de nombreux aspects. Du fait qu'au moment où Malchut a reçu sur le cri, ce que nous attribuons au Créateur, qu'il a fait une chose nouvelle, existence à partir de l'absence, appelée aspiration à la réception des plaisirs, Malchut pourrait recevoir tout ce que le Créateur voulait donner. Car dans la mesure de ce qu'il voulait donner, selon cette mesure, il a créé un désir de recevoir. Et par conséquent, Malchut pouvait recevoir toute l'abondance qu'il y a dans le désir du Créateur de donner. C'est pourquoi cela est considéré comme un désir unique. Comme il est connu, la lumière ne permet pas de se diviser, mais toutes les divisions que nous distinguons dans les lumières ne sont qu'en fonction des receveurs. Et pour cela, puisqu'il n'y a qu'un seul aspect dans le cli receveur, cela est considéré comme une seule lumière, comme susmentionné qu'un seul cli est considéré comme un seul désir. Ce qui n'est pas le cas après la correction du Tzimtzum. Il faut donner au désir de recevoir l'intention du but donné, et puisque la notion de donner nous l'attribuons aux créatures, il est certain que les kilim, ce que les créatures doivent faire, cela ne peut s'achever en une seule fois. Et c'est pourquoi il faut recevoir chaque fois une certaine part du désir de recevoir et la corriger dans le but donné. C'est la raison pour laquelle le désir de recevoir général qui a été créé s'est divisé en plusieurs parties selon la mesure de l'intention du désir de donner qu'il place sur eux. Dans cette mesure, le désir reçoit
la lumière qui convient à ce désir, corrigée avec l'intention de donner. Et selon ce qui a été dit, il en ressort que ce qu'on explique, vous serez saints, vous serez séparés, et nous avons demandé de quoi l'homme doit-il se séparer, et il faut dire que l'homme doit se séparer de l'amour de soi, c'est-à-dire de la réception pour soi, et ne s'occuper que de donner. Et cela est du fait de « car je suis saint », c'est-à-dire du fait que, afin que vous soyez aptes à recevoir le bien et le plaisir, et que le bienfait que vous recevrez soit sans aucune honte, cela peut être si vous êtes dans l'aspect de désir de donner. Cela vous causera une équivalence de forme, comme l'ont interprété nos sages. De même qu'il est miséricordieux, toi aussi sois miséricordieux. Et qu'est-ce qui est écrit? Vous serez saint, vous serez dans l'aspect de désir de donner. Car je suis saint, car moi aussi je suis seulement pour donner. Et c'est pourquoi il doit y avoir équivalence de forme appelée adhésion. Et selon ce qui a été dit, nous comprendrons ce que nous avons demandé, car ici, il semble que la raison de « vous serez saint » est du fait que le Créateur est saint. Si c'est ainsi, quelle est la signification de ce qu'on dit nos sages? Car je suis saint pour dire que si vous vous sanctifiez, je vous considère comme si vous m'aviez sanctifié. Il semble d'ici le contraire que vous devez être saint afin que, comme si vous m'aviez sanctifié. Et il est en général difficile de comprendre que le peuple d'Israël doit sanctifier le Créateur. Quelle en est la signification? Nous disons toujours « Béni sois-tu, Créateur, qui sanctifie Israël et les temps. Béni sois-tu, Créateur, qui sanctifie Israël et le jour du souvenir. » Et de même, nous disons dans le Kiddush, « Car tu nous as choisis et tu nous as sanctifiés parmi tous les peuples. » Si c'est ainsi, quelle est la signification de « comme si vous m'aviez sanctifié » C'est-à-dire, le Créateur a-t-il besoin que nous lui donnions quelque chose pour son bien, car il aurait besoin, comme si, de notre sainteté? Et cela, il ne peut l'obtenir que par nous. Est-il possible de dire qu'il a, que Dieu nous en garde, besoin des créatures, qu'elle lui donne quelque chose pour lui? Et comme nous l'avons expliqué, saint est appelé d'honneur, et afin qu'il y ait des kélim pour les créatures pour recevoir son abondance, il doit y avoir équivalence de forme. C'est-à-dire que même les créatures est pour désir seulement de donner et non de recevoir. Sinon, il n'est pas reconnu que le Créateur est d'honneur pour elles. C'est pourquoi le Créateur a dit que si vous vous sanctifiez, c'est-à-dire que vous vous sépariez de la réception pour soi et que vous vous occupiez seulement du travail de donner, appelé sainteté, je considère cela pour eux comme si vous m'aviez sanctifié. C'est-à-dire, vous avez causé, par le fait que vous vous occupez du don, que moi aussi je puisse vous donner tout le bien. Il s'ensuit selon cela que ce dont le Créateur a besoin, que les créatures le sanctifient, par le fait qu'elles se sanctifient elles-mêmes, l'intention est sur la révélation que le Créateur est le donneur. Sinon, il est obligé d'être en dissimulation pour les créatures. Et il ne peut leur donner l'abondance, car par la réception de l'abondance, elles entreraient dans un cri d'amour propre, plus que la mesure du fait des excès. C'est-à-dire qu'auparavant, elles recevaient le bien et le plaisir matériel dans des kélim de réception, tandis que lorsqu'il leur donnera l'abondance supérieure, qui est un plaisir véritable, assurément, elles seront de véritables réceptrices. Comme il est connu que la lumière fait le cli, c'est-à-dire que le plaisir cause la convoitise, comme l'ont dit nos sages, l'œil voit et le cœur convoite. Et selon ce qui a été dit, nous comprendrons que ce dont le Créateur a besoin, que les créatures se sanctifient elles-mêmes, c'est pour le bien des créatures.
C'est-à-dire que par cela qu'ils travailleront dans le but de donner, alors le Créateur aura la capacité de leur donner l'abondance. Et ils resteront dans l'aspect de donner et non dans l'amour de soi, ce qui fait séparation dans la spiritualité comme susmentionné. Et c'est ce qui est écrit, je considère, comme si vous m'aviez sanctifié, c'est-à-dire que vous avez causé par cela que je sois révélé à tous, que je suis saint. C'est-à-dire que je donne à tout le monde le bien et le plaisir, car donneur est appelé saint comme susmentionné. Et selon ce qui a été dit, nous comprendrons ce que nous avons demandé sur ce que nos sages ont interprété au sujet du verset « Vous serez saints ». Pourrais-tu être comme moi? Le texte dit, car je suis saint. Ma sainteté est au-dessus de votre sainteté. Et nous avons demandé, est-il possible qu'il y ait quelqu'un qui pense que la sainteté d'Israël soit semblable à la sainteté du Créateur? Et selon ce qui précède, il faut interpréter, puisque le Créateur a dit, vous serez saint, que l'intention est que vous soyez séparés des kélims de réception et que vous vous occupiez seulement des kélims de don. Pourrais-tu être comme moi, c'est-à-dire comme le Créateur n'utilise pas de kélims de réception, car que Dieu nous en garde, de qui recevrait-il? Mais tout ce que nous pouvons dire à propos du Créateur, c'est seulement ce que nous recevons de lui. Comme il est écrit, de tes actions, nous te connaissons. Et c'est pourquoi le Créateur dit, ne monte pas à l'esprit d'être comme moi, c'est-à-dire que vous restiez dans l'aspect de donneur dans le but de donner. C'est ce qu'il dit, pourrais-tu être comme moi, c'est-à-dire comme moi, je donne seulement et ne reçois rien. Vous aussi, vous resterez dans l'aspect de donneur dans le but de donner. À cela, il a dit, non, mais vous devez parvenir à l'aspect de receveur, c'est-à-dire réception véritable. Vous devez utiliser vos kélims de réception, mais seulement l'intention doit être dans le but de donner. Car le but de la création est de faire du bien à ses créatures, que les créatures reçoivent le bien et le plaisir. Et c'est ce qui est écrit, « Ma sainteté est au-dessus de votre sainteté ». Et selon ce qui a été dit, il en ressort que nous devons distinguer entre la sainteté d'en haut et la sainteté d'en bas, bien qu'il soit écrit « Vous serez saints car je suis saint, votre Dieu », que nous avons interprété que l'intention est que vous travailliez seulement dans le but de donner. Comme moi, je suis le donneur, comme il est dit dans les propos de nos sages, de même qu'il est miséricordieux, toi aussi sois miséricordieux. Néanmoins, il y a une différence entre la sainteté d'en haut et la sainteté d'en bas, car la sainteté d'en haut est entièrement pour donner, et il n'y a pas là-bas de réception du tout, ce qui n'est pas le cas de la sainteté d'en bas. Ce n'est pas ainsi, mais la perfection est justement lorsqu'on utilise les kélims de réception. Et la sainteté est sur l'intention, c'est-à-dire ce qu'on exige des créatures, qu'elles soient saintes, qu'elles soient donneuses et non receveuses. L'essentiel de l'intention est qu'elles soient dans le but de donner. Cependant, dans l'ordre du travail, il faut distinguer entre la petitesse de la Kedusha et la grandeur de la Kedusha. Car l'ordre du travail est d'aller du facile au difficile. C'est pourquoi il faut d'abord commencer par un travail où les actes de don soient dans le but donné, ce qui s'appelle que toutes les mitzvot qu'il accomplit, son intention soit de ne recevoir aucune récompense, aucune contrepartie pour l'accomplissement de la Torah et des mitzvot, mais que ce soit l'ishma et non pour son propre bénéfice, ce qui s'appelle donneur dans le but de donner. Et nous passons maintenant à la leçon en rediffusion.
Nous avons lu un article dans la section Kedushim, dans les degrés de l'échelle, le tome 2, la page 109, et deux aspects dans la Kedusha. La Kedusha signifie dans le but donné, c'est-à-dire que l'intention comptait et non l'action. Cependant, l'action témoigne que l'intention est réellement dans le but donné. C'est pourquoi toute la Kedusha, du Marksum jusqu'à la fin de la correction de l'âme, consiste en degrés dans le but donné. Mais cela dépend du désir de recevoir, des kelim de réception et des actions que nous pouvons joindre à cette intention. Et plus l'homme peut joindre son essence à cette intention, dans le but donné, de plus en plus, plus il s'élève vers des degrés supérieurs. L'essentiel est donc dans l'intention. Nous commençons par elle et nous terminons avec elle. Tout chemin, toute la spiritualité n'est qu'intention. Cependant, le désir sur lequel chevauche l'intention détermine le degré de l'homme. Il y a certainement ici une certaine gradation selon la viyute du désir et la viyute du massa que l'homme peut placer sur le désir. C'est ainsi que nous mesurons le degré de l'homme. Lorsque nous utilisons le désir de recevoir avec l'intention de donner, avec un désir de recevoir, d'aviut racine, aleph et bet, cela ne s'appelle pas recevoir afin de donner. Cela s'appelle seulement donner afin de donner. Pourquoi? Donner afin de donner n'existe pas réellement. C'est une action qui n'appartient pas à l'être créé. L'être créé est un clé de réception, comme nous l'étudions. Cependant, le désir de recevoir, d'aviut racine, aleph et bet, ne se ressent pas encore comme recevant le délice. C'est pourquoi le travail avec lui s'appelle le travail de donner afin de donner. Ce n'est que lorsque l'intention dans le but de donner chevauche un désir de recevoir, d'aviut kimel et d'alet, que cela s'appelle recevoir afin de donner. Car dans une telle aviut, d'alet et guimel, il existe déjà le ressenti des receveurs, le ressenti du délice et le ressenti de la honte. Alors nous commençons déjà à recevoir en but donné, avec le ressenti du receveur dans le but donné. Et c'est pourquoi toute âme et tout cli se divise en Galgata Enam et en Arap. Et le travail est différent. Le travail sur Galgata Enam s'appelle le travail de gestation, de naissance et d'allaitement. Ibur, Yenika, Morin, et puis jusqu'au temps de la Katnout. Et le travail sur les kelim de réception avec la viyut d'Alet et Gimel. Elle travaille sur l'équilibre de Gadlout. Cela commence après la Bar Mitzvah, comme elle est appelée dans la spiritualité. La Bar Mitzvah signifie que l'on commence à travailler avec la Rap. Ce sont les deux aspects dans la Kedusha. Cependant, la Kedusha se mesure non d'après le désir, mais d'après l'intention. L'intention minimale dans le but donné, lorsqu'elle est réellement dans le but donné, place immédiatement l'homme dans l'espace spirituel, dans le monde spirituel.
Que signifie acquérir le marxum ou traverser le marxum? Cela signifie acquérir l'intention dans le but donné.

0: Appelez Lishma.
1: Yes, Shilot.
0: Y a-t-il des questions? Tout est clair? Oui. L'intention minimale de donner signifie-t-elle qu'une action l'accompagnera nécessairement? Est-ce le sens de l'idée que l'essentiel est l'intention? Une intention peut-elle exister sans action dans la spiritualité? Dans la spiritualité, une intention sans action, je ne sais pas exactement ce que tu entends par action. Une action signifie que je me préoccupe d'abord de l'intention. Oui? Alors, c'est ce dont nous avons parlé. Avant tout, je suis obligé de trouver le Créateur afin d'avoir une certaine prise avec lui. Ensuite, je dois vérifier quel lien j'ai avec lui. Peut-être est-il généralement dans le but de recevoir. Peut-être n'y a-t-il aucun lien. Lorsqu'un lien existe, je vérifie si ce lien est dans le but de donner. Supposons que je sois déjà parvenu à un état où j'ai réellement la capacité d'être dans le Tsimtsum. Je restreins mes désirs et toute mon attitude envers lui est dans le but de donner. Maintenant, la question est, que signifie dans le but de donner? À quelle hauteur cela peut-il se trouver? Est-ce que je mange une salade, un morceau de pain, du poisson ou même de la viande? Il y a une différence. 5 plats, 5 degrés d'aviut. Sur quel plat maximal, en quantité et en qualité, puis-je faire le calcul que je reçois ce délice dans le but donné? Assurément dans le but donné. Cela s'appelle un calcul effectué dans le roche du Partsouf. Et ensuite vient l'action. Cependant, le calcul dans le roche du Partsouf est lui-même considéré comme l'action spirituelle. Car après ça, l'action s'accomplit nécessairement d'elle-même. Il n'y a aucun doute là-dessus. S'il existe un calcul dans le roche, autrement dit, le calcul dans le roche, où je vérifie que je peux construire un roche de partsouf, témoigne déjà de tout ce qui arrivera ensuite. Ça s'appelle une intention dans le roche, dans le but donné, et selon l'action que je vérifie et accomplis, je prépare tout pour la réception dans le kli. Oui. L'homme se trouve quelque part lorsqu'il doit parvenir au degré plus élevé de recevoir afin de donner. Ça paraît apparemment encore plus élevé que ce qui apparaît ici comme le Créateur, puisque le Créateur ne fait que donner. Tu n'étais peut-être pas ici il y a 2 ou 3 jours. Nous avons lu un article disant que certainement le Créateur n'a aucun problème. Il donne selon sa nature. Et moi, je donne. Je dois être donneur afin de donner. Ce sont des choses assez étranges, n'est-ce pas? Quelle étrange combinaison de mots. Car l'être créé est un désir de jouir. Et si avec le délice qu'il ressent, son intention est de donner du plaisir à celui qui lui donne le délice, au Créateur, cela signifie qu'il donne, selon la qualité générale et l'essence de l'action. Cependant, en réalité, il reçoit toujours. Il n'a aucune autre possibilité. J'utilise toujours mon désir de recevoir, mon appétit et les aliments placés devant moi afin de me lier au maître de maison. Je n'ai aucun lien avec le maître de maison, si ce n'est par les aliments et par ma faim. Ce sont les moyens. Alors, quelle est ta question? Le Créateur donne certainement selon sa propre nature. Bon, je sais pas, je peux pas dire qu'il fournirait certains efforts afin de donner. Certainement pas. C'est son désir. Et c'est ce qu'il accomplit. Alors, je parle jamais de la force supérieure elle-même telle qu'elle est, séparée de moi. Je ne peux rien dire sur ce qu'elle est. Je peux seulement dire que ce que je reçois d'elle et ce que je ressens qui me vient d'elle de bonnes choses, de mauvaises choses, de la honte ou des délices, bon, c'est tout. Mais ce qu'elle est, je ne peux pas me représenter ce que signifie simplement un désir de donner. Je ne peux pas me le représenter. Même si je devenais un être créé d'un degré que j'ignore, peut-être existe-t-il là certains dons du Créateur permettant de comprendre d'une certaine manière ce que cela signifie. Mais tout ce que je comprends, je le comprends dans mes kélim de réception. Et c'est par l'action de recevoir que je peux me le représenter jamais au-dessus de mes kélim. Ben, je ne peux jamais sortir de mes kélim. Sortir de mes kélim s'appelle la lumière abstraite. Ce n'est pas un être créé. Je ne ressens pas non plus cette lumière abstraite. Même si je ressens une lumière abstraite, c'est simplement parce que je suis parvenu à un état où je la ressens abstraite. Mais toujours dans mes kélim de réception. La question n'est donc pas pertinente. Nous ne nous occupons pas de ce qui se trouve au-dessus des limites de l'être créé, car ce n'est que de la philosophie. Il n'y a là aucune expérience pour qui que ce soit, et un être créé ne pourra jamais atteindre ça. Et cependant, il existe une atteinte de ça sous une forme où le Créateur donne une sorte de compréhension au-dessus de nos kélim. Il existe des degrés très élevés de ce genre. Mais les kabbalistes n'écrivent même pas là-dessus. Cela n'a aucune signification. D'accord? Bon. Quoi? Et comment l'homme peut-il se préoccuper avant le maxum de ce qui est dans le but donné? Et nous disons toujours qu'avant le maxum, c'est impossible, nous ne savons même pas ce que ça signifie. Avant le maxum, nous ne pouvons pas nous préoccuper du don. Nous ne pouvons pas penser dans le but donné. Nous ne pouvons pas accomplir une action dans le but donné. C'est pourquoi cela s'appelle être avant le maxum. Autrement dit, dans la spiritualité, il n'existe aucun lieu où je pourrais être dans cette pièce tout en étant déjà adapté à la société de la pièce voisine. Ça n'existe pas. Et dès que je suis adapté à la pièce voisine, je m'y trouve déjà. Alors tu comprends? Dans la spiritualité, tu as comme un moteur derrière ton dos. Selon les qualités qui changent en toi, ce moteur te déplace vers l'état, vers le lieu qui te correspond. C'est comme une charge électrique dans un champ électrique, ou comme un morceau de fer dans un champ magnétique, ou quelque chose de genre, tu comprends? Alors, il existe une équivalence de forme entre une chose et le champ potentiel. Bon, nous avons donc le Créateur, il est le centre de la force spirituelle. Et de lui sortent les ondes de ce champ, le champ spirituel. Et toi, en tant qu'âme, tu te trouves dans ce champ, dans cet espace, selon le potentiel présent dans ton âme. Plus tu lui ressembles et plus tu te rapproches, plus tes qualités sont éloignées des siennes et plus tu t'éloignes, c'est tout. Ainsi, tu détermines ton mouvement spirituel. Si durant toute ta vie animale, tu n'as changé en rien par rapport à lui, tu n'as effectué aucun mouvement, cela signifie que cela signifie que tu étais mort et que tu es resté mort. Si tu as effectué un certain mouvement ou au moins désiré effectuer un mouvement, tu as déjà une certaine attitude envers lui. Et il est possible que tu aies réellement bougé. Alors, il est écrit que notre but est d'adhérer à lui, de parvenir au centre de ce même champ, de ce même espace où il se trouve au milieu. Selon une équivalence de forme toujours plus grande, nous avançons toujours davantage vers lui, jusqu'à être réellement inclus en lui. Mais être inclus en lui ne signifie pas que je m'annule. Je deviens plutôt comme lui. Mes qualités deviennent semblables à ses qualités. Nous nous trouvons alors tous les deux là et non comme un seul, c'est tout. Mais comment effectue-t-on un mouvement? Le mouvement s'effectue selon la disparité de forme. Je dois lui ressembler un peu plus que précédemment. Cela signifie que j'effectue un mouvement. Autrement dit, le mouvement s'effectue par l'effort que je réalise sur moi-même. Si mes qualités changent pour se rapprocher davantage de ses qualités, cela signifie que j'ai avancé vers lui dans cette mesure. Nous mesurons donc notre distance initiale, 125 degrés, du Marxum jusqu'à lui. Selon la mesure où nous pouvons parvenir à l'équivalence de forme avec lui, nous nous trouvons sur cette échelle de degrés, entre moi et lui. Et nous nous y déplaçons davantage, encore davantage, toujours davantage. Il n'existe pas de recul. Lorsque l'on entre réellement dans ce travail, même dans cet état où tu es ici, tu ne seras jamais dans un état pire que maintenant. On avance toujours. Et parfois, il peut te sembler que tu tombes ou que tu recules, mais ce n'est qu'une impression. C'est afin de t'éveiller, de te faire apparemment trébucher et de te donner différentes occasions de ressentir de nouveaux aspects. Généralement, les perturbations arrivent car c'est précisément en elles que l'homme doit s'approfondir et mieux se voir, car ensuite c'est en elles qu'il ressentira une attitude particulière du Créateur. Là où des coups sont donnés, il existe une attitude particulière. Maintenant, comme dans l'avenir, le mal est changé en bien, mais cela demeure une attitude particulière. Oui. Quelle différence existe-t-il entre le fait que je sois proche du Créateur et que le Créateur soit proche de moi? Quelle différence existe-t-il entre le fait que je sois proche du Créateur et qu'il soit proche de moi? Ben, lorsque j'avance et je me rapproche du Créateur, je découvre que, de son côté, il n'existe ni proximité, ni éloignement envers moi, ni en général envers qui que ce soit. Je me trouve simplement constamment en lui. Et de son côté, je me trouve à la fin de la correction. C'est depuis la fin de la correction qu'il se comporte envers moi. C'est tout. Cependant, je ressens son attitude envers moi sous une forme négative selon la mesure où je ne suis pas corrigé. C'est tout. Nous agissons exactement ici dans la vie. Prenons une mère exigeante qui veut que son enfant devienne médecin. C'est le rêve d'une mère polonaise. Combien de pression, de coups et de souffrances lui impose-t-elle jusqu'à ce qu'il soit parfait dans ce domaine, jusqu'à ce qu'il étudie et reçoive seulement la note la plus élevée, n'est-ce pas? Rien de moins. Et plus il refuse, plus elle exerce de pression. Il n'y a là aucune innovation. Okay. Oui. Que puis-je réellement recevoir avec l'intention dans le but donné? Que reçois-tu en échange de l'intention dans le but donné? Que puis-je recevoir avec l'intention dans le but donné? Avec quel désir précis en moi puis-je le faire dans le but donné? Ou bien ne suis-je pas celui qui décide puisque je ne le sais pas?
1: Mani.
0: Quoi? Je n'ai pas compris. Mais quel désir en moi est dans le but donné? Non, non. Mais quel désir vais-je choisir pour essayer de travailler avec lui dans le but donné, le recevoir afin de donner et corriger afin qu'il ait cette intention? Ah bon, supposons que j'ai de très nombreux désirs. Quel désir vais-je prendre? Comme si je le décrochais d'un cintre? Et avec lequel vais-je maintenant travailler afin qu'il soit dans le but donné? Bon, et je le laisserai provisoirement tous les autres de côté. Il faut commencer par quelque chose. Oui, oui, je comprends. Pas avec tous ensemble, un par un. Alors, on dit de commencer par le plus petit désir afin d'avancer avec certitude et de ne pas échouer. Hein? Ça paraît vraiment simple, ça? C'est simple, très bien. Tu as terminé avec lui? Prends-en un plus grand. mais ça n'a aucun lien avec le Créateur. Mais alors, envers qui agis-tu dans le but donné?

0: Mais en réalité, ce désir ne vient pas du sandwich lui-même. Il vient du ressenti que c'est toi qui l'as préparé pour moi. Autrement dit, l'homme parvient à un état où ressentir le Créateur qui lui manque et qui lui devient nécessaire. Il aura alors quelqu'un à qui dire merci. Commence donc par cela. Tu verras qu'il se révélera, il n'y a aucun problème. Et si tu penses seulement à lui dire merci, il se révélera. Il est prêt pour ça. Car ce sera réellement dans le but donné, même si cela ne concerne qu'un sandwich. Oui. Mais Rav, que signifie que le Créateur se comporte envers nous comme si nous nous trouvions à la fin de la correction? Que signifie que le Créateur se comporte envers nous comme si nous nous trouvions à la fin de la correction? Agmar Tikkun, ben, nous nous trouvons réellement avec lui, dans l'état le meilleur et le plus parfait. Et cependant, cet état nous est dissimulé derrière 125 couvertures. Il se comporte envers moi depuis l'autre côté des 125 couvertures, là-bas, à la fin de la correction. Je ressens son attitude envers moi à travers 125 couvertures. Elles affaiblissent son attitude au point de l'inverser. Et il en résulte que, pour lui, je suis parfait. Et ce n'est qu'envers moi-même que je suis corrompu. Ça signifie donc, dit l'étudiant, qu'il nous donne comme si nous... autrement dit, tu ne lui fais aucune faveur en te corrigeant toi-même. Ne pense pas que ce soit pour son bien. C'est pour ton bien. Mais ça signifie qu'il nous donne comme si nous nous trouvions à la fin de la correction, mais que nous ne ressentons pas. Ben, il nous donne comme si nous nous trouvions à la fin de la correction. Et nous nous trouvons réellement à la fin de la correction. Il nous semble seulement que nous ne nous y trouvons pas. Autrement dit, le « comme si » concerne notre état et non l'état de la fin de la correction. La fin de la correction est l'unique état qui existe réellement. Et l'impression que nous nous trouvons en dehors de cet état est une illusion. Elle provient de l'émoussement de nos sens. Ce sont nos sens que nous devons corriger afin de ressentir où nous nous trouvons. Il compare ça à un homme inconscient. Peu à peu, cet homme se relève et reprend connaissance. Le retour à la conscience comprend 125 degrés. Peu à peu, les états s'éclaircissent pour lui jusqu'à ce qu'il atteigne l'état où la conscience et l'état réel où il se trouve deviennent parfaitement identiques. Oui. Puisque nous nous trouvons maintenant à la fin de la correction, comment pouvons-nous dire qu'après le Marksum, nous sommes dans le but donné? Cela paraît être un mensonge. De toute manière, il nous donne déjà ainsi, puis il jouit du fait que nous lui donnions. Alors, qu'est-ce qui change lorsque j'ai traversé le Marksum? Il est où l'ajout ici?
1: Lefnei Marksum, Adam ouvert Shnei Madrigot Ikariyot.
0: Avant le Marksum, l'homme traverse deux degrés principaux très importants, appelés double dissimulation et dissimulation simple. Ces degrés donnent à l'homme tous les kélim et tous les aspects qu'il ne fera ensuite qu'agrandir dans la spiritualité. Il les revêtira d'aspects supplémentaires. Mais les fautes intentionnelles et les erreurs qu'il accomplit maintenant sur son chemin spirituel vers le Marksum sont les véritables kélim qu'il utilisera ensuite. Il existe de nombreuses différences entre avant et après le Marksum. Mais la différence essentielle est qu'avant le Marksum, tu te trouves dans la dissimulation. Le Créateur n'est pas révélé. Tu peux penser et parfois ressentir un peu quelque chose, mais en réalité, ton ressenti du Créateur est une lumière environnante.

0: et non une lumière intérieure. Car tu n'as pas de Massar. Après le Marsom, tu as acquis le premier Massar. Cela signifie que tu as traversé le Marsom. Ensuite, tu acquiers d'autres Messarim. Selon ton Messar, tu peux recevoir une lumière intérieure. Et je dis qu'en réalité, il n'y a aucune différence. Nous ne parlons jamais de ce que ressent le Créateur, ni de ce qu'il est. Nous parlons de ce que l'être créé ressent de lui, ou de la manière dont l'être créé se représente l'état du Créateur. Nous ne parlons pas de son état hors de l'être créé. Il arrive que tu penses toutes sortes de choses au sujet de ton ami alors que ce n'est absolument pas lui. Ce n'est absolument pas lui. Tu penses qu'il a telle ou telle chose, qu'il pense ainsi, qu'il a de tels problèmes ou quelque chose de genre. Ensuite, tu te rapproches de lui et tu découvres que ce n'était pas du tout ça. Rien de tout cela n'existait. Tout n'était qu'une image que tu avais dessinée pour toi-même, n'est-ce pas? Autrement dit, il existe la connaissance à partir de soi où les choses me paraissent ainsi. Et il existe son image véritable. Je ne connais jamais l'image véritable du Créateur. Je ne la connais pas. Je peux seulement le connaître selon ce que je pense de lui, selon ce que je comprends de lui, et ainsi de suite. L'image la plus véritable que je puisse atteindre est au maximum la fin de la correction. Mais Kélim n'altère alors plus ce qu'il veut que je ressente de lui. Le maître de maison veut donner 5 plats, chacun à 100%, je les reçois. Et par cela, je ressens l'attitude du maître de maison envers moi, c'est tout. Il n'y a rien de plus. Je ne peux rien atteindre au-delà de cela. Eh bien, ma question est la suivante. Supposons que je sois assis devant le maître de maison. En pratique, je suis déjà assis, je prends et je mange, et je jouis du fait que je mange. Cet état a déjà eu lieu et a lieu maintenant. Quelle est donc la joue lorsque soudainement je... Oh, la joue est le moi. Mais en pratique, c'est également moi qui ai déjà mangé ici. Non. De ton côté, tu n'as jamais été en lien avec le maître de maison. Tu ne l'as jamais ressenti comme tu vas le ressentir. Car ce qui existait, c'est-à-dire la fin de la correction créée par le Créateur, était au compte du Créateur et non au compte de l'être créé. Nous étudions que la propagation de la lumière et son retrait rendent le cli apte à son rôle. Un manque apparaît alors. Et c'est depuis ce manque que se forme le lien de l'être créé avec le Créateur. Auparavant, ce lien n'existait pas. Le maximum que le Créateur puisse accomplir est de créer un désir de recevoir et de le remplir et de lui donner le ressenti de la honte. Ce désir se restreint alors, se déroule et depuis lui vers l'autre extrémité. Le Créateur n'est pas capable de le rapprocher seul. Cela ne s'appellerait pas le développement de ce désir. Ce désir ne se rapprocherait pas. Il peut le faire revenir. Il peut tout faire, sauf comme Balasula m'en donne l'exemple dans une lettre. C'est ressentir à l'homme que c'est lui-même qui agit. Deux amis se rencontrent après 20 ans. L'un est devenu riche et l'autre pauvre. Le riche emmène le pauvre dans sa maison et lui dit « Tout ce qui est à moi est à toi ». Il passe ainsi une semaine et tout est bon et beau. Il fait réellement cela avec tous les biens, sans aucune pensée dans son cœur, que peut-être, au contraire, le riche est prêt à tout lui ouvrir. Alors que dit malgré tout son ami pauvre, qui comprend que le riche lui donne comme à lui-même, et même davantage, qui dit, il n'existe ici qu'un seul défaut. Ce n'est pas moi, mais toi qui as fait tout ça. Et tu peux ne rien faire contre cette chose. Alors, que peux-tu faire? Si tu veux réellement me faire du bien, donne-moi l'occasion d'atteindre par moi-même ce que tu possèdes, c'est tout. Et c'est ce que le Créateur fait pour nous. Afin, ainsi, nous parvenons réellement à une hauteur égale à la sienne. Je suis... suis vraiment malade. Oui. Nous étudions que les qualités du Créateur sont le bon qui fait le bien. Mais jusqu'au Marksum, nous ne le ressentons pas. Comment pouvons-nous donc utiliser que ce mal que nous recevons constamment de lui, pouvons-nous en attendant utiliser d'une certaine manière l'image que nous avons de lui? Je ne comprends pas ce que signifie comment utiliser le mal que je reçois de lui. Utilise-le selon ta compréhension. Que signifie utiliser le mal reçu de lui? Chaque fois que tu veux utiliser une chose, cela signifie que tu prends cette chose et qu'avec elle, tu te tournes vers lui. Cela s'appelle l'utiliser. Car penses-tu réellement être capable de faire quelque chose par toi-même? Tu peux faire quelque chose si tu l'exiges de lui, si tu le lui demandes, et c'est lui qui accomplit l'action. Il ne peut pas l'accomplir seul sans que tu le demandes. Et tu ne peux pas l'obliger à faire quelque chose sans que cette demande soit clarifiée et véritable. C'est tout, oui, Eviatar. Nous sommes constamment occupés par mon attitude envers le Créateur, mon attitude envers les perturbations et nous-mêmes face au Créateur. Comment réussissons-nous malgré tout à toujours remarquer ce qui arrive aux amis et leur état? Comment pouvons-nous malgré tout prêter attention à l'état des amis? Pas seulement aux amis, peut-être aussi à la diffusion et à tout ce qui appartient à la propagation de la sagesse de la Kabbale. Je suis constamment verrouillé sur le Créateur et cela m'y oblige. L'homme découvre que seul, tel qu'il est construit, il est incapable de renouveler son lien avec le Créateur ou de l'agrandir, même très légèrement. Il en est incapable. Reste chez toi, tu verras à quel point tu seras vide. Tu n'auras aucune pensée, tu n'en auras pas. Tu viens ici, bien que tu penses, pourquoi venir ici? Il y a encore 100 personnes autour de moi, c'est le désordre. Mais tu viens ici et tu commences à travailler. Tu as des pensées étrangères, parfois de bonnes pensées. Peu importe, tout se met à tourner, tu entres dans ce tourbillon. C'est donc la chose la plus utile. Tu vois, hier, nous avons eu un bon Shabbat. Il était réellement bon. Nous avons bien travaillé. Nous avons parlé de nombreuses choses et il existait un lien particulier. Le résultat de ce lien sera maintenant que vous ressentirez une lourdeur. Pourquoi? De nouveaux désirs arrivent, mais les forces ne sont pas encore présentes. La vue augmente et commence à élever ce que l'on appelle, disons, la ligne gauche. Ce n'est pas encore réellement la ligne gauche. Mais tu ressens alors une certaine lourdeur. Tu ne ressens plus la même impression de flotter dans les airs. Après un ou deux jours, l'homme avance malgré tout avec cette lourdeur. Mais il revient dans la société et demeure constamment dans un certain processus. Il commence alors à atteindre quelque chose de plus mûr. Après le Shabbat, le désir a été ressenti comme une lourdeur avec laquelle il était difficile de continuer. Par l'étude, ce désir s'est lié à une certaine illumination. Il commence à devenir comme un nouvel intellect et un nouveau cœur. Le désir auparavant ressenti comme une lourdeur qui lui donnait quelque chose qui le dissimulait ou l'alourdissait réellement. Après quelques jours d'études, il doit ressentir que précisément à l'intérieur de ses désirs et de ses aspects fades qui étaient sans saveur, lourds et accompagnés de faiblesse, il commence à ressentir de nouveaux aspects. une nouvelle connaissance et déjà une expérience, jusqu'à parvenir à réellement jouir d'avoir traversé une descente et une montée. Cela s'appelle avoir traversé un nouveau jour. Ce jour peut durer une semaine ou un mois entier. Ça n'a aucune importance. Il est clair que notre travail doit se faire dans la société. Seul à la maison, c'est impossible. Mais malgré tout, lorsque tu te trouves dans la société, même durant la leçon, ben, t'es tellement occupé à regarder en toi-même et à faire tout ça. Et comment réussis-tu malgré tout à penser à celui qui se trouve près de toi, à ce qui lui arrive et à remarquer ce qui se passe ici ou là? Ben, tu dis que tu es incapable de penser simultanément plusieurs choses. Bon, d'accord. Avant tout, ne pense pas que cela te rend moins apte que quelqu'un ayant des pensées plus rapides. Ça n'a aucun rapport. Il n'existe ici aucune mesure permettant de comparer l'un à l'autre et de dire « il réussira mieux que moi, plus rapidement ou par des chemins plus faciles ». Ça n'existe pas. Ces choses ne sont simplement pas examinées de cette manière. Je suis donc assis, je sais que je dois penser à l'étude. Supposons que nous étudions quelque chose dans le Talmud Esser à Sefirot. Ce n'est pas simple, c'est une chose nouvelle pour moi, c'est difficile. Je dois relier de nombreuses choses et m'en souvenir. Simultanément, je dois penser au Créateur, moi et le Créateur. Je dois penser aux actions que j'accomplis ou à ce que j'étudie. Comment est-ce que j'aspire à parvenir au but? Le but est l'adhésion à lui. Là-bas, au degré supérieur, appelé la fin de la correction. Comment puis-je penser à ça et penser simultanément à l'étude? Et ensuite, je ne dois pas penser seulement à ça. Afin de parvenir à ce but, je dois me souvenir des amis. Où se trouvent-ils près de moi? Je dois penser qu'ils aient davantage que ce que j'aurai, que j'étudie, mais qu'ils en aient réellement ici. Ce sont encore des pensées supplémentaires et elles sont également étrangères à ma nature. Cela me fait complètement sortir de toute occupation dans l'étude de la sagesse. Selon l'intellect, il y a l'amour des amis et la manière dont nous sommes ensemble. En bref, on exige de moi tellement de choses que je ne sais simplement pas quoi faire. Dis-moi seulement d'étudier et j'étudierai. Dis-moi seulement n'étudie pas, ouvre le livre et pense au Créateur. Je le ferai, mais je ne peux pas relier ensemble toutes ces extrémités. La solution est simple. Ne les relie pas. Pèse dans tout ça selon ta capacité simultanément à l'étude. C'est une seule chose, l'essentiel est d'étudier durant l'étude, d'exiger que cette chose se trouve en toi, c'est tout. Tout le reste, comme préparation, se trouve à l'intérieur. Mais comme nous l'avons vu durant le Shabbat, nous pouvons parvenir à un état où chacun est occupé par lui-même. Il arrive alors qu'un homme soit réellement en danger, comme ce qui s'est passé durant le Shabbat. Comment devons-nous agir? Il est réellement très important que nous soyons sensibles à l'état des amis, mais il est presque impossible de tout accomplir. Rassemble tous les amis plus ou moins concernés par cette chose. Prenez une feuille de papier et concluez un accord entre vous. Par exemple, vous vérifierez chaque demi-heure où se trouve chacun de nous et si personne ne s'est enfui. Bon, tu sais, si c'est enfui, vous devez immédiatement le ramener. Vous aurez peut-être deux ou trois personnes particulières qui ont réellement une approche adaptée pour parler avec un homme se trouvant dans un mauvais état. Elles pourront l'éveiller, le ramener, le faire asseoir dans le groupe et ainsi de suite. Mais le groupe a l'obligation de se préoccuper de chacun de ses membres. Tu vois pourquoi nous nous sommes divisés en groupes. avec 100 personnes, il est impossible de voir si celui-ci est présent ou si celui-là ne l'est pas. C'est impossible. Ainsi, au moins, tout mon groupe est assis à la même table. Je vois qui est présent et qui ne l'est pas. Même 15 ou 20 personnes, c'est beaucoup. Il est préférable d'en avoir 10. Mais cet accord doit obligatoirement exister. Il ne peut pas être écrit, il peut être oral. Cela n'a pas l'importance. Mais faites en sorte que l'homme ressente que cet accord l'oblige. Faites-le par écrit. Faites-le sous une forme très sérieuse. Cela agit psychologiquement sur l'homme. Oui. D'un côté, j'ai un manque du Créateur. Autrement dit, je désire énormément avancer, mais j'avance lentement. De nos côtés, je dois avancer dans la joie, dans l'amour et sur la ligne droite. Mais à mon goût, j'avance lentement, trop lentement. Je voudrais avancer plus rapidement. J'ai ce manque. Comment accélérer l'avancement? Comment avancer? Comment toutes ces choses peuvent-elles s'accorder? Autrement dit, comment peuvent-elles? L'accélération de l'avancement ne vient pas du fait que tu dises « Hey! Hey! » ni du fait que tu accomplisses je ne sais quels efforts. Tu comprends, l'accélération de l'avancement consiste à te souvenir chaque fois de revenir au contact avec lui. Il faut réduire au maximum le temps vide entre les entrées, c'est-à-dire entre les contacts avec lui. Fais-toi toutes sortes de signes. Pense à différents moyens à chaque instant où que tu sois, quoi que tu entendes ou quoi que tu lises, peu importe, tu te souviens soudain. Oh, je l'ai encore oublié pendant quelques instants. Oh, je l'ai encore oublié. Ces entrées, le fait que tu te détaches est une bonne chose. Ce qui n'est pas bon, c'est que le temps jusqu'à ton retour au lien puisse durer plusieurs heures ou peut-être plusieurs jours. Je ne sais pas. C'est là ton travail. J'avais compris que ces montées et descentes n'existaient qu'après le Marksum. Durant la période de préparation, il n'existe absolument ni montée ni descente. Bah, nous verrons ça. Mais les montées et les descentes existent également avant le Marksum, comme après le Marksum. Seulement, chez nous, durant la préparation, elles ne s'appellent pas réellement montée et descente, comme elles le seront ensuite. Après le Marksum, les montées et les descentes comprennent une chute dans les clipotes. C'est... c'est le ressenti d'un véritable éloignement, un ressenti réel à l'intérieur des Kélim. Autrement dit, l'homme est inclus de deux extrémités, le Créateur et l'inverse de lui. Pour l'instant, nous ressentons parfois une lumière environnante, légèrement dissimulée. Alors nous tombons dans notre petite annualité, l'argent, les honneurs, les connaissances intellectuelles ou simplement rien. Une telle fadeur ou bien la lumière est claire et nous pensons être des héros, alors nous nous enflammons à sa suite et nous sommes prêts à tout accomplir. Ce ne sont pas exactement les montées et les descentes qui existent après le Marksum, mais malgré tout, c'est déjà quelque chose. Bon. Maintenant, les amis, nous allons résumer nos impressions de la leçon et ce que nous pouvons en prendre pour mettre en œuvre dans nos dizaines. 6 minutes pour en parler. Il me semble à moi que, comme nous avons parlé des montées, des descentes, les entrées, les sorties, comment se construire avec la société, la dizaine, le groupe, de sorte que ça nous aide toujours à retourner à la connexion et au contact avec le Créateur. Il y a plusieurs trucs pendant toute la journée, et en général, un désir de se rapprocher, un désir de réaliser la méthode.
1: Mm-hmm.
0: La bonne relation à la réalité, à chaque fois, une personne doit construire ça. Alors, vous ne serez jamais dans un pire état que maintenant, seulement cela. Et parfois, il pourrait sembler que nous demeurons ensemble ou que nous régressons, mais ce n'est qu'une impression. C'est pour nous donner l'occasion de retourner à ressentir le nouveau discernement et c'est comme ça que nous avançons. J'ai entendu que si nous faisons des efforts et que nous remercions le Créateur se révèle. J'ai entendu qu'il nous fallait faire un accord.
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0: il faut faire attention להרגיש אותו et avancer, retourner en contact avec lui et il faut parvenir à un état où nous devons le ressentir de sorte qu'on ait quelque chose qu'on ait de quoi penser. Si on ne fait que penser à lui, il sera révélé. Et ça, il est prêt à le faire. Et cet exemple avec le sandwich où nous commençons une certaine correction à partir d'un petit désir. Et exprimer de la gratitude de sorte que nous demandons sa révélation. Et c'est une chose très unique que nous avons entendue pendant la leçon.
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3: 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צריכים, אנחנו גם כאילו באיזשהו מקום ככה, לא יודע מצווים, אבל כאילו נדרש מאיתנו, כמו שהבורא הוא קדוש, ככה גם אתם תהיו קדושים. קדושה מלשון להשפעה. אני חושב שצריך כאילו גם מהאדם את הרצון ההתחלתי לצאת, לנתק את עצמו מהכלי קבלה, לרצות להיות במקום הנכון עם הכוונה הנכונה, כמו שדוד אמר, רק תרצה להגיד לו תודה, תחפש איך להודות לו, וכנראה זה כל מה שנדרש מהאדם, משם כבר האור פועל ומסדר את הכלי.
4: זוהר כותב, הדוגמה אם להכין סנדוויץ' ולעשות את זה כדי להרגיש אותו שעשה את זה או שעשיתי את זה עבורו. קצת בלבול, אבל כנראה שבגלל שההשפעה לא כל כך ברורה. כל כך לא ברורה. ומוסיף גם מהשיעור שאדם, חברים הזכירו, האדם מגלה שלבד, כמה שהוא לא בנוי, לא מסוגל לחדש קשר עם הבורא או להגדיל אותו, ממש במאומה, לא מסוגל. ודווקא בהמשך הקטע עם החברים, כמה שזה ככה, איך זה נקרא? מערבולת כזאת. דווקא שם זה הדבר המועיל ביותר.
3: מהשיעור, קחו דף נייר, תעשו הסכם ביניכם, זה חובה שקבוצה תדאג על כל אחד ואחד שנמצא. בשולחן אחד יושבת כל הקבוצה שלי, אז אני רואה מי נמצא, מי לא נמצא. הסכם הזה חובה שיהיה. תעשו ככה שאדם ירגיש שזה מחייב אותו.
5: ועכשיו חברים, נעבור להלק הבא של השיעור.

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1: Bonjour les amis, en première partie, nous allons revoir une leçon du 12 juin 2002 qui est basée sur l'article Deux aspects dans la Kedusha. Il s'agit de l'article 15 de 1987. Nous allons lire cet article dans nos dizaines pour les prochaines 20 minutes. Deux aspects dans la Kedusha. Il y a une Kedusha en haut et il y a une Kedusha en bas, comme il est écrit, « Vous serez saints ». Voici qu'il y a une Kedusha en haut, en bas, c'est-à-dire que les créatures doivent être saintes. Et ensuite, il est écrit, « Car je suis saint, moi le Créateur, votre Dieu. » C'est la Kedusha d'en haut. Et cela est une cause et une raison pour laquelle il doit y avoir une Kedusha en bas, du fait qu'en haut, il est saint. C'est pourquoi il veut qu'en bas aussi, il soit saint. Nos sages ont interprété « Vous serez saints, soyez séparés, car je suis saint » pour dire que si vous vous sanctifiez vous-même, je considère cela pour vous comme si vous m'aviez sanctifié. Et à première vue, il est difficile de comprendre cela, car d'ici, il semble comme si que Dieu nous en garde, il n'y a pas de Kedusha en haut. Mais du fait que le Créateur veut être saint, c'est pourquoi il dit que si vous vous sanctifiez vous-même, je considère cela pour vous comme si vous m'aviez sanctifié. Et il faut comprendre cela. Et pourtant, du sens simple des mots, il semble que du fait que le Créateur est saint, c'est pourquoi il dit que les créatures aussi doivent être saintes. Comme il est écrit, « Vous serez saints ». Du fait de « car je suis saint, moi, le Créateur, votre Dieu ». Et des interprétations de nos sages, il semble que le fait que les inférieurs doivent être saints, c'est pour qu'ils le sanctifient, comme ils ont interprété ce qui est écrit, « Car je suis saint, moi, le Créateur, votre Dieu ». C'est-à-dire que si vous vous sanctifiez vous-même, je considère cela pour vous comme si vous m'aviez sanctifié. Il s'ensuit comme si la raison pour laquelle il faut être saint, c'est afin qu'il y ait une Kedusha en haut. Encore, nos sages ont interprété en ces termes, « Vous serez saints. Est-ce possible comme moi? Le texte dit, car je suis saint, ma Kedusha est au-dessus de votre Kedusha. » Jusqu'ici, ces mots. Cela aussi est difficile à comprendre. Est-il concevable de penser qu'Israël soit comme le Créateur? Est-il possible de penser une telle chose? Et afin de comprendre ce qui précède, il faut comprendre quelle est l'explication de ce qu'ils ont interprété sur « Vous serez saints, soyez séparés ». C'est-à-dire de quoi l'homme doit-il se séparer? Et il faut encore comprendre la raison pour laquelle l'homme doit se séparer. Et du verset, il semble qu'il doit se séparer du fait de « car je suis saint ». Et cela aussi, il faut comprendre que le Créateur soit saint, on peut comprendre, mais que le fait que le Créateur soit saint soit la raison pour laquelle l'homme aussi doit être saint, pourquoi? Est-il possible de comparer l'homme, qu'il soit semblable au Créateur? Est-ce possible? Et si c'est ainsi, il faut comprendre quelle est l'intention dans le fait qu'on oblige l'homme à être saint comme le Créateur. Et il semble que c'est cela l'essentiel que l'homme doit être. Sinon, il semble qu'il sera l'inverse de la Kedusha. L'impureté est comme s'il n'y avait rien au milieu, ou bien dirons-nous qu'il y a un aspect intermédiaire entre la Kedusha et l'impureté. Et cela aussi, il faut comprendre qu'est-ce que l'impureté dans le travail et qu'est-ce que la Kedusha dans le travail. Et il faut expliquer tous ces sujets selon une seule direction, c'est-à-dire revenir sur le but de la création, quel il est, et quelle est la racine des corruptions, et quelles sont les corrections qui nous incombent de corriger, afin que le but de la création se réalise dans sa perfection, c'est-à-dire que les créatures reçoivent le bien et le plaisir, ce que, dans son désir, le Créateur veut leur donner, comme susmentionné, que son désir est de faire du bien à ses créatures. Or, il est connu que le désir de faire du bien a créé un désir de recevoir et une aspiration à recevoir le bien, ce qu'il veut donner. Et ce désir de recevoir est appelé racine des créatures, car de ce désir de recevoir se sont ensuite propagées de nombreuses distinctions dans ce désir de recevoir. C'est-à-dire que lorsqu'il est sorti et s'est révélé pour la première fois et qu'il recevait selon cet aspect, cet état est appelé du nom de « monde d'Ein Sof ». C'est-à-dire que ce désir de recevoir n'a pas encore mis de fin à la lumière supérieure. Mais il recevait dans ce cri la réception du bien et du plaisir. C'est pourquoi une correction a été faite, qu'ils ne reçoivent pas l'abondance dans le but de recevoir, mais dans le but de donner. Et par cela, ils ne ressentiront aucune honte lors de la réception des plaisirs. Et selon ce qui a été dit, il en ressort que dans le monde d'Ein Sof, il n'y avait qu'un seul désir. Ce n'est qu'ensuite, c'est-à-dire qu'après qu'a été faite la correction du Tzimtzum, c'est-à-dire qu'il n'est permis de recevoir quoi que ce soit que selon la mesure où il est possible de diriger dans le but donné, déjà ce désir de recevoir s'est divisé en de nombreux aspects. Du fait qu'au moment où Malchut a reçu sur le cri, ce que nous attribuons au Créateur, qu'il a fait une chose nouvelle, existence à partir de l'absence, appelée aspiration à la réception des plaisirs, Malchut pourrait recevoir tout ce que le Créateur voulait donner. Car dans la mesure de ce qu'il voulait donner, selon cette mesure, il a créé un désir de recevoir. Et par conséquent, Malchut pouvait recevoir toute l'abondance qu'il y a dans le désir du Créateur de donner. C'est pourquoi cela est considéré comme un désir unique. Comme il est connu, la lumière ne permet pas de se diviser, mais toutes les divisions que nous distinguons dans les lumières ne sont qu'en fonction des receveurs. Et pour cela, puisqu'il n'y a qu'un seul aspect dans le cli receveur, cela est considéré comme une seule lumière, comme susmentionné qu'un seul cli est considéré comme un seul désir. Ce qui n'est pas le cas après la correction du Tzimtzum. Il faut donner au désir de

force sur eux. Dans cette mesure, le désir reçoit la lumière qui convient à ce désir, corrigée avec l'intention de donner. Et selon ce qui a été dit, il en ressort que ce qu'on explique, vous serez saints, vous serez séparés, et nous avons demandé de quoi l'homme doit-il se séparer, et il faut dire que l'homme doit se séparer de l'amour de soi, c'est-à-dire de la réception pour soi, et ne s'occuper que de donner. Et cela est du fait de « car je suis saint », c'est-à-dire du fait que, afin que vous soyez aptes à recevoir le bien et le plaisir, et que le bienfait que vous recevrez soit sans aucune honte, cela peut être si vous êtes dans l'aspect de désir de donner. Cela vous causera une équivalence de forme, comme l'ont interprété nos sages. De même qu'il est miséricordieux, toi aussi sois miséricordieux. Et qu'est-ce qui est écrit? Vous serez saint, vous serez dans l'aspect de désir de donner. Car je suis saint, car moi aussi je suis seulement pour donner. Et c'est pourquoi il doit y avoir équivalence de forme appelée adhésion. Et selon ce qui a été dit, nous comprendrons ce que nous avons demandé, car ici, il semble que la raison de « vous serez saint » est du fait que le Créateur est saint. Si c'est ainsi, quelle est la signification de ce qu'on dit nos sages? Car je suis saint pour dire que si vous vous sanctifiez, je vous considère comme si vous m'aviez sanctifié. Il semble d'ici le contraire que vous devez être saint afin que, comme si vous m'aviez sanctifié. Et il est en général difficile de comprendre que le peuple d'Israël doit sanctifier le Créateur. Quelle en est la signification? Nous disons toujours, « Béni sois-tu, Créateur, qui sanctifie Israël et les temps. Béni sois-tu, Créateur, qui sanctifie Israël et le jour du souvenir. » Et de même, nous disons dans le Kiddush, « Car tu nous as choisis et tu nous as sanctifiés parmi tous les peuples. » Si c'est ainsi, quelle est la signification de « comme si vous m'aviez sanctifié » C'est-à-dire, le Créateur a-t-il besoin que nous lui donnions quelque chose pour son bien, car il aurait besoin, comme si, de notre sainteté? Et cela, il ne peut l'obtenir que par nous. Est-il possible de dire qu'il a, que Dieu nous en garde, besoin des créatures, qu'elle lui donne quelque chose pour lui? Et comme nous l'avons expliqué, saint est appelé donneur, et afin qu'il y ait des kélim pour les créatures pour recevoir son abondance, il doit y avoir équivalence de forme. C'est-à-dire que même les créatures est pour désir seulement de donner et non de recevoir. Sinon, il n'est pas reconnu que le Créateur est donneur pour elle. C'est pourquoi le Créateur a dit que si vous vous sanctifiez, c'est-à-dire que vous vous sépariez de la réception pour soi et que vous vous occupiez seulement du travail de donner, appelé sainteté, je considère cela pour eux comme si vous m'aviez sanctifié. C'est-à-dire, vous avez causé, par le fait que vous vous occupez du don, que moi aussi je puisse vous donner tout le bien. Il s'ensuit selon cela que ce dont le Créateur a besoin, que les créatures le sanctifient, par le fait qu'elles se sanctifient elles-mêmes, l'intention est sur la révélation que le Créateur est le donneur. Sinon, il est obligé d'être en dissimulation pour les créatures. Et il ne peut leur donner l'abondance, car par la réception de l'abondance, elles entreraient dans un cri d'amour propre, plus que la mesure du fait des excès. C'est-à-dire qu'auparavant, elles recevaient le bien et le plaisir matériel dans des kélim de réception, tandis que lorsqu'il leur donnera l'abondance supérieure, qui est un plaisir véritable, assurément, elles seront de véritables réceptrices. Comme il est connu que la lumière fait le cli, c'est-à-dire que le plaisir cause la convoitise, comme l'ont dit nos sages, l'œil voit et le cœur convoite. Et selon ce qui a été dit, nous comprendrons que ce dont le Créateur a besoin, que les créatures

0: créature se sanctifie elle-même, c'est pour le bien des créatures. C'est-à-dire que par cela qu'ils travailleront dans le but de donner, alors le Créateur aura la capacité de leur donner l'abondance. Et ils resteront dans l'aspect de donner et non dans l'amour de soi, ce qui fait séparation dans la spiritualité comme susmentionné. Et c'est ce qui est écrit, je considère, comme si vous m'aviez sanctifié, c'est-à-dire que vous avez causé par cela que je sois révélé à tous, que je suis saint. C'est-à-dire que je donne à tout le monde le bien et le plaisir, car donneur est appelé saint comme susmentionné. Et selon ce qui a été dit, nous comprendrons ce que nous avons demandé sur ce que nos sages ont interprété au sujet du verset « Vous serez saints ». Pourrais-tu être comme moi? Le texte dit, car je suis saint. Ma sainteté est au-dessus de votre sainteté. Et nous avons demandé, est-il possible qu'il y ait quelqu'un qui pense que la sainteté d'Israël soit semblable à la sainteté du Créateur? Et selon ce qui précède, il faut interpréter, puisque le Créateur a dit, vous serez saints, que l'intention est que vous soyez séparés des kélim de réception et que vous vous occupiez seulement des kélim de don. Pourrais-tu être comme moi, c'est-à-dire comme le Créateur n'utilise pas de kélim de réception, car que Dieu nous en garde, de qui recevrait-il? Mais tout ce que nous pouvons dire à propos du Créateur, c'est seulement ce que nous recevons de lui. Comme il est écrit, de tes actions, nous te connaissons. Et c'est pourquoi le Créateur dit, ne monte pas à l'esprit d'être comme moi, c'est-à-dire que vous restiez dans l'aspect de donneur dans le but de donner. C'est ce qu'il dit, pourrais-tu être comme moi, c'est-à-dire comme moi, je donne seulement et ne reçois rien. Vous aussi, vous resterez dans l'aspect de donneur dans le but de donner. À cela, il a dit, non, mais vous devez parvenir à l'aspect de receveur, c'est-à-dire réception véritable. Vous devez utiliser vos kélim de réception, mais seulement l'intention doit être dans le but de donner. Car le but de la création est de faire du bien à ses créatures, que les créatures reçoivent le bien et le plaisir. Et c'est ce qui est écrit, « Ma sainteté est au-dessus de votre sainteté ». Et selon ce qui a été dit, il en ressort que nous devons distinguer entre la sainteté d'en haut et la sainteté d'en bas, bien qu'il soit écrit « Vous serez saints car je suis saint, votre Dieu », que nous avons interprété que l'intention est que vous travailliez seulement dans le but de donner. Comme moi, je suis le donneur, comme il est dit dans les propos de nos sages, de même qu'il est miséricordieux, toi aussi sois miséricordieux. Néanmoins, il y a une différence entre la sainteté d'en haut et la sainteté d'en bas, car la sainteté d'en haut est entièrement pour donner, et il n'y a pas là-bas de réception du tout, ce qui n'est pas le cas de la sainteté d'en bas. Ce n'est pas ainsi, mais la perfection est justement lorsqu'on utilise les kélim de réception. Et la sainteté est sur l'intention, c'est-à-dire ce qu'on exige des créatures, qu'elles soient saintes, qu'elles soient donneuses et non receveuses. L'essentiel de l'intention est qu'elles soient dans le but de donner. Cependant, dans l'ordre du travail, il faut distinguer entre la petitesse de la Kedusha et la grandeur de la Kedusha. Car l'ordre du travail est d'aller du facile au difficile. C'est pourquoi il faut d'abord commencer par un travail où les actes de don soient dans le but donné, ce qui s'appelle que toutes les mitzvot qu'il accomplit, son intention soit de ne recevoir aucune récompense, aucune contrepartie pour l'accomplissement de la Torah et des mitzvot, mais que ce soit l'ishma et non pour son propre bénéfice, ce qui s'appelle donneur dans le but de donner.
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0: Et nous passons maintenant à la leçon en rediffusion. Nous avons lu un article dans la section Kiddushim, dans les degrés de l'échelle, le tome 2, la page 109, et deux aspects dans la Kiddusha. La Kiddusha signifie dans le but donné, c'est-à-dire que l'intention comptait et non l'action. Cependant, l'action témoigne que l'intention est réellement dans le but donné. C'est pourquoi toute la Kiddusha, du Marksum jusqu'à la fin de la correction de l'âme, consiste en degrés dans le but donné. Mais cela dépend du désir de recevoir, des kelim de réception et des actions que nous pouvons joindre à cette intention. Et plus l'homme peut joindre son essence à cette intention, dans le but donné, de plus en plus, plus il s'élève vers des degrés supérieurs. L'essentiel est donc dans l'intention. Nous commençons par elle et nous terminons avec elle. Tout chemin, toute la spiritualité n'est qu'intention. Cependant, le désir sur lequel chevauche l'intention détermine le degré de l'homme. Il y a certainement ici une certaine gradation selon la viyut du désir et la viyut du massar que l'homme peut placer sur le désir. C'est ainsi que nous mesurons le degré de l'homme. Lorsque nous utilisons le désir de recevoir avec l'intention de donner, avec un désir de recevoir, d'aviut racine, alef et bet, cela ne s'appelle pas recevoir afin de donner. Cela s'appelle seulement donner afin de donner. Pourquoi? Donner afin de donner n'existe pas réellement. C'est une action qui n'appartient pas à l'être créé. L'être créé est un clé de réception, comme nous l'étudions. Cependant, le désir de recevoir, d'aviut racine, aleph et bet, ne se ressent pas encore comme recevant le délice. C'est pourquoi le travail avec lui s'appelle le travail de donner afin de donner. Ce n'est que lorsque l'intention dans le but de donner chevauche un désir de recevoir, d'aviut kimel et d'alet, que cela s'appelle recevoir afin de donner. Car dans une telle aviut, d'alet et guimel, il existe déjà le ressenti des receveurs, le ressenti du délice et le ressenti de la honte. Alors nous commençons déjà à recevoir en but donné, avec le ressenti du receveur dans le but donné. Et c'est pourquoi toute âme et tout cri se divise en galgatainem et en harap. Et le travail est différent. Le travail sur Galgata Enaim s'appelle le travail de gestation, de naissance et d'allaitement. Ibur, Yenika, Morin, et puis jusqu'au temps de la Katnout. Et le travail sur l'équilibre de réception avec la viut d'allait et guimel. Elle travaille sur l'équilibre de Gadlout. Cela commence après la bar mitzvah, comme elle est appelée dans la spiritualité. La bar mitzvah signifie que l'on commence à travailler avec la rap. Ce sont les deux aspects dans la Kdusha. Cependant, la Kdusha se mesure non d'après le désir, mais d'après l'intention. L'intention minimale dans le but donné, lorsqu'elle est réellement dans le but donné, place immédiatement l'homme dans l'espace spirituel, dans le monde spirituel. Que signifie acquérir le Marksum ou traverser le Marksum? Cela signifie acquérir l'intention dans le but donné. Appelez l'Ishma. Y a-t-il des questions? Tout est clair? Oui. L'intention minimale de donner signifie-t-elle qu'une action l'accompagnera nécessairement? Est-ce le sens de l'idée que l'essentiel est l'intention? Une intention peut-elle exister sans action dans la spiritualité? Dans la spiritualité, une intention sans action, je ne sais pas exactement ce que tu entends par action. Une action signifie que je me préoccupe d'abord de l'intention. Oui? Alors, c'est ce dont nous avons parlé. Avant tout, je suis obligé de trouver le Créateur afin d'avoir une certaine prise avec lui. Ensuite, je dois vérifier quel lien j'ai avec lui. Peut-être est-il généralement dans le but de recevoir. Peut-être n'y a-t-il aucun lien. Lorsqu'un lien existe, je vérifie si ce lien est dans le but donné. Supposons que je sois déjà parvenu à un état où j'ai réellement la capacité d'être dans le Tsimtsum. Je restreins mes désirs et toute mon attitude envers lui est dans le but donné. Maintenant, la question est, que signifie dans le but donné? À quelle hauteur cela peut-il se trouver? Est-ce que je mange une salade, un morceau de pain, du poisson ou même de la viande? Il y a une différence. 5 plats, 5 degrés d'aviut. Sur quel plat maximal, en quantité et en qualité, puis-je faire le calcul que je reçois ce délice dans le but donné? Assurément dans le but donné. Cela s'appelle un calcul effectué dans le roche du Partsouf. Et ensuite vient l'action. Cependant, le calcul dans le roche du Partsouf est lui-même considéré comme l'action spirituelle. Car après ça, l'action s'accomplit nécessairement d'elle-même. Il n'y a aucun doute là-dessus. S'il existe un calcul dans le roche, autrement dit, le calcul dans le roche, où je vérifie que je peux construire un roche de partouf, témoigne déjà de tout ce qui arrivera ensuite. Ça s'appelle une intention dans le roche, dans le but donné, et selon l'action que je vérifie et accomplis, je prépare tout pour la réception dans le kli. Oui. L'homme se trouve quelque part lorsqu'il doit parvenir au degré plus élevé de recevoir afin de donner. Ça paraît apparemment encore plus élevé que ce qui apparaît ici comme le Créateur, puisque le Créateur ne fait que donner. Tu n'étais peut-être pas ici il y a 2 ou 3 jours. Nous avons lu un article disant que certainement le Créateur n'a aucun problème. Il donne selon sa nature. Et moi, je donne. Je dois être donneur afin de donner. Ce sont des choses assez étranges, n'est-ce pas? Quelle étrange combinaison de mots. Car l'être créé est un désir de jouir. Et si avec le délice qu'il ressent, son intention est de donner du plaisir à celui qui lui donne le délice, au Créateur, cela signifie qu'il donne selon la qualité générale et l'essence de l'action. Cependant, en réalité, il reçoit toujours. Il n'a aucune autre possibilité. J'utilise toujours mon désir de recevoir, mon appétit et les aliments placés devant moi afin de me lier au maître de maison. Je n'ai aucun lien avec le maître de maison, si ce n'est par les aliments et par ma faim. Ce sont les moyens. Alors, quelle est ta question? Le Créateur donne certainement selon sa propre nature. Bon, je sais pas, je peux pas dire qu'il fournirait certains efforts afin de donner. Certainement pas. C'est son désir. Et c'est ce qu'il accomplit. Alors, je parle jamais de la force supérieure elle-même, telle qu'elle est, séparée de moi. Je ne peux rien dire sur ce qu'elle est. Je peux seulement dire que ce que je reçois d'elle, et ce que je ressens qui me vient d'elle, de bonnes choses, de mauvaises choses, de la honte ou des délices, bon, c'est tout. Mais ce qu'elle est, je ne peux pas me représenter ce que signifie simplement un désir de donner. Je ne peux pas me le représenter. Même si je devenais un être créé d'un degré que j'ignore, peut-être existe-t-il là certains dons du Créateur permettant de comprendre d'une certaine manière ce que cela signifie. Mais tout ce que je comprends, je le comprends dans mes kélim de réception. Et c'est par l'action de recevoir que je peux me le représenter jamais au-dessus de mes kélim. Ben, je ne peux jamais sortir de mes kélim. Sortir de mes kélim s'appelle la lumière abstraite. Ce n'est pas un être créé. Je ne ressens pas non plus cette lumière abstraite. Même si je ressens une lumière abstraite, c'est simplement parce que je suis parvenu à un état où je la ressens abstraite. Mais toujours dans mes kélim de réception. La question n'est donc pas pertinente. Nous ne nous occupons pas de ce qui se trouve au-dessus des limites de l'être créé, car ce n'est que de la philosophie. Il n'y a là aucune expérience pour qui que ce soit, et un être créé ne pourra jamais atteindre ça. Et cependant, il existe une atteinte de ça sous une forme où le Créateur donne une sorte de compréhension au-dessus de nos kélim. Il existe des degrés très élevés de ce genre. Mais les kabbalistes n'écrivent même pas là-dessus. Cela n'a aucune signification. D'accord? Bon. Quoi? Et comment l'homme peut-il se préoccuper avant le maximum de ce qui est dans le but donné? Et nous disons toujours qu'avant le maximum, c'est impossible, nous ne savons même pas ce que ça signifie. Avant le maximum, nous ne pouvons pas nous préoccuper du don. Nous ne pouvons pas penser dans le but donné. Nous ne pouvons pas accomplir une action dans le but donné. C'est pourquoi cela s'appelle être avant le maximum. Autrement dit, dans la spiritualité, il n'existe aucun lieu où je pourrais être dans cette pièce tout en étant déjà adapté à la société de la pièce voisine. Ça n'existe pas. Et dès que je suis adapté à la pièce voisine, je m'y trouve déjà. Alors tu comprends? Dans la spiritualité, tu as comme un moteur derrière ton dos. Selon les qualités qui changent en toi, ce moteur te déplace vers l'état, vers le lieu qui te correspond. C'est comme une charge électrique dans un champ électrique, ou comme un morceau de fer dans un champ magnétique, ou quelque chose de genre, tu comprends? Alors, il existe une équivalence de forme entre une chose et le champ potentiel. Bon, nous avons donc le Créateur, il est le centre de la force spirituelle. Et de lui sortent les ondes de ce champ, le champ spirituel. Et toi, en tant qu'âme, tu te trouves dans ce champ, dans cet espace, selon le potentiel présent dans ton âme. Plus tu lui ressembles et plus tu te rapproches, plus tes qualités sont éloignées des siennes et plus tu t'éloignes, c'est tout. Ainsi, tu détermines ton mouvement spirituel. Si durant toute ta vie animale, tu n'as changé en rien par rapport à lui, tu n'as effectué aucun mouvement, cela signifie que cela signifie que tu étais mort et que tu es resté mort. Si tu as effectué un certain mouvement ou au moins désiré effectuer un mouvement, tu as déjà une certaine attitude envers lui. Et il est possible que tu aies réellement bougé. Alors il est écrit que notre but est d'adhérer à lui, de parvenir au centre de ce même champ, de ce même espace où il se trouve au milieu. Selon une équivalence de forme toujours plus grande, nous avançons toujours davantage vers lui, jusqu'à être réellement inclus en lui. Mais être inclus en lui ne signifie pas que je m'annule, je deviens plutôt comme lui. Mes qualités deviennent semblables à ses qualités. Nous nous trouvons alors tous les deux là et non comme un seul, c'est tout. Mais comment effectue-t-on un mouvement? Le mouvement s'effectue selon la disparité de forme. Je dois lui ressembler un peu plus que précédemment. Cela signifie que j'effectue un mouvement. Autrement dit, le mouvement s'effectue par l'effort que je réalise sur moi-même. Si mes qualités changent pour se rapprocher davantage de ses qualités, cela signifie que j'ai avancé vers lui dans cette mesure. Nous mesurons donc notre distance initiale, 125 degrés, du maximum jusqu'à lui. Selon la mesure où nous pouvons parvenir à l'équivalence de forme avec lui, nous nous trouvons sur cette échelle de degrés, entre moi et lui. Et nous nous y déplaçons davantage, encore davantage, toujours davantage. Il n'existe pas de recul. Lorsque l'on entre réellement dans ce travail, même dans cet état où tu es ici, tu ne seras jamais dans un état pire que maintenant. On avance toujours. Et parfois, il peut te sembler que tu tombes ou que tu recules, mais ce n'est qu'une impression. C'est afin de t'éveiller, de te faire apparemment trébucher et de te donner différentes occasions de ressentir de nouveaux aspects. Généralement, les perturbations arrivent car c'est précisément en elles que l'homme doit s'approfondir et mieux se voir. Car ensuite, c'est en elles qu'il ressentira une attitude particulière du Créateur. Là où des coups sont donnés, il existe une attitude particulière. Maintenant, comme dans l'avenir, le mal est changé en bien, mais cela demeure une attitude particulière. Oui. Quelle différence existe-t-il entre le fait que je sois proche du Créateur et que le Créateur soit proche de moi? Quelle différence existe-t-il entre le fait que je sois proche du Créateur et qu'il soit proche de moi? Ben, lorsque j'avance et je me rapproche du Créateur, je découvre que, de son côté, il n'existe ni proximité, ni éloignement envers moi, ni en général envers qui que ce soit. Je me trouve simplement constamment en lui. Et de son côté, je me trouve à la fin de la correction. C'est depuis la fin de la correction qu'il se comporte envers moi. C'est tout. Cependant, je ressens son attitude envers moi sous une forme négative selon la mesure où je ne suis pas corrigé. C'est tout. Nous agissons exactement ici dans la vie. Prenons une mère exigeante qui veut que son enfant devienne médecin. C'est le rêve d'une mère polonaise. Combien de pression, de coups et de souffrances lui impose-t-elle jusqu'à ce qu'il soit parfait dans ce domaine, jusqu'à ce qu'il étudie et reçoive seulement la note la plus élevée, n'est-ce pas? Rien de moins. Et plus il refuse, plus elle exerce de pression. Il n'y a là aucune innovation. Bien. Oui. Que puis-je réellement recevoir avec l'intention dans le but donné? Que reçois-tu en échange de l'intention dans le but donné? Que puis-je recevoir avec l'intention dans le but donné? Avec quel désir précis en moi puis-je le faire dans le but donné? Ou bien ne suis-je pas celui qui décide puisque je ne le sais pas?
1: Mani.
0: Quoi? Je n'ai pas compris. Mais quel désir en moi est dans le but donné? Non, non. Mais quel désir vais-je choisir pour essayer de travailler avec lui dans le but donné, le recevoir afin de donner et corriger afin qu'il ait cette intention? Ah bon, supposons que j'ai de très nombreux désirs. Quel désir vais-je prendre? Comme si je le décrochais d'un cintre? Et avec lequel vais-je maintenant travailler afin qu'il soit dans le but donné? Bon, et je le laisserai provisoirement tous les autres de côté. Il faut commencer par quelque chose. Oui, oui, je comprends. Pas avec tous ensemble, un par un. Alors, on dit de commencer par le plus petit désir afin d'avancer avec certitude et de ne pas échouer. Hein? Ça paraît vraiment simple, ça? C'est simple, très bien. Tu as terminé avec lui? Prends-en un plus grand. Mais ça n'a aucun lien avec le Créateur? Mais alors, envers qui agis-tu dans le but donné si tu n'as aucun lien avec le Créateur? Non, à qui attribues-tu le désir? Ben, pas à moi-même? Non, non, je ne plaisante pas, c'est sérieux, pas à toi-même. Autrement dit, tu pourrais peut-être accomplir une certaine action, par exemple, préparer simplement un sandwich et y ressentir une délice, puis attribuer ce délice au Créateur. Tu pourrais penser, en tant que maître de maison, tu as préparé pour moi tout ce monde. Tu m'as amené à un tel état où je jouis de ce sandwich. Je voudrais te ressentir afin de te montrer le délice que je reçois de sandwich. Mais en réalité, ce désir ne vient pas du sandwich lui-même. Il vient du ressenti que c'est toi qui l'as préparé pour moi. Autrement dit, l'homme parvient à un état où ressentir le Créateur qui lui manque et qui lui devient nécessaire. Il aura alors quelqu'un à qui dire merci. Commence donc par cela. Tu verras qu'il se révélera, il n'y a aucun problème. Et si tu penses seulement à lui dire merci, il se révélera. Il est prêt pour ça. Car ce sera réellement dans le but donné, même si cela ne concerne qu'un sandwich. Oui. Ben, Rav, que signifie que le Créateur se comporte envers nous comme si nous nous trouvions à la fin de la correction? Que signifie que le Créateur se comporte envers nous comme si nous nous trouvions à la fin de la correction? Agmar Tikkun, ben nous nous trouvons réellement avec lui, dans l'état le meilleur et le plus parfait. Et cependant, cet état nous est dissimulé derrière 125 couvertures. Il se comporte envers moi depuis l'autre côté des 125 couvertures, là-bas, à la fin de la correction. Je ressens son attitude envers moi à travers 125 couvertures. Elles affaiblissent son attitude au point de l'inverser. Et il en résulte que, pour lui, je suis parfait. Et ce n'est qu'envers moi-même que je suis corrompu. Ça signifie donc, dit l'étudiant, qu'il nous donne comme si nous... autrement dit, tu ne lui fais aucune faveur en te corrigeant toi-même. Ne pense pas que ce soit pour son bien. C'est pour ton bien. Mais ça signifie qu'il nous donne comme si nous nous trouvions à la fin de la correction, mais que nous ne ressentons pas. Ben, il nous donne comme si nous nous trouvions à la fin de la correction. Et nous nous trouvons réellement à la fin de la correction. Il nous semble seulement que nous ne nous y trouvons pas. Autrement dit, le « comme si » concerne notre état et non l'état de la fin de la correction. La fin de la correction est l'unique état qui existe réellement. Et l'impression que nous nous trouvons en dehors de cet état est une illusion. Elle provient de l'émoussement de nos sens. Ce sont nos sens que nous devons corriger afin de ressentir où nous nous trouvons. Il compare ça à un homme inconscient. Peu à peu, cet homme se relève et reprend connaissance. Le retour à la conscience comprend 125 degrés. Peu à peu, les états s'éclaircissent pour lui jusqu'à ce qu'il atteigne l'état où la conscience et l'état réel où il se trouve deviennent parfaitement identiques. Oui. Puisque nous trouvons maintenant à la fin de la correction, comment pouvons-nous dire qu'après le Marksom, nous sommes dans le but donné? Cela paraît être un mensonge. De toute manière, il nous donne déjà ainsi, puis il jouit du fait que nous lui donnions. Alors, qu'est-ce qui change lorsque j'ai traversé le Marksom? Il est où l'ajout ici?
1: L'ifnei Marksom, Adam ouvert שני מדרגות עיקריות.
0: Avant le marsum, l'homme traverse deux degrés principaux très importants, appelés double dissimulation et dissimulation simple. Ces degrés donnent à l'homme tous les kélim et tous les aspects qu'il ne fera ensuite qu'agrandir dans la spiritualité. Il les revêtira d'aspects supplémentaires. Mais les fautes intentionnelles et les erreurs qu'il accomplit maintenant sur son chemin spirituel vers le marsum sont les véritables kélim qu'il utilisera ensuite. Il existe de nombreuses différences entre avant et après le marsum. Mais la différence essentielle est qu'avant le marsum, tu te trouves dans la dissimulation. Le Créateur n'est pas révélé. Tu peux penser et parfois ressentir un peu quelque chose, mais en réalité, ton ressenti du Créateur est une lumière environnante et non une lumière intérieure, car tu n'as pas de massar. Après le marsum, tu as acquis le premier massar. Cela signifie que tu as traversé le marsum. Ensuite, tu acquiers d'autres messarim. Selon ton messar, tu peux recevoir une lumière intérieure. Et je dis qu'en réalité, il n'y a aucune différence. Nous ne parlons jamais de ce que ressent le Créateur, ni de ce qu'il est. Nous parlons de ce que l'être créé ressent de lui, ou de la manière dont l'être créé se représente l'état du Créateur. Nous ne parlons pas de son état hors de l'être créé. Il arrive que tu penses toutes sortes de choses au sujet de ton ami, alors que ce n'est absolument pas lui. Ce n'est absolument pas lui. Tu penses qu'il a telle ou telle chose, qu'il pense ainsi, qu'il a de tels problèmes ou quelque chose de genre. Ensuite, tu te rapproches de lui et tu découvres que ce n'était pas du tout ça. Rien de tout cela n'existait. Tout n'était qu'une image que tu avais dessinée pour toi-même. N'est-ce pas? Autrement dit, il existe la connaissance à partir de soi où les choses me paraissent ainsi. Et il existe son image véritable. Je ne connais jamais l'image véritable du Créateur. Je ne la connais pas. Je peux seulement le connaître selon ce que je pense de lui, selon ce que je comprends de lui, et ainsi de suite. L'image la plus véritable que je puisse atteindre est au maximum la fin de la correction. Mais Kélim n'altère alors plus ce qu'il veut que je ressente de lui. Le maître de maison veut donner 5 plats, chacun à 100%, je les reçois. Et par cela, je ressens l'attitude du maître de maison envers moi, c'est tout. Il n'y a rien de plus. Je ne peux rien atteindre au-delà de cela. Ma question est la suivante. Supposons que je sois assis devant le maître de maison. En pratique, je suis déjà assis, je prends et je mange, et je jouis du fait que je mange. Et cet état a déjà eu lieu et a lieu maintenant. Quel est donc l'ajout lorsque soudainement je... Oh, l'ajout est le moi. Mais en pratique, c'est également moi qui ai déjà mangé ici. Non. De ton côté, tu n'as jamais été en lien avec le maître de maison. Tu ne l'as jamais ressenti comme tu vas le ressentir. Car ce qui existait, c'est-à-dire la fin de la correction créée par le Créateur, était au compte du Créateur et non au compte de l'être créé. Nous étudions que la propagation de la lumière et son retrait rendent le cli apte à son rôle. Un manque apparaît alors. Et c'est depuis ce manque que se forme le lien de l'être créé avec le Créateur. Auparavant, ce lien n'existait pas. Le maximum que le Créateur puisse accomplir est de créer un désir de recevoir et de le remplir et de lui donner le ressenti de la honte. Ce désir se restreint alors, se déroule et depuis lui vers l'autre extrémité. Le Créateur n'est pas capable de le rapprocher seul. Cela ne s'appellerait pas le développement de ce désir. Ce désir ne se rapprocherait pas. Il peut le faire revenir. Il peut tout faire, sauf comme Balasulam en donne l'exemple dans une lettre, faire ressentir à l'homme que c'est lui-même qui agit. Deux amis se rencontrent après 20 ans. L'un est devenu riche et l'autre pauvre. Le riche emmène le pauvre dans sa maison et lui dit, « Tout ce qui est à moi est à toi. » Il passe ainsi une semaine et tout est bon et beau. Il fait réellement cela avec tous les biens, sans aucune pensée dans son cœur, que peut-être, au contraire, le riche est prêt à tout lui ouvrir. Alors que dit malgré tout son ami pauvre, qui comprend que le riche lui donne comme à lui-même, et même davantage, qui dit, il n'existe ici qu'un seul défaut. Ce n'est pas moi, mais toi qui as fait tout ça. Et tu peux ne rien faire contre cette chose. Alors, que peux-tu faire? Si tu veux réellement me faire du bien, donne-moi l'occasion d'atteindre par moi-même ce que tu possèdes, c'est tout. Et c'est ce que le Créateur fait pour nous. Afin, ainsi, nous parvenons réellement à une hauteur égale à la sienne. Je suis vraiment malade. Oui. Nous étudions que les qualités du Créateur sont le bon qui fait le bien. Mais jusqu'au maximum, nous ne le ressentons pas. Comment pouvons-nous donc utiliser que ce mal que nous recevons constamment de lui, pouvons-nous en attendant utiliser d'une certaine manière l'image que nous avons de lui? Je ne comprends pas ce que signifie comment utiliser le mal que je reçois de lui. Utilise-le selon ta compréhension. Que signifie utiliser le mal reçu de lui? Chaque fois que tu veux utiliser une chose, cela signifie que tu prends cette chose et qu'avec elle, tu te tournes vers lui. Cela s'appelle l'utiliser. Car penses-tu réellement être capable de faire quelque chose par toi-même? Tu peux faire quelque chose si tu l'exiges de lui, si tu le lui demandes, et c'est lui qui accomplit l'action. Il ne peut pas l'accomplir seul sans que tu le demandes. Et tu ne peux pas l'obliger à faire quelque chose sans que cette demande soit clarifiée et véritable. C'est tout, oui, Eviatar. Nous sommes constamment occupés par mon attitude envers le Créateur, mon attitude envers les perturbations et nous-mêmes face au Créateur. Comment réussissons-nous malgré tout à toujours remarquer ce qui arrive aux amis et leur état? Comment pouvons-nous malgré tout prêter attention à l'état des amis? Pas seulement aux amis, peut-être aussi à la diffusion et à tout ce qui appartient à la propagation de la sagesse de la Kabbale. Je suis constamment verrouillé sur le Créateur et cela m'y oblige. L'homme découvre que seul, tel qu'il est construit, il est incapable de renouveler son lien avec le Créateur ou de l'agrandir, même très légèrement. Il en est incapable. Reste chez toi, tu verras à quel point tu seras vide. Tu n'auras aucune pensée, tu n'en auras pas. Tu viens ici, bien que tu penses, pourquoi venir ici? Il y a encore 100 personnes autour de moi, c'est le désordre. Mais tu viens ici et tu commences à travailler. Tu as des pensées étrangères, parfois de bonnes pensées. Peu importe, tout se met à tourner, tu entres dans ce tourbillon. C'est donc la chose la plus utile. Tu vois, hier, nous avons eu un bon Shabbat. Il était réellement bon. Nous avons bien travaillé. Nous avons parlé de nombreuses choses et il existait un lien particulier. Le résultat de ce lien sera maintenant que vous ressentirez une lourdeur. Pourquoi? De nouveaux désirs arrivent, mais les forces ne sont pas encore présentes. La vue augmente et commence à élever ce que l'on appelle, disons, la ligne gauche. Ce n'est pas encore réellement la ligne gauche, mais tu ressens alors une certaine lourdeur. Tu ne ressens plus la même impression de flotter dans les airs. Après un ou deux jours, l'homme avance malgré tout avec cette lourdeur. Mais il revient dans la société et demeure constamment dans un certain processus. Il commence alors à atteindre quelque chose de plus mûr. Après le Shabbat, le désir a été ressenti comme une lourdeur avec laquelle il était difficile de continuer. Par l'étude, ce désir s'est lié à une certaine illumination. Il commence à devenir comme un nouvel intellect et un nouveau cœur. Le désir auparavant ressenti comme une lourdeur qui lui donnait quelque chose qui le dissimulait ou l'alourdissait réellement. Après quelques jours d'études, il doit ressentir que précisément à l'intérieur de ses désirs et de ses aspects fades qui étaient sans saveur, lourds et accompagnés de faiblesse, il commence à ressentir de nouveaux aspects, une nouvelle connaissance et déjà une expérience. Jusqu'à parvenir à réellement jouir d'avoir traversé une descente et une montée. Cela s'appelle avoir traversé un nouveau jour. Ce jour peut durer une semaine ou un mois entier. Ça n'a aucune importance. Il est clair que notre travail doit se faire dans la société et seul à la maison, c'est impossible. Mais malgré tout, lorsque tu te trouves dans la société, même durant la leçon, tu es tellement occupé à regarder en toi-même et à faire tout ça. Et comment réussis-tu malgré tout à penser à celui qui se trouve près de toi, à ce qui lui arrive et à remarquer ce qui se passe ici ou là? Tu dis que tu es incapable de penser simultanément plusieurs choses. Bon, d'accord. Avant tout, ne pense pas que cela te rend moins apte que quelqu'un ayant des pensées plus rapides. Ça n'a aucun rapport. Il n'existe ici aucune mesure permettant de comparer l'un à l'autre et de dire « il réussira mieux que moi, plus rapidement ou par des chemins plus faciles ». Ça n'existe pas. Ces choses ne sont simplement pas examinées de cette manière. Je suis donc assis, je sais que je dois penser à l'étude. Supposons que nous étudions quelque chose dans le Talmud Esser à Sefirot. Ce n'est pas simple, c'est une chose nouvelle pour moi, c'est difficile. Je dois relier de nombreuses choses et m'en souvenir. Simultanément, je dois penser au Créateur, moi et le Créateur. Je dois penser aux actions que j'accomplis ou à ce que j'étudie. Comment est-ce que j'aspire à parvenir au but? Le but est l'adhésion à lui. Là-bas, au degré supérieur, appelé la fin de la correction. Comment puis-je penser à ça et penser simultanément à l'étude? Et ensuite, je ne dois pas penser seulement à ça. Afin de parvenir à ce but, je dois me souvenir des amis. Où se trouvent-ils près de moi? Je dois penser qu'ils aient davantage que ce que j'aurai, que j'étudie, mais qu'ils en aient réellement ici. Ce sont encore des pensées supplémentaires et elles sont également étrangères à ma nature. Cela me fait complètement sortir de toute occupation dans l'étude de la sagesse. Selon l'intellect, il y a l'amour des amis et la manière dont nous sommes ensemble. En bref, on exige de moi tellement de choses que je ne sais simplement pas quoi faire. Dis-moi seulement d'étudier et j'étudierai. Dis-moi seulement n'étudie pas, ouvre le livre et pense au Créateur. Je le ferai, mais je ne peux pas relier ensemble toutes ces extrémités. La solution est simple. Ne les relie pas. Pèse dans tout ça selon ta capacité simultanément à l'étude. C'est une seule chose, l'essentiel est d'étudier durant l'étude, d'exiger que cette chose se trouve en toi, c'est tout. Tout le reste, comme préparation, se trouve à l'intérieur. Mais comme nous l'avons vu durant le Shabbat, nous pouvons parvenir à un état où chacun est occupé par lui-même. Il arrive alors qu'un homme soit réellement en danger, comme ce qui s'est passé durant le Shabbat. Comment devons-nous agir? Il est réellement très important que nous soyons sensibles à l'état des amis, mais il est presque impossible de tout accomplir. Rassemble tous les amis plus ou moins concernés par cette chose. Prenez une feuille de papier et concluez un accord entre vous. Par exemple, vous vérifierez chaque demi-heure où se trouve chacun de nous et si personne ne s'est enfui. Bon, tu sais, si c'est enfui, vous devez immédiatement le ramener. Vous aurez peut-être deux ou trois personnes particulières qui ont réellement une approche adaptée pour parler avec un homme se trouvant dans un mauvais état. Elles pourront l'éveiller, le ramener, le faire asseoir dans le groupe et ainsi de suite. Mais le groupe a l'obligation de se préoccuper de chacun de ses membres. Tu vois pourquoi nous nous sommes divisés en groupes. Avec 100 personnes, il est impossible de voir si celui-ci est présent ou si celui-là ne l'est pas. C'est impossible. Ainsi, au moins, tout mon groupe est assis à la même table. Je vois qui est présent et qui ne l'est pas. Même 15 ou 20 personnes, c'est beaucoup. Il est préférable d'en avoir 10. Mais cet accord doit obligatoirement exister. Il ne peut pas être écrit, il peut être oral. Cela n'a pas l'importance. Mais faites en sorte que l'homme ressente que cet accord l'oblige. Faites-le par écrit. Faites-le sous une forme très sérieuse. Cela agit psychologiquement sur l'homme. Oui. D'un côté, j'ai un manque du Créateur, autrement dit, je désire énormément avancer, mais j'avance lentement. D'un autre côté, je dois avancer dans la joie, dans l'amour et sur la ligne droite. Mais à mon goût, j'avance lentement, trop lentement. Je voudrais avancer plus rapidement. J'ai ce manque. Comment accélérer l'avancement? Comment avancer? Comment toutes ces choses peuvent-elles s'accorder? Autrement dit, comment peuvent-elles? L'accélération de l'avancement ne vient pas du fait que tu dises « Hey! Hey! » ni du fait que tu accomplisses je ne sais quels efforts. Tu comprends, l'accélération de l'avancement consiste à te souvenir chaque fois de revenir au contact avec lui. Il faut réduire au maximum le temps vide entre les entrées, c'est-à-dire entre les contacts avec lui. Fais-toi toutes sortes de signes. Pense à différents moyens à chaque instant où que tu sois, quoi que tu entendes ou quoi que tu lises, peu importe, tu te souviens soudain. Oh, je l'ai encore oublié pendant quelques instants. Oh, je l'ai encore oublié. Ces entrées, le fait que tu te détaches est une bonne chose. Ce qui n'est pas bon, c'est que le temps jusqu'à ton retour au lien puisse durer plusieurs heures ou peut-être plusieurs jours. Je ne sais pas. C'est là ton travail. J'avais compris que ces montées et descentes n'existaient qu'après le Marksum. Durant la période de préparation, il n'existe absolument ni montée ni descente. Ben, nous verrons ça. Mais les montées et les descentes existent également avant le Marksum, comme après le Marksum. Seulement, chez nous, durant la préparation, elles ne s'appellent pas réellement montée et descente, comme elles le seront ensuite. Après le Marksum, les montées et les descentes comprennent une chute dans les clipotes. C'est... C'est le ressenti d'un véritable éloignement, un ressenti réel à l'intérieur des Kélim. Autrement dit, l'homme est inclus de deux extrémités, le Créateur et l'inverse de lui. Pour l'instant, nous ressentons parfois une lumière environnante, légèrement dissimulée. Alors nous tombons dans notre petite animalité, l'argent, les honneurs, les connaissances intellectuelles ou simplement rien. Une telle fadeur ou bien La lumière est claire et nous pensons être des héros. Alors nous nous enflammons à sa suite et nous sommes prêts à tout accomplir. Ce ne sont pas exactement les montées et les descentes qui existent après le Marksum. Mais malgré tout, c'est déjà quelque chose. Bon. Maintenant, les amis, nous allons résumer nos impressions de la leçon et ce que nous pouvons en prendre pour mettre en œuvre dans nos dizaines. 6 minutes pour en parler. Il me semble à moi que, comme nous avons parlé des montées, des descentes, les entrées, les sorties, comment se construire avec la société, la dizaine, le groupe, de sorte que ça nous aide toujours à retourner à la connexion et au contact avec le Créateur. Il y a plusieurs trucs pendant toute la journée, et en général, un désir de se rapprocher, un désir de réaliser la méthode. La bonne relation à la réalité, à chaque fois, une personne doit construire ça. Alors, vous ne serez jamais dans un pire état que maintenant, seulement cela. Et parfois, il pourrait sembler que nous demeurons ensemble ou que nous régressons, mais ce n'est qu'une impression. C'est pour nous donner l'occasion de retourner à ressentir le nouveau discernement et c'est comme ça que nous avançons. J'ai entendu que si nous faisons des efforts et que nous remercions le Créateur se révèle. J'ai entendu qu'il nous fallait faire un accord.
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0: Il faut faire attention et avancer, retourner en contact avec lui et il faut parvenir à un état où nous devons le ressentir de sorte qu'on ait quelque chose qu'on ait de quoi penser. Si on ne fait que penser à lui sera révélé. Et ça, il est prêt à le faire. Et cet exemple avec le sandwich où nous commençons une certaine correction à partir d'un petit désir. Et exprimer de la gratitude de sorte que nous demandons sa révélation. Et c'est une chose très unique que nous avons entendue pendant la leçon.
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4: 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צריכים, אנחנו גם כאילו באיזשהו מקום ככה, לא יודע מצווים, אבל כאילו נדרש מאיתנו, כמו שהבורא הוא קדוש, ככה גם אתם תהיו קדושים. קדושה מלשון להשפעה. חושב שצריך כאילו גם מהאדם את הרצון ההתחלתי לצאת, לנתק את עצמו מהכלי קבלה, לרצות להיות במקום הנכון עם הכוונה הנכונה, כמו שדוד אמר, רק תרצה להגיד לו תודה, תחפש איך להודות לו, וכנראה זה כל מה שנדרש מהאדם, משם כבר האור פועל ומסדר את הכלי.
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1: Bonjour les amis, en première partie, nous allons revoir une leçon du 12 juin 2002 qui est basée sur l'article Deux aspects dans la Kedusha. Il s'agit de l'article 15 de 1987. Nous allons lire cet article dans nos dizaines pour les prochaines 20 minutes. Deux aspects dans la Kedusha. Il y a une Kedusha en haut et il y a une Kedusha en bas, comme il est écrit, « Vous serez saints ». Voici qu'il y a une Kedusha en haut, en bas, c'est-à-dire que les créatures doivent être saintes. Et ensuite, il est écrit, « Car je suis saint, moi le Créateur, votre Dieu. » C'est la Kedusha d'en haut. Et cela est une cause et une raison pour laquelle il doit y avoir une Kedusha en bas, du fait qu'en haut, il est saint. C'est pourquoi il veut qu'en bas aussi, il soit saint. Nos sages ont interprété « Vous serez saints, soyez séparés, car je suis saint » pour dire que si vous vous sanctifiez vous-même, je considère cela pour vous comme si vous m'aviez sanctifié. Et à première vue, il est difficile de comprendre cela, car d'ici, il semble comme si que Dieu nous en garde, il n'y a pas de Kedusha en haut. Mais du fait que le Créateur veut être saint, c'est pourquoi il dit que si vous vous sanctifiez vous-même, je considère cela pour vous comme si vous m'aviez sanctifié. Et il faut comprendre cela. Et pourtant, du sens simple des mots, il semble que du fait que le Créateur est saint, c'est pourquoi il dit que les créatures aussi doivent être saintes. Comme il est écrit, « Vous serez saints ». Du fait de « Car je suis saint, moi, le Créateur, votre Dieu ». Et des interprétations de nos sages, il semble que le fait que les inférieurs doivent être saints, c'est pour qu'ils le sanctifient, comme ils ont interprété ce qui est écrit, « Car je suis saint, moi, le Créateur, votre Dieu ». C'est-à-dire que si vous vous sanctifiez vous-même, je considère cela pour vous comme si vous m'aviez sanctifié. Il s'ensuit comme si la raison pour laquelle il faut être saint, c'est afin qu'il y ait une Kedusha en haut. Encore, nos sages ont interprété en ces termes, « Vous serez saints. Est-ce possible comme moi? Le texte dit, « Car je suis saint, ma Kedusha est au-dessus de votre Kedusha. » Jusqu'ici, ces mots. Cela aussi est difficile à comprendre. Est-il concevable de penser qu'Israël soit comme le Créateur? Est-il possible de penser une telle chose? Et afin de comprendre ce qui précède, il faut comprendre quelle est l'explication de ce qu'ils ont interprété sur « Vous serez saints, soyez séparés ». C'est-à-dire de quoi l'homme doit-il se séparer? Et il faut encore comprendre la raison pour laquelle l'homme doit se séparer. Et du verset, il semble qu'il doit se séparer du fait de « Car je suis saint ». Et cela aussi, il faut comprendre que le Créateur soit saint. On peut comprendre, mais que le fait que le Créateur soit saint soit la raison pour laquelle l'homme aussi doit être saint. Pourquoi est-il possible de comparer l'homme, qu'il soit semblable au Créateur? Est-ce possible? Et si c'est ainsi, il faut comprendre quelle est l'intention dans le fait qu'on oblige l'homme à être saint comme le Créateur. Et il semble que c'est cela l'essentiel que l'homme doit être. Sinon, il semble qu'il sera l'inverse de la Kedusha. L'impureté est comme s'il n'y avait rien au milieu, ou bien dirons-nous qu'il y a un aspect intermédiaire entre la Kedusha et l'impureté. Et cela aussi, il faut comprendre qu'est-ce que l'impureté dans le travail et qu'est-ce que la Kedusha dans le travail. Et il faut expliquer tous ces sujets selon une seule direction, c'est-à-dire revenir sur le but de la création, quel il est, et quelle est la racine des corruptions, et quelles sont les corrections qui nous incombent de corriger, afin que le but de la création se réalise dans sa perfection, c'est-à-dire que les créatures reçoivent le bien et le plaisir, ce que, dans son désir, le Créateur veut leur donner, comme susmentionné, que son désir est de faire du bien à ses créatures. Or, il est connu que le désir de faire du bien a créé un désir de recevoir et une aspiration à recevoir le bien, ce qu'il veut donner. Et ce désir de recevoir est appelé racine des créatures, car de ce désir de recevoir se sont ensuite propagées de nombreuses distinctions dans ce désir de recevoir. C'est-à-dire que lorsqu'il est sorti et s'est révélé pour la première fois et qu'il recevait selon cet aspect, cet état est appelé du nom de « monde d'Ein Sof ». C'est-à-dire que ce désir de recevoir n'a pas encore mis de fin à la lumière supérieure, mais il recevait dans ce cri la réception du bien et du plaisir. C'est pourquoi une correction a été faite, qu'ils ne reçoivent pas l'abondance dans le but de recevoir, mais dans le but de donner. Et par cela, ils ne ressentiront aucune honte lors de la réception des plaisirs. Et selon ce qui a été dit, il en ressort que dans le monde d'Ein Sof, il n'y avait qu'un seul désir. Ce n'est qu'ensuite, c'est-à-dire qu'après qu'a été faite la correction du Tzimtzum, c'est-à-dire qu'il n'est permis de recevoir quoi que ce soit que selon la mesure où il est possible de diriger dans le but donné, déjà, ce désir de recevoir s'est divisé en de nombreux aspects, du fait qu'au moment où Malchut a reçu sur le cri, ce que nous attribuons au Créateur, qu'il a fait une chose nouvelle, existence à partir de l'absence, appelée aspiration à la réception des plaisirs, Malchut pourrait recevoir tout ce que le Créateur voulait donner. Car dans la mesure de ce qu'il voulait donner, selon cette mesure, il a créé un désir de recevoir. Et par conséquent, Malchut pouvait recevoir toute l'abondance qu'il y a dans le désir du Créateur de donner. C'est pourquoi cela est considéré comme un désir unique. Comme il est connu, la lumière ne permet pas de se diviser, mais toutes les divisions que nous distinguons dans les lumières ne sont qu'en fonction des receveurs. Et pour cela, puisqu'il n'y a qu'un seul aspect dans le cli receveur, cela est considéré comme une seule lumière, comme susmentionné qu'un seul cli est considéré comme un seul désir. Ce qui n'est pas le cas après la correction du Tzimtzum. Il faut donner au désir de recevoir l'intention du but donné. Et puisque la notion de donner, nous l'attribuons aux créatures, il est certain que les Kélim, ce que les créatures doivent faire, cela ne peut s'achever en une seule fois. Et c'est pourquoi il faut recevoir chaque fois une certaine part du désir de recevoir et la corriger dans le but donné. C'est la raison pour laquelle le désir de recevoir général qui a été créé s'est divisé en plusieurs parties selon la mesure de l'intention du désir de donner qu'il place sur eux. Dans cette mesure, le désir reçoit la lumière qui convient à ce désir, corrigée avec l'intention de donner. Et selon ce qui a été dit, il en ressort que ce qu'on explique, vous serez saints, vous serez séparés, et nous avons demandé de quoi l'homme doit-il se séparer, et il faut dire que l'homme doit se séparer de l'amour de soi, c'est-à-dire de la réception pour soi, et ne s'occuper que de donner. Et cela est du fait de « car je suis saint », c'est-à-dire du fait que, afin que vous soyez aptes à recevoir le bien et le plaisir, et que le bienfait que vous recevrez soit sans aucune honte. Cela peut être si vous êtes dans l'aspect de désir de donner. Cela vous causera une équivalence de forme, comme l'ont interprété nos sages. De même qu'il est miséricordieux, toi aussi sois miséricordieux. Et qu'est-ce qui est écrit? Vous serez saint, vous serez dans l'aspect de désir de donner. Car je suis saint, car moi aussi, je suis seulement pour donner. Et c'est pourquoi il doit y avoir équivalence de forme appelée adhésion. Et selon ce qui a été dit, nous comprendrons ce que nous avons demandé, car ici, il semble que la raison de « vous serez saint » est du fait que le Créateur est saint. Si c'est ainsi, quelle est la signification de ce qu'ont dit nos sages? Car je suis saint pour dire que si vous vous sanctifiez, je vous considère comme si vous m'aviez sanctifié. Il semble d'ici le contraire que vous devez être saint afin que, comme si vous m'aviez sanctifié. Et il est en général difficile de comprendre que le peuple d'Israël doit sanctifier le Créateur. Quelle en est la signification? Nous disons toujours, béni sois-tu, Créateur, qui sanctifie Israël et les temps. Béni sois-tu, Créateur, qui sanctifie Israël et le jour du souvenir. Et de même, nous disons dans le Kiddush, car tu nous as choisis et tu nous as sanctifiés parmi tous les peuples. Si c'est ainsi, quelle est la signification de « comme si vous m'aviez sanctifié » C'est-à-dire, le Créateur a-t-il besoin que nous lui donnions quelque chose pour son bien, car il aurait besoin, comme si, de notre sainteté? Et cela, il ne peut l'obtenir que par nous. Est-il possible de dire qu'il a, que Dieu nous en garde, besoin des créatures, qu'elle lui donne quelque chose pour lui? Et comme nous l'avons expliqué, saint est appelé donneur, et afin qu'il y ait des kélim pour les créatures pour recevoir son abondance, il doit y avoir équivalence de forme. C'est-à-dire que même les créatures est pour désir seulement de donner et non de recevoir. Sinon, il n'est pas reconnu que le Créateur est donneur pour elles. C'est pourquoi le Créateur a dit que si vous vous sanctifiez, c'est-à-dire que vous vous sépariez de la réception pour soi et que vous vous occupiez seulement du travail de donner, appelé sainteté, je considère cela pour eux comme si vous m'aviez sanctifié. C'est-à-dire, vous avez causé, par le fait que vous vous occupez du don, que moi aussi je puisse vous donner tout le bien. Il s'ensuit selon cela que ce dont le Créateur a besoin, que les créatures le sanctifient, par le fait qu'elles se sanctifient elles-mêmes, l'intention est sur la révélation que le Créateur est le donneur. Sinon, il est obligé d'être en dissimulation pour les créatures. Et il ne peut leur donner l'abondance, car par la réception de l'abondance, elles entreraient dans un cri d'amour propre. Plus que la mesure du fait des excès. C'est-à-dire qu'auparavant, elle recevait le bien et le plaisir matériel dans des kélims de réception, tandis que lorsqu'il leur donnera l'abondance supérieure, qui est un plaisir véritable, assurément, elles seront de véritables réceptrices. Comme il est connu que la lumière fait le cli, c'est-à-dire que le plaisir cause la convoitise, comme l'ont dit nos sages, l'œil voit et le cœur convoite. Et selon ce qui a été dit, nous comprendrons que ce dont le Créateur a besoin, que les créatures se sanctifient elles-mêmes, c'est pour le bien des créatures. C'est-à-dire que par cela qu'ils travailleront dans le but de donner, alors le Créateur aura la capacité de leur donner l'abondance. Et ils resteront dans l'aspect de donner et non dans l'amour de soi, ce qui fait séparation dans la spiritualité comme susmentionné. Et c'est ce qui est écrit, je considère, comme si vous m'aviez sanctifié, c'est-à-dire que vous avez causé par cela que je sois révélé à tous, que je suis saint. C'est-à-dire que je donne à tout le monde le bien et le plaisir, car donneur est appelé saint, comme susmentionné.
0: Et Selon
1: ce qui a été dit, nous comprendrons ce que nous avons demandé sur ce que nos sages ont interprété au sujet du verset « Vous serez saints ». Pourrais-tu être comme moi? Le texte dit « Car je suis saint ». Ma sainteté est au-dessus de votre sainteté. Et nous avons demandé, est-il possible qu'il y ait quelqu'un qui pense que la sainteté d'Israël soit semblable à la sainteté du Créateur? Et selon ce qui précède, il faut interpréter, puisque le Créateur a dit, vous serez saints, que l'intention est que vous soyez séparés des kélim de réception et que vous vous occupiez seulement des kélim de dons. Pourrais-tu être comme moi? C'est-à-dire comme le Créateur n'utilise pas de kélim de réception, car que Dieu nous en garde, de qui recevrait-il? Mais tout ce que nous pouvons dire à propos du Créateur, c'est seulement ce que nous recevons de lui. Comme il est écrit, de tes actions, nous te connaissons. Et c'est pourquoi le Créateur dit, ne monte pas à l'esprit d'être comme moi, c'est-à-dire que vous restiez dans l'aspect de donneur dans le but de donner. C'est ce qu'il dit, pourrais-tu être comme moi, c'est-à-dire comme moi, je donne seulement et ne reçois rien. Vous aussi, vous resterez dans l'aspect de donneur dans le but de donner. À cela, il a dit, non, mais vous devez parvenir à l'aspect de receveur, c'est-à-dire réception véritable. Vous devez utiliser vos kélim de réception, mais seulement l'intention doit être dans le but de donner. Car le but de la création est de faire du bien à ses créatures, que les créatures reçoivent le bien et le plaisir. Et c'est ce qui est écrit, « Ma sainteté est au-dessus de votre sainteté ». Et selon ce qui a été dit, il en ressort que nous devons distinguer entre la sainteté d'en haut et la sainteté d'en bas, bien qu'il soit écrit « Vous serez saints, car je suis saint, votre Dieu », que nous avons interprété que l'intention est que vous travailliez seulement dans le but de donner, comme moi je suis le donneur, comme il est dit dans les propos de nos sages, de même qu'il est miséricordieux, toi aussi sois miséricordieux. Néanmoins, il y a une différence entre la sainteté d'en haut et la sainteté d'en bas, car la sainteté d'en haut est entièrement pour donner, et il n'y a pas là-bas de réception du tout, ce qui n'est pas le cas de la sainteté d'en bas. Ce n'est pas ainsi, mais la perfection est justement lorsqu'on utilise les kélim de réception. Et la sainteté est sur l'intention, c'est-à-dire ce qu'on exige des créatures, qu'elles soient saintes, qu'elles soient donneuses et non receveuses. L'essentiel de l'intention est qu'elles soient dans le but donné. Cependant, dans l'ordre du travail, il faut distinguer entre la petitesse de la Kedusha et la grandeur de la Kedusha. Car l'ordre du travail est d'aller du facile au difficile. C'est pourquoi il faut d'abord commencer par un travail où les actes de don soient dans le but donné, ce qui s'appelle que toutes les mitzvot qu'il accomplit, son intention soit de ne recevoir aucune récompense, aucune contrepartie pour l'accomplissement de la Torah et des mitzvot, mais que ce soit l'ishma et non pour son propre bénéfice, ce qui s'appelle donneur dans le but de donner. Et nous passons maintenant à la leçon en rediffusion. Nous avons lu un article dans la section Kiddushim, dans les degrés de l'échelle, le tome 2, la page 109, et deux aspects dans la Kiddusha. La Kiddusha signifie dans le but donné, c'est-à-dire que l'intention comptait et non l'action. Cependant, l'action témoigne que l'intention est réellement dans le but donné. C'est pourquoi toute la Kiddusha, du Marksom jusqu'à la fin, de la correction de l'âme, consiste en degré dans le but donné. Mais cela dépend du désir de recevoir, des kélim de réception et des actions que nous pouvons joindre à cette intention. Et plus l'homme peut joindre son essence à cette intention, dans le but donné, de plus en plus, plus il s'élève vers des degrés supérieurs. L'essentiel est donc dans l'intention. Nous commençons par elle et nous terminons avec elle. Tout chemin, toute la spiritualité n'est qu'intention. Cependant, le désir sur lequel chevauche l'intention détermine le degré de l'homme. Il y a certainement ici une certaine gradation selon la vieute du désir et la vieute du massar que l'homme peut placer sur le désir. C'est ainsi que nous mesurons le degré de l'homme. Lorsque nous utilisons le désir de recevoir avec l'intention de donner, avec un désir de recevoir d'aviut racine, aleph et bet, cela ne s'appelle pas recevoir afin de donner. Cela s'appelle seulement donner afin de donner. Pourquoi? Donner afin de donner n'existe pas réellement. C'est une action qui n'appartient pas à l'être créé. L'être créé est un clé de réception, comme nous l'étudions. Cependant, le désir de recevoir, d'aviut racine, aleph et bet, ne se ressent pas encore comme recevant le délice. C'est pourquoi le travail avec lui s'appelle le travail de donner afin de donner. Ce n'est que lorsque l'intention dans le but de donner chevauche un désir de recevoir, d'aviut kimel et d'alet, que cela s'appelle recevoir afin de donner. Car dans une telle aviut, dalet et gimel, il existe déjà le ressenti des receveurs, le ressenti du délice et le ressenti de la honte. Alors nous commençons déjà à recevoir en but de donner, avec le ressenti du receveur dans le but de donner. Et c'est pourquoi toute âme et tout cri se divise en Galgata Enam et en Arap. Et le travail est différent. Le travail sur Galgata Enam s'appelle le travail de gestation, de naissance et d'allaitement. Ibur, Yenika, Morin, et puis jusqu'au temps de la Katnout. Et le travail sur l'équilibre de réception avec la vieux d'allait et Gimel. Elle travaille sur l'équilibre de Gadlout. Cela commence après la Bar Mitzvah, comme elle est appelée dans la spiritualité. La Bar Mitzvah signifie que l'on commence à travailler avec la Rap. Ce sont les deux aspects dans la Gdusha. Cependant, la Gdusha se mesure non d'après le désir, mais d'après l'intention. L'intention minimale dans le but donné, lorsqu'elle est réellement dans le but donné, place immédiatement l'homme dans l'espace spirituel, dans le monde spirituel. Que signifie acquérir le marxum ou traverser le marxum? Cela signifie acquérir l'intention dans le but donné, appelé l'ishma. Y a-t-il des questions? Tout est clair? Oui. L'intention minimale de donner signifie-t-elle qu'une action l'accompagnera nécessairement? Est-ce le sens de l'idée que l'essentiel est l'intention? Une intention peut-elle exister sans action dans la spiritualité? Dans la spiritualité, une intention sans action, je ne sais pas exactement ce que tu entends par action. Une action signifie que je me préoccupe d'abord de l'intention. Oui? Alors, c'est ce dont nous avons parlé. Avant tout, je suis obligé de trouver le Créateur afin d'avoir une certaine prise avec lui. Ensuite, je dois vérifier quel lien j'ai avec lui. Peut-être est-il généralement dans le but de recevoir. Peut-être n'y a-t-il aucun lien. Lorsqu'un lien existe, je vérifie si ce lien est dans le but de donner. Supposons que je sois déjà parvenu à un état où j'ai réellement la capacité d'être dans le Tsimtsum. Je restreins mes désirs et toute mon attitude envers lui et est dans le but donné. Maintenant, la question est, que signifie dans le but donné? À quelle hauteur cela peut-il se trouver? Est-ce que je mange une salade, un morceau de pain, du poisson ou même de la viande? Il y a une différence. 5 plats, 5 degrés d'aviut. Sur quel plat maximal, en quantité et en qualité, puis-je faire le calcul que je reçois ce délice dans le but donné? Assurément dans le but donné. Cela s'appelle un calcul effectué dans le roche du partout. Et ensuite vient l'action. Cependant, le calcul dans le roche du partout est lui-même considéré comme l'action spirituelle. Car après ça, l'action s'accomplit nécessairement d'elle-même. Il n'y a aucun doute là-dessus. S'il existe un calcul dans le roche, autrement dit, le calcul dans le roche, où je vérifie que je peux construire un roche de partouf, témoigne déjà de tout ce qui arrivera ensuite. Ça s'appelle une intention dans le roche, dans le but donné, et selon l'action que je vérifie et accomplis, je prépare tout pour la réception dans le kli. Oui. L'homme se trouve quelque part lorsqu'il doit parvenir au degré plus élevé de recevoir afin de donner. Ça paraît apparemment encore plus élevé que ce qui apparaît ici comme le Créateur, puisque le Créateur ne fait que donner. Ben, tu n'étais peut-être pas ici il y a 2 ou 3 jours. Nous avons lu un article disant que certainement le Créateur n'a aucun problème. Il donne selon sa nature. Et moi, je donne. Je dois être donneur afin de donner. Ce sont des choses assez étranges, hein, n'est-ce pas? Quelle étrange combinaison de mots. Car l'être créé est un désir de jouir. Et si avec le délice qu'il ressent, son intention est de donner du plaisir à celui qui lui donne le délice, au Créateur, cela signifie qu'il donne, selon la qualité générale et l'essence de l'action. Cependant, en réalité, il reçoit toujours. Il n'a aucune autre possibilité. J'utilise toujours mon désir de recevoir, mon appétit et les aliments placés devant moi afin de me lier au maître de maison. Je n'ai aucun lien avec le maître de maison, si ce n'est par les aliments et par ma faim. Ce sont les moyens. Alors, quelle est ta question? Le Créateur donne certainement selon sa propre nature. Bon, je sais pas, je peux pas dire qu'il fournirait certains efforts afin de donner. Certainement pas. C'est son désir. Et c'est ce qu'il accomplit. Alors, je parle jamais de la force supérieure elle-même, telle qu'elle est, séparée de moi. Je ne peux rien dire sur ce qu'elle est. Je peux seulement dire que ce que je reçois d'elle et ce que je ressens qui me vient d'elle, de bonnes choses, de mauvaises choses, de la honte ou des délices, bon, c'est tout. Mais ce qu'elle est, je ne peux pas me représenter ce que signifie simplement un désir de donner. Je ne peux pas me le représenter. Même si je devenais un être créé d'un degré que j'ignore, peut-être existe-t-il là certains dons du Créateur permettant de comprendre d'une certaine manière ce que cela signifie. Mais tout ce que je comprends, je le comprends dans mes kélims de réception. Et c'est par l'action de recevoir que je peux me le représenter jamais au-dessus de mes kélims. Ben, je ne peux jamais sortir de mes kélims. Sortir de mes kélims s'appelle la lumière abstraite. ce n'est pas un être créé. Je ne ressens pas non plus cette lumière abstraite. Même si je ressens une lumière abstraite, c'est simplement parce que je suis parvenu à un état où je la ressens abstraite. Mais toujours dans mes kélims, de réception. La question n'est donc pas pertinente. Nous ne nous occupons pas de ce qui se trouve au-dessus des limites de l'être créé, car ce n'est que de la philosophie. Il n'y a là aucune expérience pour qui que ce soit, et un être créé ne pourra jamais atteindre ça. Et cependant, il existe une atteinte de ça sous une forme où le Créateur donne une sorte de compréhension au-dessus de nos kélim. Il existe des degrés très élevés de ce genre. Mais les kabbalistes n'écrivent même pas là-dessus. Cela n'a aucune signification. D'accord? Bon. Quoi? Et comment l'homme peut-il se préoccuper avant le maximum de ce qui est dans le but donné? Et nous disons toujours qu'avant le maximum, c'est impossible, nous ne savons même pas ce que ça signifie. Avant le maximum, nous ne pouvons pas nous préoccuper du don. Nous ne pouvons pas penser dans le but donné. Nous ne pouvons pas accomplir une action dans le but donné. C'est pourquoi cela s'appelle être avant le maximum. Autrement dit, dans la spiritualité, il n'existe aucun lieu où je pourrais être dans cette pièce tout en étant déjà adapté à la société de la pièce voisine. Ça n'existe pas. Et dès que je suis adapté à la pièce voisine, je m'y trouve déjà. Alors tu comprends? Dans la spiritualité, tu as comme un moteur derrière ton dos. Selon les qualités qui changent en toi, ce moteur te déplace vers l'état, vers le lieu qui te correspond. C'est comme une charge électrique dans un champ électrique, ou comme un morceau de fer dans un champ magnétique, ou quelque chose de genre, tu comprends? Alors, il existe une équivalence de forme entre une chose et le champ potentiel. Bon, nous avons donc le Créateur, il est le centre de la force spirituelle. Et de lui sortent les ondes de ce champ, le champ spirituel. Et toi, en tant qu'âme, tu te trouves dans ce champ, dans cet espace, selon le potentiel présent dans ton âme. Plus tu lui ressembles et plus tu te rapproches, plus tes qualités sont éloignées des siennes et plus tu t'éloignes, c'est tout. Ainsi, tu détermines ton mouvement spirituel. Si durant toute ta vie animale, tu n'as changé en rien par rapport à lui, tu n'as effectué aucun mouvement, cela signifie que cela signifie que tu étais mort et que tu es resté mort. Si tu as effectué un certain mouvement ou au moins désiré effectuer un mouvement, tu as déjà une certaine attitude envers lui. Et il est possible que tu aies réellement bougé. Alors, il est écrit que notre but est d'adhérer à lui, de parvenir au centre de ce même champ, de ce même espace où il se trouve au milieu. Selon une équivalence de forme toujours plus grande, nous avançons toujours davantage vers lui, jusqu'à être réellement inclus en lui. Mais être inclus en lui ne signifie pas que je m'annule. Je deviens plutôt comme lui. Mes qualités deviennent semblables à ses qualités. Nous nous trouvons alors tous les deux là et non comme un seul, c'est tout. Mais comment effectue-t-on un mouvement? Le mouvement s'effectue selon la disparité de forme. Je dois lui ressembler un peu plus que précédemment. Cela signifie que j'effectue un mouvement. Autrement dit, le mouvement s'effectue par l'effort que je réalise sur moi-même. Si mes qualités changent pour se rapprocher davantage de ses qualités, cela signifie que j'ai avancé vers lui dans cette mesure. Nous mesurons donc notre distance initiale, 125 degrés du maximum jusqu'à lui. Selon la mesure où nous pouvons parvenir à l'équivalence de forme avec lui, nous nous trouvons sur cette échelle de degrés entre moi et lui. Et nous nous y déplaçons davantage, encore davantage, toujours davantage. Il n'existe pas de recul. Lorsque l'on entre réellement dans ce travail, même dans cet état où tu es ici, tu ne seras jamais dans un état pire que maintenant. On avance toujours. Et parfois, il peut te sembler que tu tombes ou que tu recules, mais ce n'est qu'une impression. C'est afin de t'éveiller, de te faire apparemment trébucher et de te donner différentes occasions de ressentir de nouveaux aspects. Généralement, les perturbations arrivent car c'est précisément en elles que l'homme doit s'approfondir et mieux se voir, car ensuite c'est en elles qu'il ressentira une attitude particulière du Créateur. Là où des coups sont donnés, il existe une attitude particulière. Maintenant, comme dans l'avenir, le mal est changé en bien, mais cela demeure une attitude particulière. Oui. Avec quelle différence existe-t-il entre le fait que je sois proche du Créateur et que le Créateur soit proche de moi? Quelle différence existe-t-il entre le fait que je sois proche du Créateur et qu'il soit proche de moi? Ben, lorsque j'avance et je me rapproche du Créateur, je découvre que, de son côté, il n'existe ni proximité, ni éloignement envers moi, ni en général envers qui que ce soit. Je me trouve simplement constamment en lui. Et de son côté, je me trouve à la fin de la correction. C'est depuis la fin de la correction qu'il se comporte envers moi. C'est tout. Cependant, je ressens son attitude envers moi sous une forme négative selon la mesure où je ne suis pas corrigé. C'est tout. Nous agissons exactement ainsi dans la vie. Prenons une mère exigeante qui veut que son enfant devienne médecin. C'est le rêve d'une mère polonaise. Combien de pression, de coups et de souffrances lui impose-t-elle jusqu'à ce qu'il soit parfait dans ce domaine, jusqu'à ce qu'il étudie et reçoive seulement la note la plus élevée, n'est-ce pas? Rien de moins. Et plus il refuse, plus elle exerce de pression. Il n'y a là aucune innovation.
0: Okay.
1: Oui. Que puis-je réellement recevoir avec l'intention dans le but donné? Que reçois-tu en échange de l'intention dans le but donné? Que puis-je recevoir avec l'intention dans le but donné? Avec quel désir précis en moi puis-je le faire dans le but donné? Ou bien ne suis-je pas celui qui décide puisque je ne le sais pas?
0: Mani. Lo inventé.

0: mettre tous les autres de côté. Il faut commencer par quelque chose. Oui, oui, je comprends. Pas avec tous ensemble, un par un. Alors, on dit de commencer par le plus petit désir afin d'avancer avec certitude et de ne pas échouer. Hein? Ça paraît vraiment simple, ça? C'est simple, très bien. Tu as terminé avec lui? Prends-en un plus grand. Mais ça n'a aucun lien avec le Créateur. Mais alors, envers qui agis-tu dans le but donné si tu n'as aucun lien avec le Créateur? Non, à qui attribues-tu le désir? Ben, pas à moi-même? Non, non, je ne plaisante pas, c'est sérieux, pas à toi-même. Autrement dit, tu pourrais peut-être accomplir une certaine action, par exemple, préparer simplement un sandwich et y ressentir une délice, puis attribuer ce délice au Créateur. Tu pourrais penser, en tant que maître de maison, tu as préparé pour moi tout ce monde. Tu m'as amené à un tel état où je jouis de ce sandwich. Je voudrais te ressentir afin de te montrer le délice que je reçois de sandwich. Mais en réalité, ce désir ne vient pas du sandwich lui-même. Il vient du ressenti que c'est toi qui l'as préparé pour moi. Autrement dit, l'homme parvient à un état où ressentir le Créateur qui lui manque et qui lui devient nécessaire. Il aura alors quelqu'un à qui dire merci. Commence donc par cela. Tu verras qu'il se révélera, il n'y a aucun problème. Et si tu penses seulement à lui dire merci, il se révélera. Il est prêt pour ça. Car ce sera réellement dans le but donné, même si cela ne concerne qu'un sandwich. Oui. Ben, Rav, que signifie que le Créateur se comporte envers nous comme si nous nous trouvions à la fin de la correction? Que signifie que le Créateur se comporte envers nous comme si nous nous trouvions à la fin de la correction? Agmar Tikkun, ben nous nous trouvons réellement avec lui, dans l'état le meilleur et le plus parfait. Et cependant, cet état nous est dissimulé derrière 125 couvertures. Il se comporte envers moi depuis l'autre côté des 125 couvertures, là-bas, à la fin de la correction. Je ressens son attitude envers moi à travers 125 couvertures. Elles affaiblissent son attitude au point de l'inverser. Et il en résulte que, pour lui, je suis parfait. Et ce n'est qu'envers moi-même que je suis corrompu. Ça signifie donc, dit l'étudiant, qu'il nous donne comme si nous... autrement dit, tu ne lui fais aucune faveur en te corrigeant toi-même. Ne pense pas que ce soit pour son bien. C'est pour ton bien. Mais ça signifie qu'il nous donne comme si nous nous trouvions à la fin de la correction, mais que nous ne ressentons pas. Ben, il nous donne comme si nous nous trouvions à la fin de la correction. Et nous nous trouvons réellement à la fin de la correction. Il nous semble seulement que nous ne nous y trouvons pas. Autrement dit, le comme si concerne notre état et non l'état de la fin de la correction. La fin de la correction est l'unique état qui existe réellement. Et l'impression que nous nous trouvons en dehors de cet état est une illusion. Elle provient de l'émoussement de nos sens. Ce sont nos sens que nous devons corriger afin de ressentir où nous nous trouvons. Il compare ça à un homme inconscient. Peu à peu, cet homme se relève et reprend connaissance. Le retour à la conscience comprend 125 degrés. Peu à peu, les états s'éclaircissent pour lui jusqu'à ce qu'il atteigne l'état où la conscience et l'état réel où il se trouve deviennent parfaitement identiques. Oui. Puisque nous trouvons maintenant à la fin de la correction, comment pouvons-nous dire qu'après le Marksom, nous sommes dans le but donné? Cela paraît être un mensonge. De toute manière, il nous donne déjà ainsi, puis il jouit du fait que nous lui donnions. Alors, qu'est-ce qui change lorsque j'ai traversé le Marksom? Il est où la joue ici?
1: Lefnei Marksom, Adam ouver shnei madrigot ekariyot.
0: Avant le Marksom, l'homme traverse deux degrés principaux très importants, appelés double dissimulation et

0: Des simulations simples. Ces degrés donnent à l'homme tous les kélim et tous les aspects qu'il ne fera ensuite qu'agrandir dans la spiritualité. Il les revêtira d'aspects supplémentaires. Mais les fautes intentionnelles et les erreurs qu'il accomplit maintenant sur son chemin spirituel vers le Marsum sont les véritables kélim qu'il utilisera ensuite. Il existe de nombreuses différences entre avant et après le Marsum. Mais la différence essentielle est qu'avant le Marsum, tu te trouves dans la dissimulation. Le Créateur n'est pas révélé. Tu peux penser et parfois ressentir un peu quelque chose, mais en réalité, ton ressenti du Créateur est une lumière environnante et non une lumière intérieure, car tu n'as pas de Massar. Après le Marsum, tu as acquis le premier Massar. Cela signifie que tu as traversé le Marsum. Ensuite, tu acquiers d'autres Messarim. Selon ton Messar, tu peux recevoir une lumière intérieure. Et je dis qu'en réalité, il n'y a aucune différence. Nous ne parlons jamais de ce que ressent le Créateur, ni de ce qu'il est. Nous parlons de ce que l'être créé ressent de lui, ou de la manière dont l'être créé se représente l'état du Créateur. Nous ne parlons pas de son état hors de l'être créé. Il arrive que tu penses toutes sortes de choses au sujet de ton ami, alors que ce n'est absolument pas lui. Ce n'est absolument pas lui. Tu penses qu'il a telle ou telle chose, qu'il pense ainsi, qu'il a de tels problèmes ou quelque chose de genre. Ensuite, tu te rapproches de lui et tu découvres que ce n'était pas du tout ça. Rien de tout cela n'existait. Tout n'était qu'une image que tu avais dessinée pour toi-même. N'est-ce pas? Autrement dit, il existe la connaissance à partir de soi où les choses me paraissent ainsi. Et il existe son image véritable. Je ne connais jamais l'image véritable du Créateur. Je ne la connais pas. Je peux seulement le connaître selon ce que je pense de lui, selon ce que je comprends de lui, et ainsi de suite. L'image la plus véritable que je puisse atteindre est au maximum la fin de la correction. Mais Kélim n'altère alors plus ce qu'il veut que je ressente de lui. Le maître de maison veut donner 5 plats, chacun à 100%, je les reçois. Et par cela, je ressens l'attitude du maître de maison envers moi, c'est tout. Il n'y a rien de plus. Je ne peux rien atteindre au-delà de cela. Ma question est la suivante. Supposons que je sois assis devant le maître de maison. En pratique, je suis déjà assis, je prends et je mange, et je jouis du fait que je mange. Cet état a déjà eu lieu et a lieu maintenant. Quelle est donc la joue lorsque soudainement je... Oh, la joue est le moi. Mais en pratique, c'est également moi qui ai déjà mangé ici. Non. De ton côté, tu n'as jamais été en lien avec le maître de maison. Tu ne l'as jamais ressenti comme tu vas le ressentir. Car ce qui existait, c'est-à-dire la fin de la correction créée par le Créateur, était au compte du Créateur et non au compte de l'être créé. Nous étudions que la propagation de la lumière et son retrait rendent le cli apte à son rôle. Un manque apparaît alors. Et c'est depuis ce manque que se forme le lien de l'être créé avec le Créateur. Auparavant, ce lien n'existait pas. Le maximum que le Créateur puisse accomplir est de créer un désir de recevoir et de le remplir et de lui donner le ressenti de la honte. Ce désir se restreint alors, se déroule et depuis lui vers l'autre extrémité. Le Créateur n'est pas capable de le rapprocher seul. Cela ne s'appellerait pas le développement de ce désir. Ce désir ne se rapprocherait pas. Il peut le faire revenir. Il peut tout faire, sauf comme Balasula m'en donne l'exemple dans une lettre, faire ressentir à l'homme que c'est lui-même qui agit. Deux amis se rencontrent après 20 ans. L'un est devenu riche et l'autre pauvre. Le riche amène le pauvre dans sa maison et lui dit, « Tout ce qui est à moi est à toi. » Il passe ainsi une semaine et tout est bon et beau. Il fait réellement cela avec tous les biens, sans aucune pensée dans son cœur, que peut-être, au contraire, le riche est prêt à tout lui ouvrir. Alors que dit malgré tout son ami pauvre, qui comprend que le riche lui donne comme à lui-même, et même davantage, qui dit, il n'existe ici qu'un seul défaut. Ce n'est pas moi, mais toi qui as fait tout ça. Et tu peux ne rien faire contre cette chose. Alors, que peux-tu faire? Si tu veux réellement me faire du bien, donne-moi l'occasion d'atteindre par moi-même ce que tu possèdes, c'est tout. Et c'est ce que le Créateur fait pour nous. Afin, ainsi, nous parvenons réellement à une hauteur égale à la sienne. Je suis vraiment malade. Oui. Nous étudions que les qualités du Créateur sont le bon qui fait le bien. Mais jusqu'au Marksum, nous ne le ressentons pas. Comment pouvons-nous donc utiliser que ce mal que nous recevons constamment de lui, pouvons-nous en attendant utiliser d'une certaine manière l'image que nous avons de lui? Je ne comprends pas ce que signifie comment utiliser le mal que je reçois de lui. Utilise-le selon ta compréhension. Que signifie utiliser le mal reçu de lui? Chaque fois que tu veux utiliser une chose, cela signifie que tu prends cette chose et qu'avec elle, tu te tournes vers lui. Cela s'appelle l'utiliser. Car penses-tu réellement être capable de faire quelque chose par toi-même? Tu peux faire quelque chose si tu l'exiges de lui, si tu le lui demandes, et c'est lui qui accomplit l'action. Il ne peut pas l'accomplir seul sans que tu le demandes. Et tu ne peux pas l'obliger à faire quelque chose sans que cette demande soit clarifiée et véritable. C'est tout, oui, Eviatar. Nous sommes constamment occupés par mon attitude envers le Créateur, mon attitude envers les perturbations et nous-mêmes face au Créateur. Comment réussissons-nous malgré tout à toujours remarquer ce qui arrive aux amis et leur état? Comment pouvons-nous malgré tout prêter attention à l'état des amis? Pas seulement aux amis, peut-être aussi à la diffusion et à tout ce qui appartient à la propagation de la sagesse de la Kabbale. Je suis constamment verrouillé sur le Créateur et cela m'y oblige. L'homme découvre que seul, tel qu'il est construit, il est incapable de renouveler son lien avec le Créateur ou de l'agrandir, même très légèrement. Il en est incapable. Reste chez toi, tu verras à quel point tu seras vide. Tu n'auras aucune pensée, tu n'en auras pas. Tu viens ici, bien que tu penses, pourquoi venir ici? Il y a encore 100 personnes autour de moi, c'est le désordre. Mais tu viens ici et tu commences à travailler. Tu as des pensées étrangères, parfois de bonnes pensées. Peu importe, tout se met à tourner, tu entres dans ce tourbillon. C'est donc la chose la plus utile. Tu vois, hier, nous avons eu un bon Shabbat. Il était réellement bon. Nous avons bien travaillé. Nous avons parlé de nombreuses choses et il existait un lien particulier. Le résultat de ce lien sera maintenant que vous ressentirez une lourdeur. Pourquoi? De nouveaux désirs arrivent, mais les forces ne sont pas encore présentes. la vitre augmente et commence à élever ce que l'on appelle, disons, la ligne gauche. Ce n'est pas encore réellement la ligne gauche, mais tu ressens alors une certaine lourdeur. Tu ne ressens plus la même impression de flotter dans les airs. Après un ou deux jours, l'homme avance malgré tout avec cette lourdeur, mais il revient dans la société et demeure constamment dans un certain processus. Il commence alors à atteindre quelque chose de plus mûr. Après le Shabbat, le désir a été ressenti comme une lourdeur avec laquelle il était difficile de continuer. Par l'étude, ce désir s'est lié à une certaine illumination. Il commence à devenir comme un nouvel intellect et un nouveau cœur. Le désir auparavant ressenti comme une lourdeur qui lui donnait quelque chose qui le dissimulait ou l'alourdissait réellement. Après quelques jours d'études, il doit ressentir que précisément à l'intérieur de ses désirs et de ses aspects fades qui étaient sans saveur, lourds et accompagnés de faiblesse, il commence à ressentir de nouveaux aspects, une nouvelle connaissance et déjà une expérience. Jusqu'à parvenir à réellement jouir d'avoir traversé une descente et une montée. Cela s'appelle avoir traversé un nouveau jour. Ce jour peut durer une semaine ou un mois entier. Ça n'a aucune importance. Il est clair que notre travail doit se faire dans la société et seul à la maison, c'est impossible. Mais malgré tout, lorsque tu te trouves dans la société, même durant la leçon, ben, tu es tellement occupé à regarder en toi-même et à faire tout ça. Et comment réussis-tu malgré tout à penser à celui qui se trouve près de toi, à ce qui lui arrive et à remarquer ce qui se passe ici ou là? Ben, tu dis que tu es incapable de penser simultanément plusieurs choses. Bon, d'accord. Avant tout, ne pense pas que cela te rend moins apte que quelqu'un ayant des pensées plus rapides. Ça n'a aucun rapport. Il n'existe ici aucune mesure permettant de comparer l'un à l'autre et de dire « il réussira mieux que moi, plus rapidement ou par des chemins plus faciles ». Ça n'existe pas. Ces choses ne sont simplement pas examinées de cette manière. Je suis donc assis, je sais que je dois penser à l'étude. Supposons que nous étudions quelque chose dans le Talmud Esser à Sefirot. Ce n'est pas simple, c'est une chose nouvelle pour moi, c'est difficile. Je dois relier de nombreuses choses et m'en souvenir. Simultanément, je dois penser au Créateur, moi et le Créateur. Je dois penser aux actions que j'accomplis ou à ce que j'étudie. Comment est-ce que j'aspire à parvenir au but? Le but est l'adhésion à lui, là-bas, au degré supérieur, appelé la fin de la correction. Comment puis-je penser à ça et penser simultanément à l'étude? Et ensuite, je ne dois pas penser seulement à ça. Afin de parvenir à ce but, je dois me souvenir des amis. Où se trouvent-ils près de moi? Je dois penser qu'ils aient davantage que ce que j'aurai, que j'étudie, mais qu'ils en aient réellement ici. Ce sont encore des pensées supplémentaires et elles sont également étrangères à ma nature. Cela me fait complètement sortir de toute occupation dans l'étude de la sagesse, selon l'intellect. Il y a l'amour des amis et la manière dont nous sommes ensemble. En bref, on exige de moi tellement de choses que je ne sais simplement pas quoi faire. Dis-moi seulement d'étudier et j'étudierai. Dis-moi seulement n'étudie pas, ouvre le livre et pense au Créateur. Je le ferai, mais je ne peux pas relier ensemble toutes ces extrémités. La solution est simple. Ne les relie pas. Pèse dans tout ça, selon ta capacité, simultanément à l'étude. C'est une seule chose, l'essentiel est d'étudier, durant l'étude, d'exiger que cette chose se trouve en toi, c'est tout. Tout le reste, comme préparation, se trouve à l'intérieur. Mais comme nous l'avons vu durant le Shabbat, nous pouvons parvenir à un état où chacun est occupé par lui-même. Il arrive alors qu'un homme soit réellement en danger, comme ce qui s'est passé durant le Shabbat. Comment devons-nous agir? Il est réellement très important que nous soyons sensibles à l'état des amis, mais il est presque impossible de tout accomplir. Rassemble tous les amis plus ou moins concernés par cette chose. Prenez une feuille de papier et concluez un accord entre vous. Par exemple, vous vérifierez chaque demi-heure où se trouve chacun de nous et si personne ne s'est enfui. Bon, tu sais, si c'est enfui, vous devez immédiatement le ramener. Vous aurez peut-être deux ou trois personnes particulières qui ont réellement une approche adaptée pour parler avec un homme se trouvant dans un mauvais état. Elles pourront l'éveiller, le ramener, le faire asseoir dans le groupe et ainsi de suite. Mais le groupe a l'obligation de se préoccuper de chacun de ses membres. Tu vois pourquoi nous nous sommes divisés en groupe. Avec 100 personnes, il est impossible de voir si celui-ci est présent ou si celui-là ne l'est pas. C'est impossible. Ainsi, au moins, tout mon groupe est assis à la même table. Je vois qui est présent et qui ne l'est pas. Même 15 ou 20 personnes, c'est beaucoup. Il est préférable d'en avoir 10. Mais cet accord doit obligatoirement exister. Il ne peut pas être écrit, il peut être oral. Cela n'a pas l'importance. Mais faites en sorte que l'homme ressente que cet accord l'oblige. Faites-le par écrit. Faites-le sous une forme très sérieuse. Cela agit psychologiquement sur l'homme. Oui. D'un côté, j'ai un manque du Créateur, autrement dit, je désire énormément avancer, mais j'avance lentement. D'un autre côté, je dois avancer dans la joie, dans l'amour et sur la ligne droite. Mais à mon goût, j'avance lentement, trop lentement. Je voudrais avancer plus rapidement. J'ai ce manque. Comment accélérer l'avancement? Comment avancer? Comment toutes ces choses peuvent-elles s'accorder? Autrement dit, comment peuvent-elles? L'accélération de l'avancement ne vient pas du fait que tu dises « Hey! Hey! » ni du fait que tu accomplisses je ne sais quels efforts. Tu comprends, l'accélération de l'avancement consiste à te souvenir chaque fois de revenir au contact avec lui. Il faut réduire au maximum le temps vide entre les entrées, c'est-à-dire entre les contacts avec lui. Fais-toi toutes sortes de signes. Pense à différents moyens à chaque instant où que tu sois, quoi que tu entendes ou quoi que tu lises, peu importe, tu te souviens soudain. Oh, je l'ai encore oublié pendant quelques instants. Oh, je l'ai encore oublié. Ces entrées, le fait que tu te détaches est une bonne chose. Ce qui n'est pas bon, c'est que le temps jusqu'à ton retour au lien puisse durer plusieurs heures ou peut-être plusieurs jours. Je ne sais pas. C'est là ton travail. J'avais compris que ces montées et descentes n'existaient qu'après le Marksum. Durant la période de préparation, il n'existe absolument ni montée ni descente. Ah, nous verrons ça. Mais les montées et les descentes existent également avant le Marksum, comme après le Marksum. Seulement, chez nous, durant la préparation, elles ne s'appellent pas réellement montée et descente, comme elles le seront ensuite. Après le Marksum, les montées et les descentes comprennent une chute dans les clipotes. C'est... c'est le ressenti d'un véritable éloignement, un ressenti réel à l'intérieur des Kélim. Autrement dit, l'homme est inclus de deux extrémités, le Créateur et l'inverse de lui. Pour l'instant, nous ressentons parfois une lumière environnante, légèrement dissimulée. Alors nous tombons dans notre petite annualité, l'argent, les honneurs, les connaissances intellectuelles ou simplement rien. Une telle fadeur ou bien la lumière est claire et nous pensons être des héros. Alors nous nous enflammons à sa suite et nous sommes prêts à tout accomplir. Ce ne sont pas exactement les montées et les descentes qui existent après le Marxum. Mais malgré tout, c'est déjà quelque chose. Bon. Maintenant, les amis, nous allons résumer nos impressions de la leçon et ce que nous pouvons en prendre pour mettre en œuvre dans nos dizaines. 6 minutes pour en parler. Il me semble à moi que, comme nous avons parlé des montées, des descentes, les entrées, les sorties, comment se construire avec la société, la dizaine, le groupe, de sorte que ça nous aide toujours à retourner à la connexion et au contact avec le Créateur. Il y a plusieurs trucs pendant toute la journée et en général, un désir de se rapprocher, un désir de réaliser la méthode. La bonne relation à la réalité, à chaque fois, une personne doit construire ça.
1: Alors,
2: וגם מתחייבים אחד לשני איפה אנחנו נמצאים, איפה המחשבות שלנו בזמן הלימוד ולבדוק אחד את השני ולעזור אחד לשני להיות שם כי שמעתי שלבד האדם לא יכול
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0: il faut faire attention et avancer, retourner en contact avec lui et il faut parvenir à un état où nous devons le ressentir de sorte qu'on ait quelque chose qu'on ait de quoi penser si on ne fait que penser à lui sera révélé. Et ça, il est prêt à le faire. Et cet exemple avec le sandwich où nous commençons une certaine correction à partir d'un petit désir. Et exprimer de la gratitude de sorte que nous demandons sa révélation. Et c'est une chose très unique que nous avons entendue pendant la leçon. Et
4: הרוויח את זה, שהוא נתן משהו מעצמו. אז הבורא נתן לנו את ההזדמנות באמת להרוויח. ואז לכן יש לנו את כל העבודה הזאת המיוחדת.
3: 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צריכים, אנחנו גם כאילו באיזשהו מקום ככה, לא יודע מצווים, אבל כאילו נדרש מאיתנו, כמו שהבורא הוא קדוש, ככה גם אתם תהיו קדושים. קדושה מלשון להשפעה. אני חושב שצריך כאילו גם מהאדם את הרצון ההתחלתי לצאת, לנתק את עצמו מהכלי קבלה, לרצות להיות במקום הנכון עם הכוונה הנכונה כמו שדוד אמר רק תרצה להגיד לו תודה תחפש איך להודות לו וכנראה זה כל מה שנדרש מהאדם משם כבר האור פועל ומסדר את הכלי
1: זוהר כותב הדוגמה אם להכין סנדוויץ' ולעשות את זה כדי להרגיש אותו שעשה את זה או שעשיתי את זה עבורו קצת בלבול אבל כנראה שבגלל שההשפעה לא כל כך ברורה כל כך לא ברורה ומוסיף גם השיעור שאדם חברים הזכירו האדם מגלה שלבד כמה שהוא לא בנוי לא מסוגל לחדש קשר עם הבורא או להגדיל אותו ממש במאומה לא מסוגל ודווקא בהמשך הקטע ש... עם החברים כמה שזה ככה איך זה נקרא מערבולת כזאת דווקא שם זה הדבר המועיל ביותר
2: מהשיעור, קחו דף נייר, תעשו הסכם ביניכם, זה חובה שקבוצה תדאג על כל אחד ואחד שנמצא. בשולחן אחד יושב את כל הקבוצה שלי, אז אני רואה מי נמצא, מי לא נמצא. הסכם הזה חובה שיהיה. תעשו ככה שאדם ירגיש שזה מחייב אותו.
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1: Bonjour chers amis, comme d'habitude, c'est un plaisir de nous retrouver avec vous, d'étudier dans le cours global le principe de base de la sagesse, la Kabbale. Nous avons étudié des principes très importants dans les dernières semaines pour la construction d'un groupe spirituel. Nous allons parcourir le 10e principe et nous allons continuer avec un nouveau sujet qui parle davantage aux valeurs de l'association dans laquelle nous nous trouvons, quelles sont et comment les principes d'un groupe spirituel, nous pouvons les appliquer dans l'association, comment notre association s'adresse à ses élèves et quels en sont les principes spirituels, les valeurs spirituelles. Et pendant cette leçon, il y aura des questions ouvertes qu'on pourra poser en direct ou par écrit. Bonjour à nos conférenciers, Michael et Aviou. Bonjour. Bonjour, chers amis.
2: Si vous êtes heureux d'être avec nous, dimanche, jour du développement du point dans le cœur, c'est le temps, le moment, le forum pour où se rassemblent tous les désirs qui aspirent à découvrir le Créateur. C'est une opportunité pour chacun d'entre nous d'abord de commencer par la gratitude. On peut penser comme ça, dizaines de secondes, en quoi remercions le Créateur.
3: כן, אפשר גם יותר מ-10 שניות, אתם יודעים, זה לא חטא.
2: On peut plus que 10 secondes, vous savez. Pour remercier d'être le créateur. Et j'essaie de vous apporter des choses le dimanche, des cours d'avant-midi. Que vous puissiez rejoindre ces cours, ça prendra du temps dans les mois et demi qui sont devant nous. C'est dans le programme, on va parler de cela. Donc, aujourd'hui, on a. Le Créateur apparaît quand il. Le fait qu'il puisse faire du plaisir au Créateur, ou le remercier le Créateur de lui donner la possibilité de faire du plaisir à celui-ci. Quand tu entends de telles phrases, tu vois vraiment quelle chance nous avons. Au même instant, une minute, le temps que nous aurons, on s'occupe de ces choses-là. On pense à ces choses-là. On dit à ces choses-là. On entend ces choses-là, qui sont des choses tellement importantes, élevées, spéciales, et au-delà de cette vie tellement matérielle, qui malheureusement, des fois nous. Et noie sous des vagues, un peu comme les vagues de chaleur qu'on a actuellement en Europe. Donc là, on a une opportunité pendant un instant de penser à cela, cette opportunité. Et on a aujourd'hui, on va pouvoir avancer sur le cours d'aujourd'hui. On a vu donc 9 principes dans tous les cours. Et là, on finira la 10e. C'est un principe très important, très spécial et large. On va en parler. Que nous appelons dans la sagesse de la Kabbale, la garantie mutuelle, arvut. Des fois, vous le verrez sous le concept de responsabilité mutuelle, garantie mutuelle, responsabilité mutuelle. Bref, le mot qui vient de l'article arvut, un article entier que le Baal HaSulam écrit, qui s'appelle article arvut, la garantie, qui parle de cette idée de la garantie, être garant les uns pour les autres, c'est pas quelque chose de simple, mais c'est très spécial et très important aussi. C'est une partie essentielle du chemin spirituel. Donc, nous allons faire ça dans la première partie du cours. Vous pouvez poser des questions, clarifier avec nous à ce sujet. Dans la deuxième partie, Michael et moi, on a rassemblé pour vous quelque chose comme 11 points qui parlent de différents aspects de travail de l'homme dans le chemin spirituel. Ce n'est pas vraiment des principes, mais c'est plus prendre les idées très élevées dont parlent les kabbalistes et essayer de les traduire dans notre vie quotidienne, dans notre vie à nous, des gens qui vivent au XXIe siècle, partout dans le monde, étudient la sagesse de la Kabbale, vivent dans un monde global, avec de nombreux défis, mais essaie de se développer. Et cette rencontre entre la réalité complexe dans laquelle nous trouvons et ce que nous étudions nous donne un certain nombre de valeurs que nous allons faire dans la deuxième partie du cours. Donc on va commencer du point numéro 10, on ne va pas revenir sur les points précédents, car nous avons déjà parlé de cela dans les cours précédents de façon large, et donc on va avancer, et au passage de la semaine prochaine, nous choisirons pour vous une série d'articles, de sujets, et sur chaque sujet, on choisira un ensemble d'extraits autour de ce même sujet, et ainsi, tout doucement, on pourra affiner le travail spirituel. Tout le but de ces cours est le but de vous préparer à l'étape qui vient, qui est le travail dans un groupe de recherche spirituelle qui s'appelle la dizaine.
1: Oui, nous allons commencer.
2: Le sujet d'aujourd'hui est ce dixième principe dont nous avons parlé, appelé la garantie mutuelle ou la vôtre par rapport au groupe.
1: Comme nous l'avons dit, ce principe d'arvut contient tous les autres principes. Ce n'est pas par hasard que le Balasulam écrit cet article d'arvut. Arvut, c'est en bas, nous, comment pouvons-nous réaliser cela? C'est ce qu'explique le Balasulam dans son article.

0: cet article de façon plus détaillée. Là, dans l'article Arvut, le Tana a expliqué, a donné l'exemple de quelqu'un qui se trouvait, pardon, qui se trouvait ensemble dans un bateau, et l'un d'eux a commencé à faire un trou dans le bateau. Son ami lui dit, mais pourquoi es-tu en train de creuser un trou? L'autre lui dit, en quoi cela t'importe? Je creuse un trou en dessous de moi, pas sous vous. Et alors il lui a répliqué, insensé, nous allons tous les deux couler. Nous voulons construire un kli spirituel. Et combien tout se trouve dans notre perception de la réalité. Nous nous trouvons dans une réalité matérielle. Et la partie interne de l'ami qui se trouve même chez Adam Harishon, chez l'individu, est cachée. Et il y a d'autres corps qui se dévoilent ici et là. Il y a une question de responsabilité mutuelle qui s'exprime avec beaucoup de différentes façons. Je dois arriver à temps à la leçon. Alors je ressens une responsabilité et même aussi une responsabilité personnelle. Ou alors un sujet particulier, que personne ne voit cela. Il y a des choses que je peux vérifier, d'autres non. Et de façon globale, nous allons parler de cela, que la première condition pour la construction d'un kli spirituel.
1: Bien, cet exemple n'est pas simple. Qu'est-ce qu'il vient nous dire? Voyons à nouveau le texte. Expliquez le Tana, kabbaliste. Un kabbaliste de 2000 ans est appelé Tanaïm. Et le Tana explique la chose de l'Arvut. Et il dit, regardez, deux personnes. Imaginez-vous, sur un bateau. Deux personnes sur un bateau. Ouais, dans ce monde-ci, par exemple, deux amis dans un groupe qui veulent avancer dans la spiritualité. Et l'un commence à faire un trou. Ah, il n'y a pas de je ne sais pas avec quoi, il n'y a pas de perceuse. Donc, mais bref, il l'utilisait. Il commence à faire un trou. Il creuse, il fait un trou dans le bateau. Hein? Donc, vous avez dû au moins une fois vu un bateau quelque part. On comprend que un bateau, ça flotte. Si on fait un trou, on commence à couler. Et donc, il commence à faire un trou dans le bateau. Et donc, son ami vient et lui reproche. Pourquoi tu fais un trou? Qu'est-ce que tu fais? Il lui dit, qu'est-ce que tu t'en fiches? Je fais un trou sous ma place, pas sous la tienne. Tu t'occupes de tes affaires, moi je m'occupe des miennes. On comprend. Et il lui répond, qu'est-ce que ça veut dire sous toi? On va couler tous les deux. Il n'y a pas chez toi, sous moi. Cet exemple n'est pas aussi simple que ça, mais nous représente la dépendance. La dépendance de chacun d'entre nous, de son prochain, dans le chemin spirituel. Pourquoi cette

0: important. Je suis arrivé à la sagesse de la
1: Kabbalah.
0: Vraiment, mon esthère de...
1: L'esthère
0: d'Espagne est arrivé, elle veut avancer, j'entends des cours, tout va bien. Soudainement, je vois qu'il y a d'autres gens à l'écran. Je suis prêt à voir qu'il y a d'autres gens à l'écran, même s'ils prennent de la place. Parfois, ils posent même des questions. Parfois, des questions sympas, mais en général, j'aurais été content s'ils ne posent pas de questions, voire même qu'ils ne soient pas là, peut-être. Et que le cours soit un cours perso, privé, pour moi. Je vais pas poser des questions. Pourquoi j'ai besoin de tout le monde? Pour quelle raison? C'est sympa, je comprends qu'on va prendre plein de gens en même temps. Peut-être faire des économies, mais... Ok, soudainement, on me dit, regarde, c'est pas une question technique. Il y a des gens ici par hasard. Mais la spiritisme, la progression spirituelle se fait en groupe. Bon, ok. Je commence à écouter. C'est-à-dire, les gens autour de moi aussi ont un rôle dans ma progression spirituelle. Ok. Je veux bien investir un peu en eux, un petit peu. Pourquoi? Parce qu'il faut. On dit qu'il faut, je suis prêt aussi. Je veux progresser vers la spiritualité. Je ne suis pas venu pour faire avancer les autres. Non, on dit, écoute, c'est pas aussi simple que ça. Parce que vous êtes ensemble sur le même bateau. Maintenant, quoi, tu m'as mis sur un bateau? Je n'ai pas demandé d'être sur un bateau avec personne, moi. Je veux aller sur un jet ski le plus rapide possible vers le Créateur, sans que personne m'embête. Je ne sais pas qui sont tous ces gens-là, d'où ils viennent. Peut-être qu'ils sont très sympathiques, je les respecte. Peut-être même je veux me connecter à eux, mais pas non plus commencer à être lié à eux. Non seulement on est lié, mais en plus, c'est sur le même bateau. Si tu fais un qui fait un trou, tu coules. Alors, il va se passer quoi? Maintenant, il faut que je sois responsable de tout le monde. Autre chose qu'ils font. Je sais ce qu'ils ont dans leur tête, dans leur cœur. Qu'est-ce qu'ils ont fait dans la vie? Quelle est leur approche à la spiritualité? Maintenant, tu m'as connecté d'une façon pas claire à tout le monde. Alors que je n'avais pas de telle intention. J'étais là pour avoir un cours, pour la progression spirituelle. Tu disais un cabal, je comprends le but. J'ai compris qu'il y a des sources, j'ai compris qu'il y a un enseignant. Je pensais comprendre le chemin. Ok, allez, on y va. Je vais investir pour avancer la spiritualité. Maintenant, on me dit, je dépends de, je ne sais pas, de quelqu'un d'un autre endroit. Comment ça dépend? D'abord, je ne sais pas qui c'est. Ensuite, je ne comprends pas comment c'est construit. Troisièmement, qu'est-ce que ça veut dire dépendre? C'est un mot très dur. Si demain, si aujourd'hui il s'endort, ou il n'a pas envie de venir en cours, maintenant je ne progresse plus. Je suis responsable qu'il n'ait pas de désir. Et maintenant, s'il n'écoute pas, on fait autre chose. Pourquoi là, il n'a pas envie d'étudier? Ou il a abandonné, ou je ne sais pas, demain je me retrouve avec lui dans un groupe. Je dépends de lui, qu'est-ce qu'on va faire? C'est quelque chose de très stressant. Vous êtes d'accord? Ou il n'y a que moi que ça presse? Peut-être que vous êtes tranquille. Vous êtes tranquille avec toutes ces idées. Vous le prenez comme elles viennent. Moi, je ne vais pas venir pour être dépendant de qui que ce soit. D'une façon générale, je veux avancer par mes propres efforts. C'est ce qu'on a appris comme ça dans la vie. Maintenant, je me retrouve dans une situation où je n'étais pas des gens que je n'ai pas demandé. J'ai rencontré Michael il y a une trentaine d'années, quelqu'un de très différent de moi. Je ne peux même pas vous expliquer à quel point il est différent. Et maintenant, je dépends de lui. Qu'est-ce que c'est cette chose? Je n'ai pas choisi lui. Il n'a pas choisi moi non plus. Non, tu dépends de quelqu'un d'autre. Donc, cette idée de la revote, c'est une idée très profonde, dans une certaine mesure, un petit peu pression, pas claire, car je ne comprends pas toutes les implications de cette chose-là. Maintenant que j'ai partagé avec vous mes peurs, pas les vôtres évidemment, mais maintenant écoutons ce que nous dit le Rav, Dr. Michael Lightman, dans le clip. 15, comment il explique la chose.
2: Je vais vous dire, franchement, je ne suis pas quelqu'un de plus social. Donc, je ne comprends pas ce système, les lois qui fonctionnent dans ce système. Toutes les connexions sociales. La Kabbale me convient pas.
0: C'est pas que la Kabbale est adéquate ou pas adéquate à quelqu'un. T'explique les lois. Comment tu te trouves dans... Comment tu es lié à tout le monde. Que tu n'es pas libre. Et eux non plus. Ils ne sont pas libres de toi. Toute l'humanité. Et au final, il faut découvrir ce lien réciproque et profond qui est un véritable lien qui ne te laisse pas la possibilité comme ça d'aller à droite ou à gauche. On ne parle pas de tous les mouvements de ce monde-ci dans la dimension spirituelle, tu vas d'un point à l'autre, mais cette dépendance mutuelle de toi des autres et des autres à toi.
2: Tu t'adresses à cette loi d'Arvut comme étant vraiment une loi.
0: Comme si c'est vraiment une loi de la nature. La sagesse de la Kabbale nous explique que les lois de la nature, jusque celles qu'on ne découvre pas encore par nous-mêmes, on peut voir résultats ou les différentes actions de certaines lois. Mais la sagesse de la Kabbale vient et nous explique. Cela entièrement.
2: Disons que la force de pesanteur, je la connais.
0: Je sais qu'il s'agit sur
2: je
0: moi.
2: Je sais que cette force agit sur moi, qu'il y a des conséquences. Je ne peux pas aller sur le toit du bâtiment et sauter de là-bas. La loi d'Arvut, pourquoi on ne la voit pas? Elle a des retentissements sur moi maintenant.
0: Sur toi, précisément, comme la force de gravité.
2: Que dit cette loi d'Arvut?
0: La loi de l'Arvut te dit que tu es lié à tous et que tous sont liés à toi. Et pas que toi, mais tout ce qui existe dans le minéral, végétal et animal et humain sont tous liés les uns aux autres. Et il nous faut découvrir ce lien entre toutes les différentes la création et le faire vivre, et ajouter à cette loi, à ce lien, notre participation volontaire.
2: Quel genre de participation?
0: Que je désire maintenir cette loi de par mon
2: côté. Qu'est-ce que ça veut dire?
0: Actuellement, je suis lié à toutes les parties de la création, seulement je ne comprends pas ni ne ressens pas cela. Et cela, quelque chose de, qui me. Comme un poids, quelque part. Mais je peux découvrir quel type de lien existe entre moi et toutes les parties de la création, toutes les parties de l'être humain, et minéral, végétal, humain, entre toutes les parties et éléments, je peux découvrir cela. Je peux tout découvrir. Et si j'avais pu tout voir, alors j'aurais pu voir à quel point je suis lié à toutes les parties de la création, à quel point ils agissent sur moi et moi sur eux. Et ainsi, ce lien qu'il y a entre moi et tous et vice-versa, est appelé l'Arvut.
1: On voit ce
0: que nous dit le Rav aujourd'hui. Qu'est-ce qu'il nous dit? Il y a plein de liens, précisément comme la loi de la gravité. Le fait que vous ne pouvez pas le voir, ne veut pas dire qu'il n'existe pas. Il y a un système de lois qui agit. sur nous, juste on ne le ressent pas. La loi de gravité, on la ressent. Tu sautes, tu tombes, tu vois que ça agit. Donc ça, c'est une partie claire. Mais la loi de cette gravité spirituelle, tu ne la ressens pas. Tu penses que tu agis tout dans un espace qui n'est lié à personne. Mais ce n'est pas la réalité. Moi, le kabbaliste, je te dis que ce n'est pas la réalité. On voit le système des lois qui agit sur un aspect non spirituel de ce monde. Une des phrases que Rav a dit, c'est que nous devons découvrir le lien entre tout le monde. Ce lien est dissimulé, il est caché. Il n'est pas révélé de façon matérielle. Et ce qu'il nous faut faire, il faut ajouter à ce lien notre participation volontaire. Il nous faut, de par notre propre désir, vouloir le réaliser dans le lien entre nous. Et en cela, nous recevons ou nous prenons sur nous cette loi spirituelle. Et en cela, on s'élève au degré spirituel. Maintenant, pas capable de faire cela seul, mais il nous faut éveiller une inspiration et un désir pour cela. Et cette inspiration de participer de façon désirée dans cette loi, de réaliser la loi de la voûte entre nous, tire sur nous une force spirituelle, la lumière qui ramène vers le bien. Au final, seule la lumière spirituelle est celle qui nous corrige. Il nous faut y ajouter notre participation volontaire. Car vous pouvez dire, ok, c'est une loi qu'elle agisse. Elle agit dans la mesure où on veut qu'elle agisse. Sinon, elle agit d'une façon opposée. Et pour cette raison, on découvre ce que l'on voit dans l'humanité aujourd'hui. Ce monde global, on essaie en permanence de nous séparer et le Créateur nous reconnecte de façon forcée, sous forme de souffrance.
2: Oui, nous devons comprendre que la loi d'Arvout vient de la construction d'Adam Arishon. On dit ça dans le langue de la Kabbalah. Vous avez eu quelques leçons sur la sagesse de la Kabbalah, la construction des mondes, même dans l'inanimé, le végétal, l'animal. Ces lois agissent. De vous représenter comment nos organes travaillent. Après plusieurs centaines d'années où nous avons exploré un corps vivant, nous voyons comment les cellules travaillent pour les choses nécessaires, indispensables, et travaillent pour le corps, l'ensemble du corps. Le corps, l'ensemble de l'espèce humaine, nous sommes les seuls qui agissons à l'encontre de cette loi d'Arvout, de garantie mutuelle. Et c'est-à-dire que là, nous avons une liberté de choix. Dans l'inanimé, le végétal, l'animal, il n'y a pas de libre choix. Mais nous, les êtres humains, nous avons un libre choix dans ce domaine. Et ça doit se faire avec notre prise de conscience que cette loi existe. Un étudiant qui a demandé au Rav, ouais, je dois être garant pour tous les êtres humains qui existent dans l'humanité. Ce n'est pas évident à expliquer, mais il y a une loi. Et on dit que l'individu et l'ensemble sont équivalents. Chacun d'entre nous n'est pas capable d'être responsable pour 8 milliards d'individus. Par conséquent, nous nous groupons dans des petits groupes d'études, et cela depuis 3000 ans. C'est écrit dans le livre des livres, la Torah, qu'autour de moi, qu'il y ait 10 personnes autour de moi pour que neuf personnes, que je puisse développer une relation telle que je sois responsable d'elle. Et ça suffit pour me permettre de surmonter mes limites égoïstes. Et comme ça, de réussir, arriver au monde spirituel. Je ne peux pas me débarrasser tout seul de mon ego. Et ça, on peut le comprendre même sans la sagesse de la Kabbale. Comment mon ego me déforme la perception de la réalité, ne me donne pas de choix, combien mon ego, notre ego nous domine. Et c'est ce que le Créateur a créé. Moi et mon ego, à une certaine phase, nous allons nous séparer nos chemins. Moi, si je ne suis pas conscient que j'ai moi, je suis moi et mon ego, alors nous nous développons comme nous le faisons depuis des milliers d'années. Mais si j'arrive à comprendre qu'il y a moi et quelque chose que le Créateur a créé, qui est comme un système que le Créateur a créé, qui s'appelle mon ego. Alors je commence à travailler avec mon ego et je commence à comprendre qu'il y a d'autres personnes comme moi, que s'ils ne se soucient pas de neutraliser leur ego, je ne pourrais pas moi non plus me libérer de mon ego. Bon, lisons maintenant un extrait.
0: C'est une des parties. Pouvez-vous noter? C'est une des parties du. Je me rappelle en permanence. On peut la lire, c'est pris de l'article du don de la Torah. Comme a dit Michael précédemment, le Baal Solam a écrit deux articles très importants qui sont la base, le lien entre deux personnes qui veulent avancer, un est appelé le don de la Torah, Matan Torah, le deuxième est appelé Arvut. Juste lisons un extrait de Matan Torah et essayons de voir, regardez ce qu'il nous dit ici. Dans 600 000 personnes se libèrent de leurs obligations et n'ont aucune occupation de leur vie, si ce n'est d'être en permanence, de se soucier à ce qu'ils ne manquent rien à leurs amis, et non seulement cela, mais ils s'occuperont ça avec un amour très fort de tout leur cœur et de toutes leurs âmes. Dans toute la pleine signification de la mitzvah, aime ton prochain comme toi-même. Alors, il est clair, sans aucun doute, qu'aucun besoin de l'individu n'aura plus à se soucier de ce dont il a besoin pour son existence. Et grâce à cela, il arrive à une assurance complète qu'il est entièrement libéré de ses propres inquiétudes pour lui-même, et peut ainsi arriver à aimer ton prochain comme toi-même. Qu'est-ce qu'il nous dit? Il dit que l'homme est un égoïste, que pour avancer, il doit tout d'abord que chacun le libère de toutes ses inquiétudes égoïstes. Sinon, comment est-ce qu'il peut? Il est en permanence dans son une inquiétude personnelle. Et donc, on dit, bah, cela, mais c'est un truc. On crée un lien entre nous, ce lien d'inquiétude dans notre progression spirituelle les uns vers les autres. Et je reviens à nouveau, le lien d'inquiétude dans notre progression spirituelle les uns envers les autres. Uniquement de cela, nous ne crée pas ici un lien social, on ne fait pas une société social-démocrate, ce n'est pas une idée ni. Et on crée un lien de garantie de progression spirituelle. Et donc, il y a 600 000 qui s'aiment 600 000, ce n'est pas un chiffre qu'il faut que je compte 1, 2, 3. 600 000, c'est une mesure. mesure de perfection. On en reparlera, ce n'est pas le moment pour l'instant. Cela découle de... Cela ne fera que créer davantage de confusion. Nous parlons d'une mesure complète. Autrement dit, qu'est-ce que nous dit le Baal HaSulam ? Il nous dit que si je m'inquiète de Nikki et que Nikki s'inquiète de Kinga, Kinga s'inquiète de Anna Jade et Anna Jade s'inquiète de Susanna et ainsi de suite, nous construisons un lien spirituel. On fait vivre cette même loi qui existe, appelée Arvut. Nous sommes si garants mutuellement. Je me rappelle une fois, il a donné un exemple, disant que vous savez ce que c'est qu'une olive. Dans cette olive, il y a une... Celui qui connaît, je ne sais pas si vous... Quand on mange une olive, il faut retirer le noyau. Donc on appuie sur l'olive, ainsi le noyau sort, est éjecté. Quand cet homme qui nous dit la comparaison, c'est que quand ce réseau fonctionne, ça te... pousse vers l'extérieur. Tout le monde s'inquiète de tout le monde. À nouveau, on parle d'une progression spirituelle, on ne parle pas des besoins matériaux. Peut-être on peut voir un clip du Rav, on a un clip numéro 17 dans lequel il nous donne vraiment un exemple incroyable. Et ainsi, vous êtes invités à nous envoyer des questions et clarifier ainsi ensemble ce sujet. Clip numéro 17.
2: Nous avons parlé de grand but de l'Arvut. Nous disons dans qu'est-ce que nous voulons dire exactement quand on dit quelqu'un est dans l'Arvut.
0: En général, nous construisons avec nos amis des groupes de 10 personnes, comme il est écrit dans les livres de Kabbale. Et ils doivent arriver à un lien entre eux, appelé l'Arvut. Et alors, ils découvrent dans le lien entre eux les lois des relations entre les individus, dans le lien correct entre eux, dans cette garantie qu'ils développent, dans ce système de relations mutuelles, une force intérieure qu'ils découvrent, appelée le Créateur.
2: Dans ce groupe de 10 personnes, lorsque nous travaillons, ça veut dire que moi, je dois être responsable pour les 9 autres et eux, ils sont responsables pour moi. En quoi exactement suis-je garant pour eux ?
0: Du lien entre vous. Quand vous dites il faut être liés les uns aux autres, et alors Vous inquiétez que ce lien, il se renforce de jour en jour.
2: Disons que toi et moi, nous sommes deux parmi ce groupe d'études. Alors je dois être obligé à ton égard en quelque chose.
0: Tout le monde, à toute la dizaine. À quoi je m'oblige ?
2: En quoi suis-je obligé vis-à-vis de toi ?
0: D'être en lien avec tout le monde. Que l'on puisse arriver à cet état où la connexion entre nous soit ressentie au centre de la dizaine.
2: Qu'est-ce que ça veut dire ?
0: Que nous allons découvrir cette force commune entre nous. Ressentir qu'il vit et qu'il existe.
2: C'est Dieu, c'est le Créateur.
0: Et avec cette force-là, on peut découvrir le Créateur.
2: Et en quoi êtes-vous garant à mon égard ?
0: En permanence, nous pensons que M. Oren est avec nous, connecté à nous, et nous le maintenons. Et toi, même chose envers chacun d'entre nous.
2: Qu'est-ce que ça veut dire que vous me soutenez ? Qu'est-ce que je dois faire exactement ?
0: En permanence, tu dois penser que nous sommes avec toi ensemble, dans ce même système, et chacun avec tout le monde. Essaye de faire des efforts de ne pas oublier le lien entre nous. Donc on a commencé à recevoir un peu de questions.
2: Première question de Hongrie. Est-ce qu'on peut ressentir la lumière supérieure dans notre monde? Comment on doit la ressentir? Parce que c'est différent d'un individu à l'autre. Michael, on peut la ressentir. C'est le but de la création que nous ressentions. Cette lumière s'appelle lumière environnante. Ce n'est pas la lumière interne. Comment peut-on ressentir le créateur de façon interne? Ça, c'est le but. Au moment où on ressent le créateur comme étant extérieur à notre clé. Pas de façon très, très claire parce que c'est la lumière environnante. Il y a des gens qui ressentent cela plus que d'autres. Nous pouvons ressentir ces lois. Il y en a qui peuvent ressentir ces lois dans leur kélim. Et on doit explorer la nature au niveau d'inanimé, de la végétale, de l'animal, et peuvent étudier cette force. Ils peuvent donc étudier le créateur. Au niveau de la société humaine, nous devons. La neshama, c'est un kli qui est rempli de lumière intérieure, opnimi. Est-ce qu'il y a une neshama ou non, une âme ou non? Si tu as construit un kli dans lequel, après la première restriction, Simsou Malef, que la lumière peut le remplir, alors ça s'appelle créateur. Si tu n'as pas construit le clé, le créateur existe. Je crois qu'il existe comme loi. Mais tu ne peux pas dire parce que tu ne se trouve pas dans ton cli. Quand tu le ressens en tant que lumière intérieure, tu le ressens de façon beaucoup plus précise. C'est pas comme tu vois toute la réalité d'une autre façon, de façon beaucoup plus vraie. Les kabbalistes, ils décrivent notre monde comme étant, nous étions comme rêvants. C'est-à-dire ce monde avec la lumière environnante par rapport à la lumière intérieure qu'ils ont dans leur clé. Pourquoi il s'appelle Boré, le créateur? Viens et vois dans ton clé. Alors là, tu verras ce que tu verras. Nous sommes obligés, et c'est le but de la création, ce que veut le créateur, que nous sommes obligés de ressentir la lumière intérieure. Est-ce que le lien de l'arvut réciproque est dans les principes de base?
0: Tu entends pas inclure aussi les fondements spirituels? Mais la garantie mutuelle, Arvut, c'est une loi spirituelle, loi de la nature, et il explique qu'elle se découle de la brisure de Adam Arishon. La sagesse de la Kabbale décrit une situation. Adam Arishon, c'est pas un homme, on comprend, c'est un état dans lequel toutes les âmes sont attachés les unes aux autres dans une situation de don infini, de perfection. Cet état, dans le processus d'évolution du haut vers le bas, qu'est-ce que c'est que ce processus? C'est le processus dans lequel le Créateur fait une dissimulation sur lui-même. On appelle ça la création des mondes, du mot alama, dissimulation. Et ainsi, la lumière se dissimule jusqu'à ce qu'elle arrive à un état appelé notre monde. Dans cet état appelé notre monde, nous ne ressentons pas la réalité. C'est un état, c'est pas. Donc, on ne parle pas de la Terre. La Terre n'est pas un processus qui est question, mais on parle de la perception de ce monde-ci. Il y a toutes sortes d'étapes qui existent dans les kabbalistes. On verra par la suite. dans la communauté d'études où il y a un moment important dans... Il y a un point appelé la brisure de Adam HaRishon. Et les kabbalistes nous décrivent cela comme un clé qui se brise en morceaux. Et de là, on découvre que cette petit élément de brisure, en chacun d'entre nous, d'une façon générale, pour l'instant, toute personne existe. Existe en toute personne un élément de cet état corrigé appelé l'âme de Adam.

0: L'homme Rishon s'appelait la racine de l'âme, ou dans un état non développé, s'appelait le point dans le cœur, un petit point d'intérêt, où on s'intéresse à la spiritualité qui existe en chacun, un potentiel. Mais il y a un ordre dans lequel les âmes s'éveillent. D'abord s'éveillent les âmes les plus pures, puis les âmes les plus élevées, les plus épaisses. Les plus pures sont appelées du mot Israël, c'est un concept, c'est pas, peu importe où elles habitent. Qui fait du mot Yachar, qui a le droit vers le Créateur. Et donc, ce même point d'intérêt vers la spiritualité, avec cette chose-là, une personne peut aller droit vers le Créateur. Et donc, en quoi est-ce que c'est lié à cette garantie mutuelle? Quelle est l'idée de cette loi? La garantie mutuelle, c'est qu'on veut connecter entre nous ces mêmes éléments. Évidemment que nous ne pouvons pas faire cela par nos propres forces. Il nous faut pour cela le Créateur, qui nous corrige. Mais nous devons faire des actions afin d'avancer de façon désirée, c'est-à-dire de faire avancer de par nos propres désirs libres. Au fait que nous tournons cela, nous réalisons une loi spirituelle. Peut-être que ceci était la loi de la, des éléments spirituels. Merci pour ta question.
1: Yonichi du Japon, est-ce que le ressenti du Créateur et de son amour est lié au fait que des gens de cultures différentes, très différentes, s'unissent? Oui, le Bala Sulam écrit dans la dernière génération qu'en fin de compte, c'est-à-dire à la correction finale, Gmar Tikkun, toute l'humanité se connecte et ils sont garants les uns pour les autres. Ils appliquent la loi d'Arvut. Mais le Bala Sulam, comme il écrit, nous ne savons pas exactement, a écrit qu'ils arriveront d'un seul coup. Nous ne savons pas exactement, ce sont des gens qui ne sont pas exactement comme nous, et chez qui le Créateur révèle le point dans le cœur, réveille le point dans le cœur. Et nous devons faire ce travail. Mais la plupart de l'humanité va découvrir ça en une seule fois. Nous ne savons pas exactement comment ça se passera. Notre maître a donné des explications là-dessus dans le groupe d'étudiants. Nous étudierons la dernière génération, un écrit du Bala Sulam, où il décrit comment cette loi d'Arvut s'habille dans tous les systèmes sociaux quand il y aura, nous devons y arriver, quand il y aura un petit groupe de gens, c'est-à-dire quelques millions, disons, arriveront à une atteinte spirituelle. Comment ils pourront construire de tels systèmes de justice, les systèmes de la société humaine, et avec des gens qui ont une atteinte spirituelle. Alors, ces systèmes travailleront pour le bien d'autrui, non pas pour construire notre monde, mais pour que toute l'humanité puisse construire un kli dans lequel elle découvrira le boré. Le Gmar Tikkun, la correction finale pour tous, générale, et personne n'a encore ressenti cela. Il y a des millions d'années, il y avait une cellule isolée, et puis des cellules se sont connectées dans un corps aussi complexe que l'être humain. Et regardez combien il y a de ressentis, de sentiments différents chez un être humain par rapport à une cellule isolée. Combien il y a une conscience. Même dans une cellule, il y a une conscience, mais on ne peut pas la comparer à celle qui est chez l'être humain. Quelle différence il y a entre un individu comme nous et toute l'humanité qui va se connecter et découvrir le Créateur. La puissance de révélation sera différente, parce qu'il peut y avoir le Gmar Tikkun privé, mais pas collectif à l'heure actuelle. ce sera beaucoup plus puissant. Et là-dessus, le Baal HaSulam écrit. Et Tamim, Marie-Marthe, écrit qu'elle ne peut pas voir les cours en direct. Elle travaille avec des films et tout ça, avec amour. Est-ce que ça suffit pour être en connexion avec les amis?
0: Tu sais, de ton côté, ce que tu peux, ce que tu ne peux pas. Il y a un concept dans la sagesse de la Kabbale qui dit que celui qui est contraint est libéré. Qu'est-ce que ça veut dire, celui qui est contraint est libéré? Admettons que je veux vraiment très fortement être en cours. Mais admettons que j'étais malade, ou en espérant pas, mais où j'ai quelque chose d'urgent et d'impératif, non pas que j'ai décidé d'aller me balader dans le parc, mais quelque chose d'impératif que je ne peux pas repousser, et que je suis contraint et donc je suis libéré. Donc je veux vraiment faire quelque chose, mais le Créateur m'a donné une telle réalité qui ne me permet pas que j'ai choisi par moi-même d'agir. Une réalité qui ne me permet pas d'agir. Et donc, ça vaut la peine de travailler avec les textes, les enregistrements, les voix. Et si tu as la possibilité, tous ceux qui peuvent, hein, on vous le dit de façon très claire, cela vaut la peine d'être en cours en direct. Car en direct, il y a une autre forme d'interaction mutuelle. Chacun qui est dans un cours ressent cela. On est quelque chose de tous ces désirs qui se mélangent. Je suis maintenant connecté à tous ces... Et on crée un désir commun. Et donc, ça vaut la peine d'être en cours en direct si tu es capable. Sinon, alors, l'enregistrement est bon aussi.
1: Nous avons Maria de Bulgarie. Est-ce qu'on peut comparer? Quels sont les liens entre la loi d'Arvut et... Est-ce qu'il y a un lien entre la loi d'Arvut et la reconnaissance personnelle et de façon générale? Michael, il y a toujours un lien. Nous étudions d'abord la loi de l'Arvut, que nous sachions qu'il y a une telle loi. Baal HaSulam écrit à ce sujet. Il y a beaucoup de scientifiques qui parlent de cette loi d'Arvut. Et ça existe même chez l'inanimé, le végétal, l'animal. Nous avons des exemples de la nature. Il y a toutes sortes de films à ce sujet. Nous avons fait des conversations avec toutes sortes de scientifiques différents pour voir comment cette loi d'Arvut, qui a une racine très élevée, comment elle s'habille dans notre monde. Il faut savoir cela. Mais quand vous travaillerez dans une dizaine, vous devriez mettre en pratique cette loi d'Arvut. Et après, il y a une autre phase qui est celle d'une atteinte spirituelle, du ressenti. Au moment, nous disons, il y a une loi d'Arvut. Comme vous voyez, les animaux dans la forêt, ils vivent d'après cela. Je comprends aussi qu'il y a des systèmes dans mon corps qui travaillent d'après cette loi. Mais des gens, nous, êtres humains, nous ne ressentons pas cela vis-à-vis des autres êtres humains. Nous voyons ça d'après les liens entre nous. Si des autres personnes comprenaient que quand je fais quelque chose à autrui et que je me nuis, pourquoi est-ce que nous faisons du mal les uns aux autres? Pourquoi nous entretuons? Pourquoi certains profitent des autres? C'est vrai que je peux ressentir cela, j'ai un cerveau. Mais si nous le ressentions, comme je ne peux pas moi-même faire du mal à ma propre main parce que c'est ma main, mais je peux le faire à autrui. Je tue quelqu'un, je profite de quelqu'un d'autre. Je ne me rends pas compte que je me nuise à moi-même. C'est caché. Mais le Créateur, c'est cette loi. Le Créateur est dissimulé. Je n'arrive pas à ressentir la loi d'Arvut vis-à-vis des autres êtres humains. Vous comprenez? C'est la différence entre ressentir, comprendre et savoir. Nelly de Bulgarie demande. Arvut, le sens que je dois de façon personnelle me soucier des autres. Par exemple, si quelqu'un perce un trou dans le bateau, tout le monde peut couler et arriver à leur perte. Comment puis-je faire tout ce que je peux faire dans notre bateau commun pour que nous arrivions à un bon rivage ?
0: Ce que tu as dit est correct. Il faut voir comment ça se fait. Dire d'abord c'est facile, c'est une première étape. Il faut comprendre qu'est-ce qu'il faut faire et pourquoi. Comment c'est lié à notre progression spirituelle. Maintenant, comment est-ce qu'on s'approche de la réalisation? C'est plus complexe. On fait ça dans l'étape suivante. Mais oui, tu as dit correct.
1: De Guinée, est-ce que quelqu'un qui n'a jamais été intégré dans une dizaine peut ressentir la lumière interne au Pnimi? Michael, d'après ce que nous savons, non. Mais il y a eu des gens très particuliers qui ont ressenti la lumière interne sans avoir de dizaines. La Kabbale les appelle des élus. Ou alors, ils arrivent à transmettre une méthode par un livre. Mais la méthode pour tout le monde ne comprend pas moins de 10 individus dans un groupe d'études. Vous devez comprendre. Il n'y a pas moins de 10 personnes qui peuvent arriver à cette connaissance et à ce ressenti. C'est comme il y a comme une morale sociale où nous voulons être aimables les uns envers les autres. Mais la loi d'Arvut, c'est la première condition. L'amour, nous sommes confus entre l'amour de ce monde-ci, matériel, et l'amour spirituel. C'est pas le même amour. Ma relation vis-à-vis d'autrui fait que je dois m'élever au-dessus de mon ego et me libérer de mon ego. C'est l'amour spirituel d'Allemagne. Est-ce que le lien dans la dizaine, c'est ce qui construit le kli et après on peut construire un massar?
0: Oui, mais la connexion dans la dizaine, c'est une condition. C'est la chose la plus proche que nous pouvons faire concrètement pour nous rapprocher de notre but de donner. Ce n'est pas encore dans le but de donner. Qu'est-ce que c'est un écran? Un écran, c'est la capacité qu'on a de faire un calcul. Une fois que nous avons restreint le désir de recevoir, une fois qu'on a réalisé une restriction. L'écran permet de rester connecté, de faire un calcul, de recevoir concrètement avec l'intention dans le but de donner et de travailler avec cela. Donc la connexion dans la dizaine est une des conditions, les premières conditions nécessaires afin de nous rapprocher de cet état dans le but de donner. Encore un écran. Il y a un travail dans les faits, comme tu as dit, avec combien tu es capable de réaliser cela dans le but de donner. Mais c'est sur la route. Donc c'est une étape nécessaire. Pour quelle raison? Car on n'a pas d'autre possibilité, Jürgen, de faire de lien spirituel. Le Créateur se trouve dans le lien entre nous. Nous le construisons. Nous le faisons. Le Créateur, c'est le ressenti du lien entre toutes les parties, le résultat de ce lien entre toutes les parties. Un homme seul ne peut être avec le Créateur.
1: Une autre question de Jürgen. Tout ce qui est expliqué sur l'appartenance et la connexion, quelqu'un peut ne pas se sentir connecté et appartenir.
0: Voir cela, les gens qui arrivent à la sagesse de la Kabbale sont très individualistes, avec un ego un ego développé. Difficile de comprendre comment toute cette chose sociale comme peut se traduire dans quelque chose de spirituel. C'est pas clair comment le lien entre les gens nous fait avancer vers la spiritualité. Je ne ressens pas vraiment lié aux autres, ni proche des autres. Peut-être je ne veux pas me rapprocher des autres. C'est, okay. C'est naturel. Il faut laisser le temps à la lumière qui empêche de faire son action. Et cela se développe, mais cela prend du temps.
1: Susanna d'Allemagne, si. Est-ce qu'on peut dire que l'arvout, c'est la loi des mondes et la base de notre lien spirituel? Michael dit oui. Ami, les gens qui choisissent le chemin du développement spirituel, quand ils vont dans une plus grande communauté, est-ce qu'ils peuvent avoir
0: tout
1: l'influence sur le monde entier?
0: Ils influencent fortement ce que nous faisons maintenant. Influence, beaucoup. C'est d'ailleurs c'est l'unique chose qui influence. Vous voyez très bien dans quel état se trouve le monde. Le monde continuera jusqu'à temps qu'il s'autodétruira. Rien ne peut changer. Je me rappelle une fois, il a donné l'exemple, une fois l'homme avait une massue. Alors il pouvait faire un peu de dommage, maximum de faire mal avec quelqu'un, mais une seule personne. Aujourd'hui, en appuyant sur un bouton, il peut détruire la moitié d'un pays. Malheureusement, c'est ce qu'il fait plus ou moins. L'homme n'a pas beaucoup changé. Seulement les moyens qui sont à ta disposition de faire des dégâts sont plus évalués. Et vous voyez, on se cause des dommages mutuellement de façon très efficace. On a beaucoup appris à se détruire les uns les autres. Et si on n'équilibre pas cet ego, on amène la réalité à la destruction. Et donc des gens comme nous, comme vous, qui s'éveillent le point dans le cœur, et attirent la lumière qui corrige. Ils ont une valeur très importante car ils influencent l'ensemble de l'humanité, même s'ils peuvent nous sembler que quantitatifs, nous sommes peu, mais d'un point de vue qualitatif, c'est important. Et si vous regardez le monde, vous verrez que des choses les plus importantes, il y en a très peu. Les choses plus simples, il y en a beaucoup. Pas voir quantitativement, qualitativement. Enfin, il faut voir la comparaison d'un point de vue qualitatif. Donc, on doit avancer, puis après on reviendra aux questions. Donc, essayons d'avancer un petit peu. On veut passer à un sujet spécial. On a vu cela au début des cours. Mais on veut vraiment nous rapprocher de ce sujet. Qu'est-ce que c'est que cette ligne des valeurs de Baou?
1: Oui, comme tu l'as expliqué au début de la leçon, nous avons fini d'étudier un certain nombre de principes que nous devons mettre en pratique dans l'assemblée des étudiants. Comment pouvons-nous mettre cela en pratique? Nous allons continuer d'étudier des articles. Mais petit à petit, nous allons continuer à mettre ces principes en pratique. Ces principes qui sont de niveau très élevé. C'était les mêmes il y a 1000 ans, 10 000 ans et même avant. Ce sont des lois spirituelles. Ces principes sont des lois spirituelles. Ici, au niveau humain. Ici, nous voulons maintenant prendre ces principes et vous montrer comment ils s'habillent dans notre vie quotidienne. C'est une leçon très pratique.
0: La vie avec la Kabbalah. Je suis sûr que vous êtes assis en Allemagne ou en Espagne ou en Bulgarie. Et on dit que les idées sont très belles. Mais comment est-ce que là se traduit dans la vie de tous les jours? Quand je me lève le matin, je vais au travail, j'ai les courses à faire, prendre les enfants à la crèche, mille une choses. Comment toutes ces idées très grandes, comment est-ce que ça se traduit dans la vie de tous les jours ?

0: Je suis sûr que cette question a dû, ici ou là, vous poser. Arkali Eskubado, tu t'es posé une fois cette question-là? Cela, à un moment donné, tu as pensé à cela? Peut-être oui, peut-être non. Mais si oui, si oui, et si vous vous êtes posé cette question de genre, un moment, nous allons essayer maintenant de vous fournir une des réponses, en tout cas partager notre expérience. Nous sommes dans ce chemin une trentaine d'années, le Rav encore plus longtemps, et on a entendu de nombreuses explications et on a vu aussi des exemples. Comment cette chose s'exprime dans la vie de tous les jours. Donc, commence. Le sujet dont nous devions parler, c'est les relations, traditions, la culture, les religions, etc. Il y a une balasoul, il y a une session de balasoulam très court, qui la citation numéro 3, Al-Balasolam dit la chose suivante. Il écrit cela dans les écrits qui s'appellent les écrits de la dernière génération, lesquels on a parlé précédemment, mais ce sont les derniers écrits qu'a écrit le Balasolam avant qu'il décède. Ils n'ont pas été publiés immédiatement. Il les a écrits à la main, on les a chez nous dans nos archives. Comme vous viendrez, on vous montrera les archives et les sources. Mais il a essayé de construire une vision incroyable de comment doit exister une société selon des principes spirituels. Il a parlé du fait que ne peuvent se faire que quand il y aura suffisamment de gens qui réalisent par eux-mêmes cette réalité spirituelle. Et c'est notre espoir et aspiration pour une réalité spirituelle. Donc, regardez ce qu'il nous dit ici. Bala Soulam dit dans les écrits de la génération que toute nation peut aller dans sa religion et sa tradition. Et aucune ne doit s'impliquer ou intervenir oui. chez l'autre.
1: L'étude de la sagesse, la Kabbale, est destinée à chaque personne, sans aucun lien avec sa religion, sa tradition. C'est comme les sciences. N'importe qui peut devenir physicien, par exemple. Peu importe ce qu'il croit, quelles sont leurs religions. De la même façon ici, chaque individu peut rester dans sa religion. Dans notre association, il y a des étudiants de toutes les religions. Le Bala Soulam dit que chacun peut continuer à observer sa propre religion. Et nous ne devons pas interférer dedans. Mais au-dessus de cela, il y a un principe plus important qui est la connexion entre tous les individus, tous les êtres humains, l'amour d'autrui, l'amour du Créateur. Ce sont des valeurs qui sont supérieures. Tout le reste peut rester. Même si tu es athée, tu ne dois pas devenir religieux.
0: On dit qu'il n'y a pas de lien entre la sagesse et la Kabbale. Qui est un chemin de commander le Créateur grâce à la construction du lien entre nous. Et c'est je suis né dans quelle famille, dans une famille chrétienne, musulmane, je suis athée ou je ne respecte pas les religions. Ma relation à la religion, à la culture ou les traditions n'est ni en influence, ni en bien, ni en mal. Ma progression dans la Kabbale. La Kabbale n'est pas liée à cette chose-là. Peut-être que c'est le moment de dire que la sagesse de la Kabbale, même est antérieure aux religions. Les religions se sont développées à une étape plus tard dans la sagesse de la Kabbale. Abraham est le premier qui parle d'un seul Dieu, mais avant lui, la majorité de l'humanité était polythéiste. Et la sagesse de la Kabbale donc, apparaît avant. Et le développement des religions qui arrive plus tard. Et donc, toute personne peut donc garder sa religion, sa culture, c'est important, et ses traditions. Il n'y a pas besoin de les changer. Ensuite, deuxième principe, dans la communauté d'études, nous avons des gens, vous pouvez voir,

0: Par exemple, moi et un ami, on peut être dans le même groupe de recherche, dans le même design, et il est peu qu'il habite d'un côté dans lequel il y a une guerre, envers l'endroit où moi je vis, admettons, par exemple. Okay? Ces choses-là ne sont pas censées nous déranger, et il ne doit pas attirer cette réalité matérielle et la division qui existe dans notre monde, dans le travail spirituel. Et il est important de ne pas mépriser les différentes nations qui existent.
1: Oui, nous devons avoir du respect. Chaque chose liée à une nation, il y a plusieurs centaines d'années, dans le peuple juif, il y a 3000 ans, il y en a qui ont été il y a 2000 ans, 2500 ans.
0: Un peu moins de 500. Toute l'idée de l'État se développe à peu près dans les 500 dernières années.
1: Quand je me trouve dans une dizaine où les gens appartiennent à des peuples différents, des religions différentes, je dois respecter cela et ne pas faire de plaisanterie là-dessus. Nous sommes réunis pour un but d'étude. Nous étudions la Kabbale, nous n'étudions pas la religion ou d'autres sujets. Cela, je dois les laisser de côté. Si vous avez un intérêt dans nos groupes, à nous, je regarde seulement comment je peux augmenter l'importance de la révélation du Créateur au sein de la dizaine. Nous parlons de la relation vis-à-vis des autres. Nous avons dit que l'étude de la Kabbale est destinée tant aux hommes qu'aux femmes. Il y a beaucoup de femmes actuellement. Même dans l'histoire, il y a eu des femmes qui ont une atteinte spirituelle. Mais pendant quelques milliers d'années, ça ne s'est pas passé. Il y a eu quelques raisons. Aujourd'hui, dans notre association, c'est ainsi que nous nous adressons à cela. Dans les 10 dernières années, nous voyons que dans la nature, il y a plus de femmes que d'hommes. Mais nous voyons que les femmes ont une tendance au développement spirituel. C'est-à-dire que la relation au développement spirituel. Il n'y a pas de différence entre l'homme et la femme. Il n'y a pas de méthode différente qui concerne les hommes ou les femmes. Il y a seulement à cause de nos limitations, nous faisons des dizaines d'hommes et des dizaines de femmes séparées. Nous voyons que dans notre monde, il y a aussi des cadres qui sont construits de cette façon. Nous n'arrivons pas à nous élever au-dessus de nos penchants. Mais pour les autres choses, l'intention, la construction du clé, l'écran, etc. C'est la même chose pour les hommes et les femmes. Pour l'étude, la même chose. Mais seulement pour le travail dans la dizaine, qui est un travail très intime, alors c'est séparé entre hommes et femmes. Des dizaines de femmes, des dizaines d'hommes.
0: Lisons l'extrait numéro 5. Voyons ce qu'on dit le Bala Sulam. Le but de la création se trouve pour toute l'humanité, personne n'en est séparé. Et le point que l'on veut signaler, c'est que la sagesse de la Kabbale est ouverte à toute personne. Et c'est un point très important. Rav nous a expliqué ça, on ne verra pas qui il est, ce qu'il fait, qu'est-ce qu'il a comme tendance, peu importe, qu'est-ce qu'il soit, qu'est-ce qu'il mange chez lui, qu'est-ce qu'il ne mange pas chez lui, comment il se comporte, comment il vit sa vie matérielle. Cela n'a aucune implication pour le développement spirituel. La sagesse de la Kabbale est ouverte à tous.

0: לפוליטיקה ולדעות פוליטיות. אז אנחנו בני ברוך קבלה לעם, ככה נקרא ארגון שלנו, אנחנו ארגון הפוליטי. אנחנו לא מתייחסים בכלל לפוליטיקה. לכן יש אצלנו הרבה חברים, גם כאן בישראל, שהם שייכים לזרמים שונים בפוליטיקה הישראלית, וגם כמובן בעולם, אנחנו בכלל לא מתעניינים בזה, לא מתייחסים, לא דנים באף קבוצה שלנו, אף כנס, אף התאספות, אתם לא תראו שאנחנו מדברים על הפוליטיקה. כמובן שיש אנשים שהם בעלי דעות פוליטיות, גם כן יש להם תפקידים כאלו ואחרים, אולי בממשלה, והם עושים את זה כעבודה שלהם. אבל אנחנו כארגון לא מעוררים את השיח הזה, הוא לא מקדם אותנו, הוא רק מפלג, ולכן לא מתייחסים לזה בכלל. זה
1: ceux qui ont des tas importants dans le gouvernement, etc. Nous ne mesurons pas cela, nous ne connectons pas cela au travail spirituel. Nous n'avons aucun intérêt à nous occuper de cela. C'est important pour nous que ces groupes d'études dans les dizaines fonctionnent en dehors de politique ou religieux.
2: On touche différents points. Après, on passera à la question. Moudil Balasola, dans le sens de la religion et son but. Au début, se développe en lui le sens de l'amour et le don, un besoin de ceux qui sont proches de lui. Comme il est écrit, de ta propre chair, tu ne les ignoreras point. Et plus il se développe, apparaît en lui la mesure de don à tout son environnement, qui sont de sa ville ou de son pays, jusqu'à ce qu'il développe l'amour de l'autre pour l'ensemble de l'humanité. La sagesse de la Kabbale encourage de développer de bonnes relations dans la vie, de famille, chez soi, c'est une chose importante. La famille de l'homme est une chose importante qui garde ainsi l'équilibre. Et ainsi, nous encourageons cela. Personne n'entre dans la vie de la famille de qui que ce soit. Ceci est le chose importante qu'il faut voir, que l'idée de la religion, l'idée de la famille est importante dans la sagesse de la Kabbale et aide ainsi à se développer. Comment, de quelle façon chacun choisira, de quelle façon lui est adéquate.
1: Oui, la sagesse de la Kabbale s'adresse à la famille comme étant une structure naturelle. Ça nous montre ce que c'est que d'aimer les enfants. Qu'est-ce que c'est d'aimer tous les membres de la famille? Ce sont des discernements. Qu'est-ce qu'un individu peut faire pour les gens qui sont autour de lui? Cet amour vient comme un don que nous recevons du Créateur. Un enfant, je suis prêt à tout faire pour lui, au-dessus de mon ego. Bien que j'ai du mal à sortir des limites de mon ego, je ne ferai pas ça pour quelqu'un d'autre. C'est mon amour personnel, en fin de compte, l'amour de moi-même. Mais nous encourageons la structure de la famille parce que ça nous permet de discerner ces éléments.
2: En suivant, par rapport au cadre de la participation, et on va parler avec vous de la communauté d'études. Dans la communauté d'études, on participe à différentes activité du groupe de Bnei Baor mondial avec tout le monde. Et c'est important de comprendre que chacun construit par le même stockard. On vous offre un ensemble d'activités avec un, on conseillera certaines de ces activités, en général deux cours par semaine, mais c'est important de comprendre que chacun peut se construire sa forme d'étude. On parlera de quels sont les cours du matin, c'est quand même un peu tôt, les cours de l'après-midi, comment fonctionne le cours du soir, quelles formes d'activités existent, mais globalement, chacun se construit son cadre d'apprentissage. Si on en parlait précédemment, c'est important de le garder et de répéter la chose.
1: Oui, avec exprès, nous avons développé des cours qui en est le matin, à midi et le soir. Quelle est la différence? Nous avons fait ça de façon que chacun puisse, d'après ce qui lui est le plus convenable, de participer à ces leçons, à se connecter avec les sources de Kabbale et profiter de la, du système, de la méthode. Et il y a également des volontaires. Et notre association est dans sa grande majorité basée sur des volontaires. Ça fait presque 50 ans que cela existe, notre association. Et pour arriver à tout maintenir, les diffusions, tout le côté technique et tout, ce sont des amis qui font cela. Et c'est pourquoi nous encourageons le volontariat. Chacun, dans son temps de libre, il décide comment il peut participer. Vous voyez les traducteurs, il y en a qui traduisent une fois par semaine, deux fois par semaine, d'autres tous les jours. Chacun, dans l'étape suivante, devra penser à quels sont ses dons, ses facultés, et en quoi il pourra investir dans notre association de façon générale.
2: Vous compreniez que notre rôle est de vous expliquer quels sont les moyens qui sont à votre disposition. Et donc, un des moyens qui vous aidera de progresser spirituellement est de prendre une partie active dans la diffusion de la sagesse de la Kabbale, précisément comme on a fait pour vous. Vous voyez, il y a des modérateurs qui s'inquiètent de vous envoyer des textes, il y a des gens qui traduisent le cours, il y a des gens qui s'occupent du cours de façon technique, par exemple, il y a des gens qui s'occupent du cours de façon technique. Il y a tout un tas d'autres facteurs qui s'inquiètent que tout ceci fonctionne. Et ainsi, ils expriment une partie de la propagation de la lumière à l'humanité. Le fait que je prends une partie active, et peu importe, je peux tailler un crayon ou enseigner. L'action en elle-même n'est pas importante, c'est fonction du temps, de l'expérimentabilité, des compétences de chacun. Mais le fait que je suis une partie du processus de progression et de propagation de la lumière dans l'humanité attire sur moi une force supplémentaire de cette même lumière environnante que je ne pourrais pas atteindre uniquement grâce à l'étude pure. Et donc, il y a quelque chose de plus dans cette action que je fais lorsque grâce à cette action, je transmets aux autres, ceci nous fait tous progresser. Et donc, par exemple, au mois d'octobre, on va démarrer une nouvelle session du campus global. Donc, d'abord, on invite tout le monde à ce que vous puissiez inviter tout le monde le plus possible. Peut-être qu'on vous demande qu'est-ce qu'on étudie, comment on étudie, comment peut-on apprendre, de quelle façon. Donc aidez-nous à les inviter. Tous ceux qui veulent, évidemment. Ceux qui ne s'intéressent pas, pas besoin pour l'instant d'attendre, ni d'inquiéter les gens. Mais ceux qui peuvent, avec joie. Et ainsi, nous pourrons, voudrons que tous vous puissiez aider ces mêmes étudiants et être modérateur ou traducteur ou chacun en fonction de ce qu'il peut et ce qu'il veut. C'est parce qu'on a besoin de cela nécessairement. On se débrouillera, ne vous inquiétez pas. Mais vous, vous avez besoin de cela pour votre progression spirituelle, car à travers cela, vous vous aidez ainsi à la... Et ceci vous ajoutera un autre élément dans la progression spirituelle. Donc ceci est important. Et peut-être que si on peut finir avec la dernière chose, afin que l'on finisse avec l'ensemble des questions, un autre élément, vous vous inquiétez sûrement de savoir comment cette organisation agit. Je sais que vous êtes levé le matin et vous... Comment est-ce que ceci fonctionne? Ou toute cette organisation fonctionne? Et personne ne paye rien, n'est-ce pas? Ça vous a sûrement inquiété beaucoup. Je suis sûr que vous êtes levé ce matin en vous demandant comment ça fonctionne tout ça. Qu'est-ce qui se passe ici, quoi? Il y a des dollars qui tombent du ciel, le Créateur par lui-même et, soutient tout ce processus. Comment ça fonctionne? Donc, vous pouvez être surpris ou non. Cela fonctionne. D'abord, vous voyez, ça fonctionne. Hein. Mais ça fonctionne grâce à des gens, des étudiants et personne d'autre ne subventionne cette organisation qui donne pour la propagation de la sagesse de la Kabbale. Ils comprennent pourquoi c'est important. Vous vous rappelez dans la première partie du cours, quand l'humanité va... L'unique chose que nous pouvons nous aider, c'est la propagation de la lumière. Nous voyons cela. Chacun d'entre vous qui regarde en arrière, ce sont des changements qu'il a traversés dans les derniers jours. Il comprendra par lui-même qu'est-ce qu'il a traversé. Pas besoin de beaucoup d'explications, vous le savez par vous-même. Maintenant, imaginez-vous que ceci aurait fonctionné, comme on aurait pu vivre. Et c'est précisément ce que nous aspirons à faire. Traverser cela par nous-mêmes, on comprend comment cela fonctionne, et on voit l'importance qu'il y a de diffuser cela. Et donc, on a besoin pour cela d'une aide. Et ainsi, on va reparler avec vous de tout cela. Non pas que vous avez besoin de nous aider, mais vous devez prendre une partie active. Cela ressemble un peu aux enfants. Les enfants, dans une certaine partie, au début, ils consomment. Après, leurs parents viennent. Non, allez, il faut aider ici. Prends une partie active, une partie de responsabilité pour qu'ils puissent grandir, se développer. Sinon, tu resteras toujours un enfant. On veut que vous vous développiez et grandissiez. Donc, on parlera aussi par la suite comment vous pouvez être responsable avec tout le monde. On va parler du monde du... Comment est-ce que vous pouvez contribuer aussi financièrement pour que tout fonctionne? On parlera de cela avec vous par la suite. Il y a aussi une autre question qui est très importante. Mais d'abord, on a raison à Rita d'Italie qui, à propos de la foi,
1: il y a beaucoup de questions. Nous serons responsables de commencer la leçon prochaine par une réponse à vos questions. Nous commencerons la leçon avec vos questions.
2: Une question importante, me semble-t-il.
1: Oui, il y a beaucoup de questions importantes, dit Tami. Chacun demande en Ukraine. Il lui dit qu'il est difficile de se connecter avec toute une dizaine. Michael, tout d'abord, notre correction commence d'une façon égoïste. C'est une situation qui n'est pas corrigée. Nous ne cherchons pas des défis pour essayer de nous élever au-dessus d'eux. C'est le Créateur qui nous enverra des défis. Mais nous ne devons pas faire entrer dans la dizaine des difficultés qui n'appartiennent pas à la dizaine. Par exemple, lorsqu'il y a des couples où les deux parties, les deux membres du couple sont, leur pays sont en guerre les uns contre les autres, etc. Dans le futur, quand nous saurons nous élever au-dessus de ces problèmes et que nous saurons qu'il y a une seule force dans le monde qui fonctionne dans la réalité. Mais maintenant, comme étudiants débutants, nous ne devons pas faire entrer des difficultés qui peuvent créer des problèmes de connexion. Nous voulons au contraire développer certains principes et non pas introduire des obstacles comme, par exemple, nous ne faisons pas des dizaines hommes et femmes mélangés. C'est impossible sur le plan humain de ne pas s'adresser à certaines choses en tant qu'homme et que femme. Mon fils, par exemple, s'il combat d'un côté et son père d'un autre côté, je ne peux pas me surmonter ces problèmes et à la colère et aux pertes qu'il y a de chaque côté. Ce n'est pas possible dans cette phase où nous nous trouvons.
2: Par conséquent, Marina, ta question est importante. On ne construit pas pour l'instant, ni maintenant et par la suite, ni pour les étudiants qui démarrent, ni pour les étudiants avancés, des dizaines de pays qui sont dans des états adverses. Et donc, il n'y aura pas d'amis de la dizaine, dans une même dizaine de Russie et d'Ukraine. On essaie de construire des conditions optimales pour chacun. Par la suite, d'abord on espère que la guerre finira, mais par la suite, quand le monde sera dans un autre état, on en reparlera. Il y a aussi une question de la langue, c'est important de comprendre qu'on est dans la même dizaine avec des gens qui doivent parler la même langue. Mais vous avez d'autres questions, vous pouvez nous envoyer. On va vous parler que dans 12 jours, on sera en Lituanie. On attend que tous nos amis de Lituanie, d'Estonie, de Pologne, toute la région et dans d'autres endroits qui peuvent venir sont tous invités à venir. Nous venons exprès. C'est pas, il ne faut pas être là-bas tout seul sans que vous nous rencontriez. Donc, vous pouvez venir autant que possible, préparer vos questions. On pourra ainsi apprendre ensemble. Il y aura des questions, des réponses. Vous pourrez poser toutes vos questions. Il y aura des séudotes. Pour chanter ensemble, ce sera de tous invités et tous ceux qui sont peut-être plus proches de Prague, en République tchèque, le 16 août, nous y serons. Donc vous y êtes aussi invités, vous pouvez venir aux deux, vous pouvez venir juste à l'un des deux, mais ça vaut la peine de venir. On vous attend, on veut pouvoir ressentir la connexion entre nous, pas uniquement de façon virtuelle, mais également de façon physique. Il y a une valeur importante à un rassemblement physique. En général, ceux qui ont rencontré cela, déjà, ceci donne beaucoup de force. Donc, vous êtes invités. Nous sommes.
1: Nous nous retrouvons la semaine prochaine. Bonne semaine en attendant. Au revoir. Okay.

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1: Bonjour les amis, en première partie, nous allons revoir une leçon du 12 juin 2002 qui est basée sur l'article

0: 20, que le ressenti de l'impression qui parvient à l'homme dans la pratique des mitzvot entre l'homme et le Créateur est entièrement égal au ressenti de l'impression qui lui parvient lors de la pratique des mitzvot entre l'homme et son prochain.
1: Car toutes les mitzvot, on doit tous les faire lishma, sans quelconque espoir d'amour de soi. C'est-à-dire qu'il n'y a aucune illumination et espoir qui revient vers nous à travers cette contrepartie-là, ni paiement, ni honneur en cela. Car ici, dans ce point très élevé, se connectent l'amour du Créateur et l'amour d'autrui en un, vraiment, comme dit dans l'article de la Torah. Il se trouve qu'il agit dans une mesure spécifique d'avancement sur l'avancement d'amour d'autrui dans tout le monde entier.
0: Car ce degré que cet individu a causé par ses actes, que ce soit une grande mesure ou une petite mesure, finit par s'ajouter à l'avenir dans la pesée du monde du côté du mérite, car aussi sa part y a été introduite et s'y ajoute pour la pesée. Comme susmentionné au point 20, voilà bas attentivement, dans la parabole de celui qui pèse des grains de sésame, à propos de celui qui commet une faute unique, ce qui signifie qu'il n'a pas pu surmonter et conquérir l'amour personnel impur. C'est pourquoi il a transgressé par vol ses semblables.
1: Il s'ensuit qu'il fait pencher lui-même et le monde entier du côté de la culpabilité. Car par la révélation de l'impureté de l'amour de soi, la nature basse de la création revient et se renforce. Et il s'ensuit qu'il diminue une certaine mesure de la pesée du côté du mérite final. De même, que si quelqu'un revient et retire du plateau de la balance ce grain de sésame unique que son ami y avait déposé, il s'ensuit que par cette mesure-là, il relève un peu le plateau de la culpabilité vers le haut. Il s'ensuit qu'il fait reculer le monde en arrière. Et c'est ce qu'il a dit, et un seul fauteur perdra beaucoup de biens. Car du fait qu'il n'a pas pu se retenir sur sa convoitise minuscule, il a causé une poussée en arrière à la spiritualité du monde entier. Donc ça, c'est le point 22. On voit que les choses, elles ne sont pas tellement simples. Regardez comment est-ce qu'il finit le point 22. Il nous dit des mots comme ça, vraiment très... pas légères. Le Bala nous dit... Et c'est ce qu'il a dit. Et un seul fauteur perdra beaucoup de biens. Car du fait qu'il n'a pas pu se retenir sur sa convoitise minuscule, il a causé une poussée en arrière à la spiritualité du monde entier. Donc, qu'est-ce qui se passe ici?
0: Il faut comprendre ce qu'écrit le Bala Sulam, c'est révolutionnaire. Dans la construction du Kli, à partir de la loi de l'amour d'autrui, il écrit de façon très déterminée que le système d'Adam Arishon, c'est la cause de tout ce qui se passe dans notre monde. Et là-bas, c'est la raison pour laquelle nous devons accomplir la loi d'Arvut. Nous ne le ressentons pas chez nous. Nous voyons que le monde est global, que nous sommes liés. Il y a des études qui ont été faites sur l'inanimé, le végétal, l'animal, qui montrent que nous sommes liés. Mais il se trouve que les êtres humains, nous ne sommes pas connecté comme il le faudrait. Il y a comme si quelqu'un avait coupé les connexions entre nous. Et nous tuons les uns les autres, nous profitons les uns des autres. Quand il y a eu un tremblement de terre, sont en péril beaucoup d'individus.

0: On n'a pas ressenti quelque chose. Ce n'est pas, nous ne ressentons pas. Nous devons comprendre les causes à cela. Nous apprenons cela dans le Talmud de Sfirot, que nous sommes liés au même système d'Adam Harishon et que c'est la cause du fait qu'il y a été, qu'il y a et qu'il y aura des choses qui nous sont dissimulées et qui ne nous permettent pas d'avoir une connexion. Ça nous permet d'avoir une connexion libre entre nous, mais nous devons regarder la loi d'Arvut non pas comme de la morale, mais comme une loi de physique, par exemple. Qu'est-ce que ça existe dans l'inanimé, le végétal, l'animal? Regardez ce qu'il dit au début. Au début du point 22, ça vaut la peine de relire cela. Personne n'écrit de telles choses, à part le Bala Soulam. Et il dit que je cherche où c'est. Et ce que nous avons par rapport entre l'individu et les êtres et le créateur, c'est la même chose qu'entre le ressenti que nous avons entre l'individu et les autres individus. Par exemple, oui, le fait et l'enthousiasme que nous avons quand nous voyons les connexions que nous avons avec autrui, pour ressentir le Créateur dans notre cli corrigé ou ressentir les autres autrui, c'est la même chose. Pourquoi c'est la même chose? Il nous explique. Nous parlons de la qualité de don. Tout ce qui est en dehors de moi, si j'arrive à acquérir cette qualité du don, ça me donne la possibilité de m'adresser à autrui, au Créateur, de telle façon que je ne rechercherai pas un bénéfice personnel. Et ça ne change pas si je m'adresse ainsi à toute l'humanité, à un ami ou à ma dizaine. Peu importe à ce moment-là de travailler avec, entre 2 et 10 personnes qui me sont étrangères, ce n'est ni ma femme, ni mon mari, ni mes enfants, et il est préférable qu'il y ait 10 personnes dans la dizaine. Et nous arrivons avec eux à de telles connexions que nous voyons qu'il n'y a pas de différence dans le fait que je donne à l'ami ou que je donne au Créateur. Et il y a autre chose que dit ici le Bala Soulam. Tu peux vérifier. Tu peux voir si tu donnes à ton ami ou non. Si tu peux faire des actions par rapport à l'ami, sans avoir de bénéfice personnel. Si tu peux faire de telles actions, ça veut dire que le Créateur s'est déjà révélé à toi. Et si tu n'y arrives pas, ça veut dire que tu n'es pas encore prêt à la révélation du Créateur. C'est un discernement très particulier que nous écrit ici le Bala Soulam.
1: Oui, il y a encore plusieurs choses ici dans le point 22 qui sont très très importants. Il y a plusieurs concepts, on va lire là de nouveau. Et bientôt, on va lire avoir le clip numéro 8 aussi. Et je pense que tout le monde se demande qui est ce fauteur, de qui est-ce qu'on parle. Est-ce qu'on parle de moi, de l'humanité, de quelqu'un qui n'est pas correct? Donc, bientôt on va voir ce que le Rav nous explique, mais relisons ça de nouveau. Donc, le Soulam nous dit ça. Et c'est ce que dit, sur quoi s'appuie Rabbi Elazar, fils de Rabbi Shimon, sur le verset « Et un seul fauteur perdra beaucoup de biens ». Qu'est-ce que ça veut dire? C'est quoi cette phrase? Car un seul fauteur perdra beaucoup de biens. Et il dit, car il a déjà été expliqué que le ressenti de l'impression qui parvient à l'homme dans la pratique des mitzvot entre l'homme et le Créateur, c'est-à-dire l'impression que l'homme a quand il travaille face au Créateur, elle est complètement égale à l'impression qu'il a quand il travaille par rapport à l'ami. Ça, il nous l'a déjà dit dans l'article dans la Torah. Ceux qui se rappellent, avant l'article dans la Torah, avant de lire l'article de l'Arvut, on a lu l'article dans la Torah. Il y a vraiment un point très, très important. Mais et ça fait quelque chose d'autre. C'est en fait, ça rapproche le système des relations entre moi et les amis au système de relations entre moi et le Créateur. Avant ça, dans l'article dans la Torah, le Balasolam dit que le ressenti de l'homme dans son travail entre lui et ses amis, il est plus utile parce qu'il est plus dynamique, il change, je peux toujours recevoir quelque chose de nouveau, et je peux tout le temps voir si je donne de l'impression aux amis ou non. Avec le Créateur, je peux imaginer beaucoup de choses, et je ne sais pas exactement comment les mesurer. Mais dans les relations par rapport aux amis, c'est quelque chose que je peux mesurer. Disons maintenant, chacun de nous ici peut s'arrêter un instant, et actuellement en Israël, il est 4h20. Qu'est-ce que j'ai fait du matin pour donner l'impression à mes amis? Que chacun s'arrête pour un instant et se demande qu'est-ce que j'ai fait du matin, du moment où je me suis réveillé, bon, cours du matin, pas cours du matin, ça dépend de chacun. Qu'est-ce que j'ai fait? Combien de fois est-ce que je me suis efforcé? Est-ce que j'ai fait un effort? Je ne parle pas encore de si on a réussi, mais à quel point est-ce que je me suis efforcé de donner des impressions aux amis? Une fois, deux fois, une minute, 5 minutes, 1 heure. Voilà, comme ça, chacun peut se vérifier. Parce qu'entre moi et le Créateur, je ne sais pas exactement où est-ce que je suis censé le vérifier. Entre moi et les amis, c'est relativement simple. Au moins dans les actions. Et c'est encore quelque chose d'autre, les intentions. C'est beaucoup plus... Bon, on a entendu ce matin que la plus importante, c'est l'intention, mais c'est quelque chose de différent. Là, de ce dont on parle, c'est est-ce que j'ai voulu donner l'impression? Est-ce que je me suis efforcé? À quel point est-ce que je me suis efforcé? À quel point est-ce que j'ai donné du temps à ça aujourd'hui? Hein? Chacun peut faire un calcul, si bon. Vous êtes ici en stage, vous êtes tout le temps dans le travail. Mais bon, disons quelqu'un qui se trouve chez lui, dans la vie personnelle, la maison, la famille, le travail, peu importe ce que chacun fait. Donc pensez à ça un petit peu, on attend un petit peu la question. Ah, tu veux poser une question? Bon bah, on va attendre un petit peu. On a juste le clip numéro 8 du Rav, où le Rav nous donne comme ça une relation à ce concept-là. Où un seul fauteur perdra beaucoup de biens. C'est vraiment quelque chose de très important et très central. On va voir ça dans le point. L'explication du rap. Ah, et après, on va continuer. Dis-moi, s'il vous plaît.
0: Et on a dit qu'un seul fauteur fera perdre beaucoup de biens. Car qui est ce fauteur?
1: C'est toi qui diras.
0: Et qu'est-ce que c'est que ce petit...
1: C'est pas très important quelle raison, mais si tu te sépares des amis et la société et que tu ne prie plus pour ce qu'ils vous méritez, tout ce qu'ils ont à recevoir du Créateur, comme on en a parlé hier. T'étais là hier? T'étais pas là? Ah, t'étais avec nous, mais pas ici. Bon, ok, très bien, j'ai compris. Bon. Alors, on en a parlé hier que... L'orientation la plus propre de l'homme vraiment dans le but de donner, c'est quoi? C'est quelle sorte d'orientation? C'est de demander au Créateur qu'il donne, qu'il aide les amis pour les connecter ensemble et les corriger, et que de cela il ait du contentement, ou que se révèle en eux, ou que ça se révèle en eux pour que ça crée du contentement pour lui. C'est-à-dire que je prie pour eux, pour que eux, ils ont un clic corrigé, et que le Créateur se révèle dans ce clic, et pour que ça lui procure du contentement. Donc, et c'est comme ça qu'on travaille. Hein?
0: Qui sont ces fauteurs? C'est nous? Non, c'est tout le monde entier.
1: Personne ne faute, tout le monde. Seulement nous. Seulement celui qui reçoit cette capacité, on l'amène à un endroit et on lui dit « prends-le ». de par là et par de là, il y a un calcul. Et on te t'ouvre ton calcul dans la balance. Soit on écrit vers le moins, soit vers le plus, soit tu payes correctement. Toi, tu payes d'avance, une certaine avance.
0: C'est ça qui s'appelle fauteur. Qu'est-ce que ça veut dire fauteur? Pourquoi le sujet un fauteur?
1: Le mot lui-même, fauter, ça vient du mot faute.
0: Comment puis-je fauter?
1: Fauter, ça veut dire être dans le but de recevoir.
0: Un seul fauteur fera perdre beaucoup de bénéfices. Je monte, je descends. Qu'est-ce que je peux faire par rapport aux amis?
1: On t'a donné une opportunité pour se connecter avec eux, hein? Faire un certain travail, leur causer à se connecter, leur causer, procurer un endroit au Créateur à se révéler, à faire du contentement. Toi, tu ne le fais pas. Et à partir du fait que tu ne fais pas ce que tu es censé faire, tu leur causes du mal et au Créateur aussi. Et ça, c'est ce qui s'appelle le fauteur.
0: Je dois comprendre. Qu'est-ce que je dois faire quand je viens d'ici?
1: Non, ça ne s'appelle pas étudier. L'étude s'appelle comment se connecter. Comment se connecter, c'est ça l'étude. On a étudié ça dans le Douma Torah, maintenant on l'étudie dans l'article de la route. Nous, on doit se connecter dans un réseau comme elle nous vient d'en haut et on doit causer la même chose que ça vienne de bas vers le haut. Et en cela, on va finir notre correction. Oui, donc Laura nous dit ici des choses très directes. On va définir ça comme ça. Exactement comme le réseau qui vient d'en haut, la même chose, on doit construire d'en bas. Ça, c'est la première chose. La deuxième chose, le Rav parle du fait que le fauteur dont le Baal HaSolam parle ici, c'est nous. On ne parle pas du monde, on ne parle pas de l'humanité. C'est toujours très facile de dire très très beaucoup de choses sur l'humanité, qu'elle ne réussit pas à faire ça, qu'elle n'est pas suffisante en ça, et beaucoup de choses comme ça. Mais si on parle de nous, du travail à nous, dans la dizaine. Notre ami a demandé dans le clip et il a dit comme ça. Toi, tu te sépares de la société, les amis, du fait que tu dois leur causer seulement du contentement et du bien et prier pour eux, que eux prient et que eux méritent tout ce qu'ils doivent recevoir du Créateur. Et après, le Rav a expliqué c'est quoi cette bonne orientation de l'homme. C'est de demander au Créateur qu'il aide les amis pour qu'il les connecte et qu'il les corrige et qu'en cela, il ait du contentement. Donc, est-ce que j'ai fait ça aujourd'hui? Toute la journée? Tout le temps? À chaque instant? Ça, déjà, c'est quelque chose qu'on peut déjà mesurer. Est-ce que on se trouve dans un tel état ou dans un autre état? Tu voulais demander? Vas-y, s'il te plaît. Il y a une question ici, dans le bureau.
0: En fait, et les questions de nous-mêmes qui étudions la Kabbale, et pas dans le reste du monde. Michael, vois, il y a une loi que l'individu et la collectivité sont équivalents. Tout d'abord, il est question de nous-mêmes. On ne peut rien demander d'individus qui n'ont jamais rien entendu, qui n'ont pas entendu parler de cela, qui ne sont pas... On ne peut pas leur demander quelque chose. Il y a les reproches par rapport à ceux qui sont appelés Israël. Pourquoi le Créateur nous a donné cet éveil et nous permet d'étudier? Regardez, tous les individus qui étudient la sagesse de la Kabbale, il n'y a rien de spécial chez eux. J'ai même demandé au Rav. Moi, Michael, je suis depuis 20 ans dans l'association, je n'ai pas de capacité particulière, ni dans la gestion, ni dans quoi que ce soit. Je n'ai rien de spécial. On pourrait mettre quelqu'un qui est plus doué. Il y a des gens qui gouvernent 100 personnes, 1000 personnes, qui gouvernent un État. Il y a des gens qui savent faire de la publicité. Regardez ce qu'il y a là. Nous ne savons pas. Il y a une chose particulière chez nous, que nous avons une certaine aspiration de donner. Qu'est-ce que c'est que donner? Qu'est-ce que c'est exactement que donner, de nous connecter? Nous ne savons pas exactement ce que c'est. Mais il y a quelque chose en nous qui ne nous permet pas d'être en repos. Nous recherchons ce que c'est. C'est à nous qu'incombe le fait d'être en Arvout. Le Bala Sulam écrit deux article, le don de la Torah, Matan Torah, qui explique le système supérieur, et le deuxième article, l'Arvout, qui sont les liens dans ce monde-ci. Comment faisons-nous ces liens? Ce n'est pas nous-mêmes qui faisons en fait ces liens, c'est le Créateur qui crée ces liens. Mais tout l'essentiel, c'est de demander au Créateur. Si nous résumons tout notre travail, et quand on demande à quelqu'un de se connecter, que nous n'y arrivons pas, nous devons comprendre cela et demander au Créateur. En quoi est la faute? C'est de ne pas avoir demander au Créateur qu'il fasse. Ça a l'air d'être tellement simple. Nous n'avons qu'à demander au Créateur. Mais pour arriver à cette demande, ça demande plusieurs années.
1: De manière générale, moi je me suis fait une règle très simple. Tout ce que le Rav dit, je le prends sur moi-même. C'est vraiment ce qui est correct et c'est ce qui est le plus facile. Il n'y a pas d'autre chose, il n'y a pas d'autre complainte par rapport à quiconque, ni par rapport à l'Éden, ni par rapport au monde, ni par rapport à l'entourage, ni à notre endroit. C'est juste par rapport à ce que moi je fais. Vraiment, la Kabbale ne s'occupe que de toi, il n'y a pas d'humanité. Quand on dit que le fauteur perdra beaucoup de biens, je peux en effet le faire comme ça appartenir à la dizaine, et comme ça je me purifie de ma responsabilité. Mais c'est parce que le Bala Salam nous parle ici. D'abord, il parle de nous, et qu'après, que l'humanité ensuite, dans l'ordre de la correction. Et pour l'instant, Israël, c'est ceux en qui le point dans le cœur s'est éveillé et qui s'appelle Nemero. Il parle de nous maintenant. Maintenant, chacun va faire ce qu'il veut avec. Et ça, c'est une autre histoire. Mais la responsabilité, c'est quelque chose d'autre. Elle est sur nous.
0: Oui. Nous avons des questions. Germaine Joseph demande. Aujourd'hui, le Créateur a facilité les choses grâce à l'Internet, ce qui a fait que les choses sont plus globales, et même il nous a donné la loi de l'Arvout. Avant l'Internet, comment se connectaient les kabbalistes? Michael, avant l'Internet, les kabbalistes se connectaient en groupe. Et nous avons lu il y a quelques semaines ce qu'a fait le pacte qu'avaient fait les élèves du Hari en Égypte, en Italie, il y a le protocole du Baal Shem Tov, le rabbage. Les études du rabbage, dans le rabbage, a élargi le sujet. Et avant, les kabbalistes avaient un groupe et se connectaient avec eux. De la même façon qu'avec les mêmes moyens que nous avons aujourd'hui, il y avait toujours un maître, un groupe, des principes dans ce groupe, quelques dizaines de principes qui nous aident à arriver à la bonne connexion. La connexion, c'est un état. C'est la connexion, c'est le résultat de beaucoup d'efforts. C'est comme entre un homme et une femme. Nous appelons ça amour. Nous ne parlons pas des hormones, nous parlons des relations entre un homme et une femme. Il faut faire des concessions, des efforts, beaucoup d'actions et des efforts. Et comme résultat, nous ressentons de l'amour. Et chez entre amis, nous ressentons une fraternité comme entre des soldats dans l'armée. Ils sont prêts à donner leur vie pour les autres. Comment ça va comme ça quand on vient et qu'on est un nouveau soldat? Non, c'est comme nous, quand nous trouvons dans un groupe à l'aide d'un guide spirituel et des livres qui nous parlent de notre situation future. Alors nous nous efforçons de faire des actions de connexion et nous attirons sur nous la lumière supérieure et nous lisons ce qui est écrit dans les livres de Kabbale et nous faisons des efforts. Alors nous attirons sur nous la lumière qui est réformée. Nous ressentons comme résultat et un rapprochement, alors nous remercions le Créateur, ou alors un éloignement, et nous demandons une correction de la part du Créateur. Et cette même méthode existe depuis des milliers d'années. Et Génia des femmes de Mac, si nous dépendons du désir de recevoir, et nous n'arrivons pas toujours à surmonter nos désirs, comment faire pour ne pas faire pencher le monde du côté qu'il est négatif, côté où il doit.
1: Nous, on ne parle pas de la réussite, nous, on parle de l'aspiration pour la réussite, à réussir à construire ce réseau de bas vers le haut. Et qu'est-ce qu'on doit faire? Faire des efforts. Combien? Autant que possible. Tout ce qui est en ta force de le faire, fais-le toute la journée. Et si seulement nous pouvons prier toute la journée. Maintenant, ça commence à nous être plus clair, tous ces conseils, toutes ces phrases, tous ces versets, d'où est-ce que ça vient? Parce que qu'est-ce que c'est que si seulement nous pouvions prier toute la journée? C'est que l'homme tout le temps veut, il veut tout le temps former cette exigence et cette requête à partir de toutes les amis, pour les amis, et pour que le Créateur se révèle. Mais il faut vraiment que je vienne au Créateur avec quelque chose. C'est quoi les efforts que tu as fait avec lesquels tu peux venir au Créateur et maintenant demander de l'aide? C'est justement, le Rav, il a parlé au début du cours qu'on a besoin d'exiger. Exiger, exiger tout le temps, et tout le temps pense, tout le temps exige. Ça, ce sont les efforts qu'on doit faire. Personne ne parle avec nous de la réussite. Ce dont on parle, c'est de l'effort.
0: Louisa des femmes d'Espagne, quand j'essaye de me connecter, quand je suis avec mon environnement extérieur, j'ai l'impression que je tombe. Comment je peux facilement en revenir à la connexion avec ma dizaine? Comment puis-je protéger mon groupe personnel, Rebecca, le groupe externe et qui n'étudie pas? Nous nous trouvons dans des situations différentes. Les amis qui se trouvent ici depuis près de 2 semaines, on peut dire que c'est comme une situation idéale. Ils n'ont pas d'obstacles, elles se sont déconnectées pour 2 semaines pour faire un stage.
1: Oh, c'est pas sûr qu'ils ont qu'ils sont sans dérangement. On peut leur demander.
0: Oui, il y a des obstacles qui sont plus intérieurs et moins d'obstacles extérieurs. Le Créateur ne nous place pas dans une telle situation, même si nous aimerions l'être. Notre famille, notre travail, parfois il y a également des guerres et d'autres choses qui nous gênent, qui gêne notre connexion. Mais j'ai entendu comme ça au Rav, qui dit que tout notre monde, c'est comme un grand obstacle. Nous nous trouvons dans un monde d'obstacles. Chaque obstacle, c'est comme dans, vous connaissez cette application Waze, où on cherche le chemin. Chaque obstacle me montre à quel endroit je dois demander une correction. Nous devons apprendre apprendre à interpréter cela, nous ne comprenons pas toujours. Le fait que l'individu se trouve dans un tel environnement, la meilleure protection, c'est dans ma dizaine. Évidemment, je ne suis pas tout le temps dans ma dizaine. D'abord, on doit apprécier les minutes où on se trouve avec la dizaine. Et dans la mesure du possible, nous soucier des autres, de leur spiritualité. Et ainsi, je me protège de la meilleure façon qui soit. Personne ne t'empêche quand tu te trouves dans une société extérieure. Personne ne t'empêche de penser à ta dizaine et à tes amis de la dizaine. Qu'est-ce que ça me fait que je me relate à l'ami comme si c'était le créateur?
1: Et qu'est-ce que c'est le créateur? Le Rav parle beaucoup du fait qu'il n'y a pas telle chose comme le créateur. Voilà. Une fois, j'étais aux États-Unis et il y avait comme ça un intervieweur très très très connu qui lui a demandé « Est-ce qu'il y a un Dieu ?» Comme ça, et si tu poses une question comme un rave, on a l'impression que c'est vraiment une réponse très très évidente. Et le rave lui a répondu non. Après, il lui a répondu pourquoi. Et il lui a dit, il n'y a pas de telle chose comme le créateur. Le créateur, c'est quelque chose qu'on construit. Non, si le créateur, c'est quelque chose qu'on construit, alors essayons de nouveau de poser des questions. Qu'est-ce que ça veut dire que je me rapporte à l'ami comme je me rapporte au créateur? Le créateur, c'est quelque chose qu'on construit dans le lien entre nous. C'est pas quelque chose qui existe. Il existe quand on le construit. Si les kabbalistes, eux, ils l'ont révélé, ils l'ont atteint, ils le ressentent. Donc, ils décrivent ce qu'ils ressentent. Non, on doit construire le créateur dans le lien entre nous. C'est ça ce qui s'appelle « vous m'avez fait ». C'est ça ce qui s'appelle « construire ». Chaque jour, tu auras un nouveau créateur. Tous ces mots-là, c'est ça ce que ça veut dire. Donc, je veux construire dans mes liens entre moi et mes amis ce même lien corrigé qui s'appelle le créateur, ce système de lien qui s'appelle le créateur. Non, si je fais ça avec mon, si je fais pas ça avec mon avis, alors avec qui est-ce que je le ferai? J'aurais personne avec qui faire ça. Donc c'est pour ça que le Baal HaSulam explique ici que l'amour d'autrui est plus important pour nous que nos rapports avec le créateur, parce qu'on n'est pas vraiment capable de faire ce système de lien avec le créateur. Avec les amis, oui.
2: ישנו חשמל, נכון? גם לפני מיליון שנה היה חשמל. עד שגילו כלי, כן, איזשהו חוט שבו יכול להיות להופיע את החשמל הזה. אז אותו דבר בורא. עצמותו, הרוב האנושות שתמיד אומרים בורא, מתייחסים לעצמותו. כן, עצמותו זה משהו שקיים לפני מיליארדי שנים, עוד לפנינו, אין שום... ברור שהוא ברא את החוקים האלו, אבל אני לא יכול למדוד את זה, לא יכול להתייחס אליו, לא יודע מי זה, ולא יכול לגלות אותו. בורא זה משהו ש...
1: Je vais rapporter à ça, et je peux pas savoir c'est qui.
0: Oui, le créateur, oui. Nous ne pouvons pas comme ça le découvrir. Nous devons le trouver dans... entre nous. C'est comme l'électricité. Si nous n'avons pas un clé approprié, nous ne pouvons pas la découvrir, bien qu'elle existe depuis des millions d'années. Donc c'est la même chose entre nous. Nous pouvons découvrir le Créateur.
3: Вот у нас в академии есть 10 правил. Их назвали 10 правил в семинаре.
1: Dans l'académie, on a 10 règles.
0: Nous avons 10 principes dans l'académie que nous exprimons comme la façon de nous comporter dans le sein de la dizaine. Chaque principe découle du principe précédent. Il y a 10 principes.
3: Выполнить какое-то из правил, я понимаю, что я могу его выполнить только в десятке и только во взаимоотношениях с такими же, как я, которые...
0: Quand j'essaye d'accomplir un des principes, je vois que je ne peux l'accomplir, le mettre en pratique au sein de la dizaine, avec des gens comme moi. ou les amis qui acceptent les mêmes lois et travaillent dans ce sens. Dans le monde extérieur, on ne peut pas accomplir ces lois avec les gens de l'extérieur qui n'étudient pas la Kabbalah. Et si, dans la dizaine, nous décidons qu'on ne fait que mettre en pratique ces principes, est-ce que ça va nous amener à l'Arvout? Michael dit oui. Tout ce que nous apprenons ici, nous ne pouvons pas utiliser les mêmes lois, les mêmes principes dans le monde extérieur, où ils ont d'autres principes. Ce qu'ont écrit les kabbalistes, ils ont écrit cela uniquement pour ceux qui se trouvent déjà dans une dizaine. Lorsqu'on étudie l'article de Arvut, c'est plus évident parce que nous devons travailler de façon réciproque. Nous ne pouvons pas travailler avec des gens qui ne nous donnent pas de feedback, qui ne prennent pas de responsabilité là-dedans. L'Arvut, en quoi consiste-t-elle ? Il te dit que tu ne peux pas te libérer de ton ego et penser à un ami si les 9 autres amis de la dizaine ne pensent pas à toi. Les 9 recouvrent mon désir égoïste et je peux penser à eux. Dans la famille, par exemple, il n'y a pas la même chose. Tu peux les aimer de façon unilatérale. Tu dois juger le monde entier du côté favorable. Mais des amis qui n'étudient pas la Kabbalah, des gens qui n'étudient pas la Kabbalah, nous ne pouvons pas avoir le soutien, la revoute, la puissance de 600 000 amis que nous devons créer au sein de la dizaine, qui va calmer mon ego. Et tout à coup, mon ego se calme. Et je peux commencer à penser à quelqu'un d'autre. Tant que mon ego n'est pas calmé, tant que je suis et je me soucie de qu'est-ce qui va se passer de moi, que va devenir ma spiritualité, tout ça, alors je ne peux pas non plus penser aux amis. Que chacun fasse le bilan et voit combien de secondes dans la journée il a pensé aux amis. Mais si les amis ne pensent pas à moi, je ne peux pas penser à eux. Et si moi, je ne pense pas à eux, ils ne peuvent pas penser à moi. Voilà. Chaque fois que cela nous fait mal de ne pas avoir été en Arvut, cette douleur s'accumule en forme de prière vers le Créateur. John, si j'essaye de donner de l'enthousiasme au sein de ma dizaine, est-ce que ça s'appelle l'Arvut mutuelle ou le don? Et si j'arrive à créer cet enthousiasme chaque jour ou de façon constante, est-ce que ça veut dire que je suis déjà en Arvut mutuelle vis-à-vis des amis, la dizaine?
1: Je ne sais pas sur quelle base est-ce que tu établis que tu avais déjà les amis. Est-ce que les amis se trouvent dans un état où ils aspirent déjà au Créateur? Est-ce que toi, tu fais le maximum que tu es capable de faire? Est-ce que vraiment tu as investi toutes les forces que tu avais? Le Blasphème est écrit. Tout ce qui est en ta force de le faire, fais-le. Donc, je ne sais pas sur quelle base est-ce que tu établis que vraiment tu as déjà fait, que tu es déjà arrivé, etc. Il se peut que tu investis des efforts. Je ne méprise rien en cela, mais simplement, je dis que il faut faire attention. Si on dit comme ça, c'est bon, je le fais déjà, et je suis déjà là-bas. Et... Là, ici, on s'efforce. C'est une chose très, très importante. On s'efforce. Mais je me regarde moi-même. Je ne sais pas par rapport aux autres. Est-ce que moi, vraiment, Aujourd'hui, j'étais investi dans une manière maximale à chaque instant pour faire le maximum du contentement au Créateur à travers le fait que j'éveille mes amis. Le Rabbi a donné ici une phrase très simple. Moi, je suis sûr que non, par rapport à moi-même. Alors, je vois à quel point est-ce que je peux encore m'améliorer. Et au moins, est-ce que je pense à ça aujourd'hui, au moins? Est-ce que je fais un calcul? Est-ce que je regarde ce que je peux faire? Est-ce que je n'ai pas fait, etc.? Quel point est-ce qu'il y a des journées où l'homme ne se vérifie pas, où il est comme ça noué par d'autres choses de la vie, tout le temps, il n'est pas tout le temps concentré par les amis et le Créateur? Donc, il faut se rapporter à cette chose avec un rapport où on peut toujours voir qu'est-ce qu'on peut faire de plus. Et le Rav, il parlait tout le temps de ça, que tout le temps comme ça, c'est pas forcément des actions. Si, parce qu'au bout d'un moment, ça peut déjà plus influencer, mais il faut vraiment voir comment est-ce qu'on peut s'efforcer de plus en plus et de plus en plus. Hier au cours, j'ai beaucoup aimé ce que le Rav a dit, qu'il a dit que j'ai envie de vivre dans l'environnement et qui sont les écrits du Ravash, les écrits du Baal HaSulam, qui est le commentaire des articles. C'est ça, là où je veux vivre. C'est dans cet environnement où je veux être, où je tout le temps veux penser à ça, m'occuper de ça. Maintenant, ça ne veut pas dire que tout le temps il faut faire ça physiquement. Mais où est mon cœur? Où se trouve ma tête? Où se trouve mes pensées? Où se trouve mon inspiration? Ça, vérifie-le. Vérifie-le si tu es gel ou pas.
0: Aïcha, des femmes d'Allemagne, demande. Est-ce qu'une grande douleur peut suffire à faire passer un individu de l'amour de soi vers l'amour d'autrui, ou y a-t-il d'autres conditions qu'il faut remplir? Michael, il est bien entendu que la souffrance, c'est pas entendu. Où est-il écrit qu'il faut souffrir?
1: Oui, le Rav dit tout le temps qu'il n'y a pas de commandement pour souffrir. Ce qu'on fait là, c'est pas souffrir.
0: En même temps, la souffrance, d'une façon générale, fait avancer l'humanité. Les coups que l'on reçoit nous font avancer, non pas dans le sens qu'ils font des corrections, mais ça amène l'individu à la reconnaissance de ce qui se passe et qu'il se demande « Où est-ce que j'ai mal ?» Il y a le chemin de la Torah et le chemin des souffrances. Combien faut-il souffrir? Je souffrirai, j'arriverai à la correction finale. Non, tu vas souffrir et tu vas arriver au point que tu vas comprendre que tu as besoin de la Torah. Le Créateur veut que tu avances avec, en pleine conscience. Aimer le Créateur, ça veut dire aimer les qualités du Créateur, sa qualité de don. Comme le Créateur ne pense jamais à lui, et tout le temps construit toutes sortes de créatures, et les connecte, etc., les fait avancer. Imagine-toi que tu vas te promener dans le monde entier et que tu vas remplir toutes les créatures. Non, toi, on t'a donné que 10, vous n'êtes que 10 amis. Alors, regarde tous les discernements que tu as. Sois un bon étudiant. Regarde ce que tu peux faire. Ce que tu peux faire. À partir du moment où le Créateur se révélera à toi, il te donnera la possibilité de donner. Alors tu penseras, qu'est-ce que tu fais de cette capacité de don vis-à-vis de tous les autres? Pour le moment, tu n'as pas à penser à cela. C'est comme un enfant qui vient de sortir du ventre de sa mère. Est-ce qu'il est déjà en train de planifier toutes sortes d'excursions, de voyages, etc.? Non. Il faut... La sagesse de la Kabbale est très claire. On ne parle pas à partir du degré 125. Maintenant, on parle d'atteindre la barrière, Marsom. On étudie, on fait des congrès, uniquement pour arriver à la même puissance de demande au Créateur. Aujourd'hui, on a demandé une question très intéressante qui appartient à tous. Il y a un travail dans la dizaine. Pourquoi est-ce que vous faites maintenant un congrès qui a une partie des dizaines qui vont aller dans un endroit? Disons qu'il y a une dizaine où il y a des amis qui se trouvent certains dans un congrès et d'autres dans un autre congrès. Maintenant, il y a des stagiaires qui sont venus. Et ils vont pendant 2 semaines être ici. Où vont-ils aller? Comment est-ce possible? Peu importe la puissance de 600 000 personnes, pour le moment, nous ne pouvons pas créer quelque chose au niveau d'une seule dizaine. Ce n'est pas une connexion que je vais aller dans un congrès régional pour me connecter avec d'autres personnes. Je vais au congrès pour transmettre mon expérience et m'inclure de l'expérience des autres amis pour être impressionné par eux. Pas chaque chose n'est pas connexion. La connexion, c'est au sein de la dizaine. Mais pour arriver à la même connexion au sein de la dizaine, il y a d'autres choses que l'individu doit faire. Quel est le but du corps? De vivre. Alors pour vivre, il faut qu'il dorme, il faut qu'il mange, il faut qu'il travaille, il faut qu'il se remplisse de toutes sortes de conversations, voir certaines choses. Pourquoi s'il n'y a pas une seule action? Parce que toutes ces actions amènent à la vie. On ne peut pas vivre sans dormir, sans manger, etc. Il y a toutes sortes d'actions qui ne sont pas liées de façon directe, mais de façon indirecte pour arriver à la connexion. N'oubliez pas qu'il y a également l'histoire de la dissémination. Et si on ne dissémine pas, on n'arrive pas à la connexion. Par exemple, quoi? J'ai une dizaine, ça me suffit ma dizaine. Non, ça ne suffit pas. C'est ainsi que nos maîtres nous disent. On peut faire une étude et voir. Il ne faut pas être fermé. Il faut ouvrir notre esprit et notre cœur. Nous devons voir qu'il y a d'autres choses dans notre vie. Rebecca, une question de Tania de Mac 41. Comment pouvons-nous avancer ensemble quand tout le monde n'est pas prêt à l'intérieur de la dizaine de faire une action que notre maître nous demande de faire? Elle parle par exemple de l'exercice de la tête de la dizaine. Mais si tout le monde n'est pas d'accord, on ne peut pas faire cet exercice. Devant qui faut-il s'annuler? Devant le maître ou devant les amis? Parce qu'on ne peut pas avancer sans l'un ni sans l'autre.
1: Il y a plusieurs choses ici, Tania, et ça me fait un petit peu en ordre. L'exercice du roche de dizaine, c'est un exercice qu'on recommande de faire. C'est pas quelque chose qu'on oblige à faire, mais on le recommande à faire. Il vient de la bouche de notre réunion, qui est un exercice qui aide à l'avancement de la dizaine. Maintenant, probablement que notre dizaine, à ce moment-là, on ne sait pas pour quelle raison, mais probablement que ce n'est pas quelque chose qui leur est adapté, ou peut-être que tes amis ne sont pas encore prêts, ou encore tout un tas de choses. Je ne connais pas exactement la raison. Maintenant, est-ce que je dois m'annuler face aux amis? Parce que on dit que de manière générale, on doit s'annuler face à la dizaine et face à l'enseignant. Bon, tout d'abord, il ne faut pas faire et d'abord on s'annule tous face à l'enseignant, parce que si on s'annule pas à l'enseignant, alors face à qui est-ce qu'on va? Derrière notre ego? Bon, voilà, il faut prendre des proportions ici. Donc c'est correct que dans le travail de la dizaine, il faut s'annuler face aux amis. Maintenant, nous, disons, on parle ici des dizaines qui qui sont ensemble. Mais c'est un exercice qui fait avancer la dizaine. Si la dizaine se trouve comme ça dans un processus où vous vous préparez à cet exercice de roche de dizaine, c'est quelque chose qui est très bien. Maintenant, c'est quelque chose vraiment qu'on recommande. C'est quelque chose qu'on pense qui est bien à faire pour la dizaine. C'est quelque chose qu'on réalise nous-mêmes. C'est pour ça que ça vaut la peine que la dizaine de Woman Mac 41 puisse s'asseoir et penser comment est-ce qu'elle peut réaliser cet exercice que tout le climat mondial est en train de faire là. Ça se trouve, il faut encore un exercice. Ça se trouve, il faut comme ça une explication qu'il faut essayer de rentrer dans les paroles du Rav. Ou peut-être que les amis se sentent faibles, qu'ils ne sont pas capables de prendre une responsabilité pour toute la... Pour toute la dizaine, c'est une très bonne chose que l'homme se sent un petit peu apeuré de la responsabilité. Maintenant, après la peur, il faut comme ça avancer. Vraiment, il y a une seule, il faut rentrer dans cette vague. Il y a une seule direction où tout le climat mondial va. Et on a que tout le monde sont en train de ramer. Et moi, je suis là et je suis sur le bateau, mais je rame pas. Donc, justement, on parlait de ce bateau précédemment. Parce que s'il y a un problème spécifique, alors on peut clarifier pourquoi est-ce que ce problème se réalise. Maintenant, vous avez aussi des conducteurs, vous avez le chef de la communauté. Donc, essayez de clarifier. Évidemment, il faut arriver à la décision d'une seule bouche, il faut que la dizaine fasse d'un seul désir, il ne faut pas comme ça la forcer. Mais ça, c'est la vague dans laquelle on est. Maintenant, faut commencer à se dire qu'on est en train de s'annuler face aux amis qui pensent qu'il ne faut pas réaliser ce que l'enseignant dit. Donc, on s'annule tous face aux amis, face à l'enseignant, et on pense que ce qu'il dit, il faut le faire. Maintenant, si on ne comprend pas, c'est normal. Il faut voir qu'est-ce qu'on peut faire. Il faut rentrer comme ça dans le processus, c'est pas comme ça tout se penser, s'approfondir, etc. dans cette étape-là. Simplement, faites comme ça un essai, une semaine, et essayez de voir ce qui va se passer. Probablement qu'il n'y aura pas trop de destruction, et si vous avez des problèmes, essayez de vous tourner vers vos conducteurs.
0: J'ajouterais peut-être que nous avons fait une enquête. Dans une des langues du CLI, nous avons vérifié combien de dizaines font cet article de la tête de la dizaine. Environ 50% ont déjà commencé à faire cet exercice. Il y a une autre partie qui veut bien commencer à le faire et d'autres ont encore 5% des doutes, des hésitations. Il y a 50 ans, si un maître commandait de faire quelque chose, un maître demandait, tout le monde aurait fait l'exercice que le Rav demandait de faire. Maintenant, les temps ont changé. Le Rav conseille. Nous, en ce qui nous concerne, quand nous entendons que le Rav conseille quelque chose, j'ai entendu dire qu'il y a une dizaine que tout le monde était d'accord, une personne n'est pas d'accord, parce qu'ils ont entendu du Rav qu'il faut être 100%, que l'ego doit avoir quelqu'un pour que tous les amis sont d'accord, lui n'est pas d'accord, parce que ce n'est pas clair pour lui. Dis, demande, où est écrit, on va t'apporter des sources. Mais ça, c'est un exemple. Et même de ça, nous devons étudier, nous devons apprendre. Même de ce qui est négatif, nous apprenons. C'est étonnant. Pourquoi est-ce que nous accomplissons cet exercice? Est-ce que nous ne voulons pas la spiritualité? Disons, est-ce que le Rav se serait-il trompé? Le Rav a parlé de ça des dizaines de fois. Alors, tout le monde le fait. Quelle excuse peut avoir un individu pour ne pas faire l'exercice? Je ne sais pas que dire dans de telles situations.
1: En bref, on recommande à Woman Mac 41 de faire un essai qui commence demain avec le roche de dizaine. La semaine prochaine, on verra au cours. Et si votre dizaine a encore envie, tout va bien se passer. On est sûr que ce système de Mac est vraiment très bien. Vous inquiétez pas, il y a vraiment des gens avec des expériences qui peuvent vous aider.
0: Apportez-nous une source où on dit qu'il ne faut pas qu'il y ait de la tête de dizaine. Disons, si vous ne croyez pas la parole, on peut vous apporter d'autres extraits des sources. Où y a-t-il des extraits des sources qui disent qu'il ne faut pas faire cela? Partout, on dit qu'il faut une tête. Il n'y a pas de corps sans tête. Nous apprenons ça des parsouf spirituels, des sources. Rebecca, tout le cli mondial pense à vous, vous soutient. Il y a encore la moitié du cli qui... Mais c'est bien, dit Michael. De là, nous pouvons apprendre. Nous ne faisons pas des choses de force. Nous devons donner à l'individu une liberté, qu'il se développe de sa propre volonté. Et nous ne sommes pas à l'armée, on impose des choses. Question du système d'Arvot, les femmes de French One.
4: Bonjour, chers enseignants. Bonjour, le cri mondial. Le Rav nous a dit il y a deux jours que plus nous faisons d'efforts sur le chemin, plus nous nous investissons, plus nous allons rencontrer des rejets et nous allons avoir des coups et souffrir. Alors, comment, avec ce que Michael a dit tout à l'heure, en parlant du fait que les coups, la douleur nous apprend, pourquoi le fait que nous soyons déjà sur le chemin, ça suppose que le Créateur nous a mis sur le chemin et nous a mis la main sur notre bonne fortune et il nous a dit « prends ». Et ensuite, ça suppose aussi que, quelque part, j'ai la reconnaissance du mal par rapport à mon état, par rapport au Créateur. Pourquoi alors encore je vais encore recevoir des coups? Pourquoi? Pourquoi?
5: Otpam, zelo makot.
1: Encore une fois, c'est pas des coups. C'est pas des coups. La reconnaissance du mal, c'est pas des coups. La reconnaissance du mal, c'est un processus qui m'aide à révéler ce que j'ai besoin d'améliorer. C'est un processus grâce auquel je comprends comment est-ce que et en quoi est-ce que je me tourne au Créateur. La reconnaissance du mal à laquelle on parle, ce ne sont pas des coups. Pour l'instant, peut-être qu'on le comprend comme des coups. Mais en acte, en pratique, dans le processus, quand je m'efforce de par mes propres forces égoïstes de faire une action spirituelle, et je comprends de nouveau et nouveau que je ne suis pas capable et que j'ai besoin de me tourner au Créateur, ce ne sont pas des coups. C'est un processus qui me redirige. C'est-à-dire que on a besoin de s'élever au-dessus de ce ressenti de amer et sucré. Et s'élever à un état de vérité et mensonge. Et que ce ne soit pas seulement ce qui est bon et pas bon qui me dirige dans la vie, mais à quel point est-ce que le but spirituel est important, c'est ça qui me dirige dans la vie. Mais donc la reconnaissance du mal m'aide à construire la grandeur et l'importance du but. Elle m'aide à me tourner vers le Créateur. Elle me montre qu'il n'y a rien de mieux lui. Elle me retourne à mes amis. Et c'est pour ça que la souffrance en soi, comme une souffrance, c'est pas quelque chose qui aide. Il n'y a aucune aide ici. Et ça aide simplement jusqu'à l'éveil du point dans le cœur. Une fois que l'homme est dans le processus de l'avancement spirituel, il n'est pas avancé grâce à la souffrance. Il est tout le temps avancé grâce à la grandeur et l'importance du but. Tout le temps, faire construire la grandeur et l'importance du but.
0: Question de Lune Mila, des femmes de Mac. Est-ce que une prière pour un ami, c'est comme une action de don? Michael, oui, bien sûr. C'est une action de don. Parce que c'est pas naturel. C'est pas naturel de prier pour son ami. Pour moi-même, oui. Pour ma famille, oui. Mais pour un ami qui est une personne étrangère, si j'arrive à prier pour lui pendant quelques secondes par jour et me soucier de son avancement spirituel et prier pour lui, oui, c'est du don. Au moins dans notre période de préparation, la période dans laquelle nous sommes aujourd'hui. Même si je pense que j'aurai quelque chose de ça, que grâce à ça, j'arriverai au don, à la qualité de don. Et c'est bien quand même, parce que je ne peux pas faire autrement. Rebecca. Au début de la leçon, il y a eu la question, est-ce que nous avons des empêchements? Quand j'ai voyagé, je suis venue ici, j'ai compris ce que c'était des empêchements, je me suis mesurée à eux. C'est exact pour aujourd'hui, mais vous avez fait toutes les conditions indispensables pour que je puisse vivre ici. De façon pratique, tout est déjà décidé pour nous, je pense à rien d'autre, est-ce que j'aurai pas l'internet, où je vais aller, qu'est-ce que je mange.

0: même ma famille, ils sont tous tranquillisés. Ils savent que chacun dans sa maison, ils savent que ici tout est organisé. La seule question, qu'est-ce que je peux ajouter pour augmenter l'importance du but? Je ressens exactement cela, que 600 000 amis fidèles pensent à moi.
1: Qu'est-ce que tu peux encore ajouter? C'est penser à tous les autres qui ne sont pas encore ici, qui voulaient être ici, qui voudraient être ici, qui prient pour être ici, qui veulent aussi avoir des conditions. Et actuellement, le Créateur t'a arrangé des conditions pour toi, de telle sorte que tu les as méritées. Et c'est pas des choses comme ça évidentes de par soi-même, mais encore d'autres qui ne sont pas dans de telles conditions. Donc, pensons à eux pour leur passer à eux de telles conditions, pour que eux aussi réussissent. Oui, s'il vous plaît.
2: Woman age time, אבל הם ah, יש עדיין את השאלה. פשוט לא רואים את זה. אוקיי.
0: Woman age time. Question. Les femmes de H2 dans le système d'Arvout, s'il vous plaît. On ne vous entend pas.
3: Non.
0: On n'entend pas Ren.
1: On ne vous entend pas pour l'instant, et envoyez par écrit ou par notre chemin. Okay, on va
0: on reviendra vers toi, Ren, quand ça marchera. On demande. Il y a l'arvout extérieur, l'arvout intérieur. Comment peut-on la mesurer? L'arvout extérieur, le fait qu'il y a un cadre, toutes les choses, les efforts que font les amis de façon extérieure. Il y a l'arvout intérieur, comme toutes sortes de conditions, de ne pas faire de médisance, etc. Comment mesurer cela de façon exact. Michael, oui, tu as dit, tu as bien parlé, il y a l'arvout extérieur qu'on doit observer, il y a aussi l'arvout intérieur qui sont les efforts intérieurs de me connecter aux amis, de les justifier. Comme tu as donné l'exemple de ne pas faire de médisance intérieure, de ne pas accuser mes amis dans mon fort intérieur, même dans mon fort intérieur. Tout d'abord, le fait que ça arrive, c'est le résultat du mauvais penchant que le Créateur a créé. Le fait que je regarde quelqu'un et que je le critique même au-dedans de moi-même. Par exemple, il y a un ami qui est assis ici, qui a une kippa rouge. Pourquoi est-ce qu'il a une kippa rouge? Je ressens ça intérieurement. Il n'y a pas de... question à cela. C'est une réaction naturelle de moi. Par exemple, au t-shirt d'un ami. Maintenant, si je ne fais pas cela, si je comprends que ça m'empêche de me connecter avec l'ami, alors je me tourne vers le Créateur. Ça s'appelle un effort intérieur. Ces souffrances intérieures, tous ces échecs, en quelque sorte que j'essaye et je n'arrive pas, progressivement, ça s'accumule en une grande souffrance, grande douleur. Avec ça, je me tombe vers le Créateur.
1: Oui, je veux préciser la question. La question de Versibis, qui est comme ça. C'est quoi le rôle? Si je peux voir je peux pas voir le véritable état de chaque ami. Pourquoi est-ce que c'est quelque chose qui va nous faire développer que si on garde le cadre extérieur, alors ça nous amènera avec certitude à la revoûte intérieure entre nous. C'est quelque chose d'un peu plus complexe.
0: Si nous allons garder cela,
1: est-ce qu'avec certitude, on peut être certain que ça va nous amener à la revoûte intérieure?

0: Non, on ne peut pas.
1: Ok, donc si on ne peut pas, alors pourquoi est-ce que justement on garde tous ces cadres ?
0: Nous sommes obligés de faire ça parce que c'est certainement... Je garde le cadre que nous avons déterminé. Je fais tout. Je paye le maaser, j'arrive à toutes les leçons du matin, tout ce que nous avons décidé de faire. Mais ça ne donne aucune certitude. Mon cœur, c'est autre chose. J'ai pas de pouvoir sur mon cœur. Le fait que vous faites ces choses, c'est formidable. C'est une bonne base qui, ça peut vous amener à une vraie demande au Créateur, qu'il soit garant pour nous. Sans que le Créateur me donne la puissance, la capacité de sortir de ce système, sans que le Créateur, qu'est-ce qui nous fait sortir d'Égypte? C'est vrai que les amis doivent être garants, doivent s'efforcer, etc. Mais qui est-ce qui fait l'action finale? C'est le Créateur. Tu peux même pas commencer à travailler en Arvout.
1: Oui, moi j'aurais juste rajouté que je comprends ce que tu dis, je comprends cette pensée parce qu'on a déjà entendu pas qu'un peu de questions qui vont dans cette direction-là. Nous, on garde le cadre parce que le cadre nous garde nous. C'est pas comme ça, comme une sorte d'option. Si on ne garde pas le cadre, et je pense que tu as assez d'expérience, et que quand alors il arrivera que quand j'aurai moins d'impression, je vais comme ça me disperser dans toutes sortes de directions. Même pas le cadre va me garder. Alors, qu'est-ce qui va me garder en effet? Je comprends qu'on se trouve dans toutes sortes d'états. Donc c'est pour ça que le cadre, c'est quelque chose qui est obligé pour me garder. Ah, maintenant, est-ce que avec certitude, ça va m'amener à ce processus intérieur? Non. Mais c'est pas quelque chose dont je suis libre de ne pas réaliser dans nos relations extérieures. Il y a le cadre comme nécessité. C'est vraiment quelque chose de nécessaire, comme ça. Comme pour manger, pour aller aux toilettes, etc. C'est des choses vraiment très nécessaires pour vivre. Et arriver tous les jours au cours du matin, garder nos cadres, etc. Maintenant, après tout ça, maintenant, commençons à parler du véritable travail. Le véritable travail, c'est notre relation. Comment est-ce que je suis capable de penser aux amis? À quel point est-ce que je peux leur donner de l'impression, de la grandeur, de l'importance? Toutes les choses dont le Balasolam parle dans ses articles. Mais c'est pas quelque chose de soit ça, soit ça. Je comprends ta question qui devient un petit peu, est-ce que c'est ça pour, au lieu de ça? Non, c'est pas ça au lieu de ça. C'est et ça, il en faut.
0: Ok. Il y a question de reine, des femmes de... Elle demande. Nous avons décidé de faire l'exercice de tête de la dizaine. Trois amis ont décidé qu'elles voulaient bien faire cet exercice. Mais au bout de trois semaines, personne ne veut être la tête de la dizaine. Est-ce que nous devons continuer d'être un exemple personnel et entre nous trois continuer d'être tête de la dizaine ou...
1: Est-ce qu'on va répondre à ça en deux degrés? Premier degré, tout d'abord, racontez aux amis, les amis qui ont déjà été roches de dizaine, racontez votre expérience et partagez ça aux amis. Peut-être que ça va aider aux amis d'avoir plus de confiance. Pourquoi est-ce que les amis n'ont pas besoin? Peut-être qu'ils sont un petit peu timides. Donc pour les amis qui sont plus timides, alors donnez-leur un petit peu plus de confiance. Et maintenant, en effet, le Rav a dit, celui qui ne veut pas, on ne le force pas. On ne le force pas parce que cet exercice, on le fait de par son propre désir. Maintenant, on peut donner comme ça aux amis plus de confiance, qu'ils aient plus de désir que ces amis qui n'ont pas tant de désir pour le faire, alors parlons de ça. Voilà, regardez, on a parlé de ça aujourd'hui, donc on va aider, peut-être que ça va recevoir à être reçu par plus de dizaines, à réaliser tout ça, donc vraiment partager ça. Et voilà, essayons de faire comme ça un essai. Et on comprend, voilà, que la première fois, à chaque fois, ça c'est un petit peu, on a un petit peu peur de le faire. J'ai vu que c'est comme ça un défi pas très facile. Maintenant, plus on rentre, plus on voit à quel point est-ce qu'on reçoit de force de la dizaine, quelle force est-ce qu'on reçoit force de la dizaine et du Créateur à travers la dizaine. C'est-à-dire que vraiment, on a un endroit où on peut parler de ça, de la grandeur, de l'importance. Personne n'oublie qui que ce soit. C'est pas comme ça, comme une compétition. Vraiment, on n'est vraiment pas dans cette compétition. Vraiment, dans cet exercice de roche de dizaine, il n'y a pas de compétition. C'est simplement, il n'y a pas comme ça à comparer les amis par rapport aux roches et à l'inverse. Donc, il n'y a même pas de questions à poser qui que ce soit. Parce que justement, l'effort des amis à s'annuler par rapport aux roches, c'est déjà aussi un effort. En effet, si on a l'interaction, la dynamique, c'est très bien. Mais il faut vraiment comme ça partager. Peut-être que les amis ressentent que, comme ça, il y a quelqu'un qui va nous examiner, quelque chose comme ça. Et c'est comme ça qu'ils sont un petit peu timides. C'est pour ça qu'il faut donner un petit peu plus de confiance, plus de soutien à la dizaine. Vous avez vraiment comme ça une opportunité.
0: Je peux dire à propos de moi-même, aujourd'hui je suis arrivé et pour la quatrième fois être la tête de la dizaine. Écrivez, moi je peux faire un partage avec d'autres dizaines. En attendant, c'est bien. C'est pas terrible. Ça donne de la vie. C'est vrai qu'à chaque instant, je dois penser aux amis. Je sais que je n'en suis pas capable. Je sais qu'au bout d'un certain nombre de semaines, mon tour arrive et je dois le faire. Je m'examine qui était avant moi, qu'est-ce qu'elle a fait, et je voudrais faire davantage, je voudrais donner davantage. Depuis ce matin, j'ai pensé, qu'est-ce que je fais? Je ne dois pas tout faire moi-même. Je demande aux amis de faire ceci ou cela. Je dis à un ami, toi, envoie le passage à lire avant de dormir. Et je dis à un autre, envoie quelque chose à lire. Je suis très occupée. Je suis en train de penser quel repas je vais leur faire en fin de semaine. Quel whisky je vais acheter, quelle chanson. J'ai déjà pensé à cela. J'ai un ami qui est musicien. Je voudrais qu'il fasse une connexion de plusieurs extraits. Je pense à toutes sortes de choses. Il y a deux jours, je ne pensais pas à cela parce que je n'étais pas la tête de la dizaine. Nous avons demandé au Rav. Le Rav a dit, c'est comme dans un congrès. Tu en sors enthousiasmé parce qu'il y a des milliers de gens. Tu ne peux pas faire la même chose tout le temps.
1: Je sais qu'on a dit que ce n'était pas un exercice, mais vraiment, rapportez-vous à ça comme un exercice. Parce qu'on voit qu'il y a comme ça certains qui sont un petit peu timides et ça fait perdre la confiance. Mais vraiment, rapportez-vous à ça comme un exercice. On peut juste faire des essais, etc. Bon, il y a des questions. Et ici, et dans le système d'Aravot, il ne nous reste plus que quelques minutes. Donc, vraiment, une question courte, très courte. Ok? S'il vous plaît.
2: 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Ось в нас майже в десятці завжди проявлялися дії, поруки, коли одна подруга підхоплювала іншу, виконуючи якісь певні тавкіди. Чи можна ось ці дії, прояви, поруки
0: Nous n'avons pas la traduction de la question.
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0: J'essayais d'utiliser mes capacités à comprendre l'ukrainien, mais je n'ai pas réussi. Est-ce que tu peux nous donner une phrase avec une question à la fin? Elle veut parler en russe, oui, c'est plus facile.
2: Действия поруки, можно ли их считать уровнем духовного развития?
0: Demande si l'arvut on peut la considérer comme quelque chose dans le développement spirituel de l'individu. Tous les 125 degrés, c'est un développement vers de plus en plus d'arvut. Je parle de la puissance de l'arvut. Jusqu'à ce que ça arrive à une force qu'on appelle 600 000. C'est 60 000 multiplié par 10. C'est le 6 spirotes de Zeranpin, tous sont 10 spirotes. Et encore 10 qu'on arrive au niveau d'Arihanpin, c'est-à-dire au niveau d'Atsilut. C'est la plus grande puissance à laquelle les amis peuvent arriver en étant responsables les uns pour les autres. Je sais, depuis qu'on garde un cadre dont nous sommes convenus et jusqu'à ce qu'on arrive à 600 000.
1: Tout d'abord, merci à tous nos amis pour toutes les questions. Merci à nos amis du stage. Merci à vos amis dans le système d'Arvut. On est vraiment désolé aussi aux amis d'Ukraine parce qu'on ne pourra pas entendre votre question parce que notre temps est fini. Donc vraiment, on est tous garants. On pense tous à toute la dizaine, à toutes les dizaines comme ça qui ont un petit peu de doute et sur leur difficile pour eux, les exercices du roche de dizaine. Vraiment, agissons avec la règle de l'Arvut. Pensons comme ça, c'est... Voilà, c'est, on pouvait dire, donc, on est tous garants les uns des autres, prions et pensons pour que dans toute notre clé mondiale, l'expérience pourra être utilisée d'une bonne forme et que chaque dizaine puisse s'élaborer dans son signe. Donc, annonce, pour le clé le temps, vraiment dans 1 heure, il y aura une conversation ouverte pour le CLI latin, une conversation diffusée dans le système d'Arvut. Et aussi, on aura un congrès pour Mac Israël, les russophones, mardi à venir. On va parler des projets, de tout, et parler du fait que les relations entre nous, c'est ça, la fondation de la diffusion. Sont invités tous les inscriptions sur le site et on va finir en chanson, s'il vous plaît.

0: Nous lisons dans le livre du Zohar, Parashat Vaikra, et il appellera Moïse, paragraphe 17. Le Zohar nous explique ici un peu le principe des lettres. Les lettres sont des attributs que notre désir de recevoir reçoit grâce à la lumière qui corrige. Et ainsi, le Créateur crée la matière, notre désir. Ce désir, grâce à la lumière, reçoit toutes sortes de formes, des attributs ressemblant à la lumière. La matière par elle-même, mais le désir de recevoir, le désir de retirer du plaisir, le désir de se remplir. Mais grâce à la lumière, il reçoit des formes qui lui sont inverses, formes de dons, d'amour, qui lui sont supérieures. Par conséquent, nous disons que ces attributs sont appelés des formes, car alors elles apparaissent du désir à l'extérieur, où le désir reçoit quelque chose lui étant extérieur qu'il est possible d'identifier. Si ceci avait de la matière, je n'aurais pas identifié, car comme cette matière a une forme, cette forme-là, je peux l'identifier. Si c'est un cercle dur, un carré, je vois une forme. Sans forme, je n'aurais pas pu l'identifier. Si la lumière qui donne au désir de recevoir toute forme de choses apparentes, comment dire, dehors de des trous, des prises, une prise extérieure. Bon, vous êtes déjà en train de trouver des mots qui ne sont pas... Qu'est-ce que je veux dire? La lumière qui agit sur le désir lui donne, fait apparaître à l'extérieur quelque chose qui n'est pas dans le désir. Mais au-dessus du désir, ces attributs commencent à en sortir. Par conséquent, nous appelons ces formes, ces attributs des formes. Qu'est-ce que ça veut dire une forme, la matière, qui est faite dans quelque chose qui ressemble à la lumière? Pleine forme dans la matière. Ainsi, ces formes, en somme toute, comme on dit, 27 formes, 26, 22, ce sont les lettres de Aleph jusqu'à Taf, et Mansepar, les lettres finales, c'est ce que nous avons. Pourquoi? Parce que de Bina, de Zad de Bina, de la partie de Bina qui appartient, qui nous appartient, qui nous donne, Zad de Bina, Zeran Bina, Malchut par rapport aux âmes, et ainsi on a 9 de Bina, 9 de Zeran Bina, 4 de Malchut, soit 22 formes de dons, forme finale, pas plus, en fonction de comment nous limitons la forme de dons dans notre matière. Et ainsi nous avons dans ce cas 27 formes que notre matière reçoit grâce à la lumière qui agit sur lui. Par conséquent, grâce à ces 27 formes, nous pouvons expliquer ce que le Créateur fait avec nous, ce qu'il veut de nous et à quoi et de quelle façon pouvons-nous lui ressembler dans 27 formes que nous pourrons acquérir grâce à la forme de don, grâce à notre matière qui n'a aucune forme. Une montagne, point, la montagne du désir. Ici, nous explique, dans le livre du Zohar, d'ailleurs, il en parle dans de nombreux endroits, quand il parle du principe des lettres, comment nous recevons les influences de la lumière, et quand cela, on lui ressemble. Ici, il donne également, regardons ce qu'il nous dit. Paragraphe Yudzayin dans Vaikra. Et ainsi, les lettres sont revenues. Elles se sont réincarnées dans une combinaison de lettres qui furent transmises au premier homme dans le Gan Eden pour mettre Aleph, Malchut, dans un endroit qu'on appelle la santé, Ima. Et est sorti le Vav qui laissait la place au début du mot pour la lettre Aleph. Et le Aleph s'est uni au Vav. Où après, il y a Kouf et Resh. Et Yud, Chesed, entre Kouf et Resh, et est devenu Kir, un mur. Et ainsi, ont étincelé comme au début, et tout est la ligne intermédiaire qui est sortie d'entre eux, et ils se sont unis sous toute forme de choses, et sont sortis à l'extérieur, et ont paru tous les. Ce qui furent transmis aux lettres qui sont l'ensemble des lettres des quatre Merkavot de Michael. Et lorsqu'ils s'unissent, l'ensemble des étincelles des lettres et leur combinaison, et leurs, ont l'air dans tout un tas de combinaisons, comme un mur, et tout revient. Et on se retrouve parmi les chars où un Kir Enosh Mipaz est un homme d'une tache de Ophir. Autrement dit, avec de tels exemples, de la possibilité de comprendre comment il faut organiser en nous les forces, comment doivent être organisées en nous les forces, afin que nous puissions progresser en avançant ce qui était le passage de la droite à la gauche et au milieu. En permanence, ainsi, nous progressons. Droite, gauche, milieu. Et ainsi, en permanence, nous avançons. Ainsi fonctionne notre progression, qui est donc le mouvement spirituel. Ainsi, nous dit que ce mouvement spirituel commence du fait qu'entre la lettre Yod au sein de Bina, qui se fait la lumière de Avir, la lumière ne peut pas être reçue. Le but de donner, nous n'avons pas pensé de force pour travailler avec l'ensemble des Kélim, les 5 Kélim dans le but de donner, mais seulement si nous faisons au-dessus une restriction, où Yud entre dans Bina, Malchut entre dans Bina, et combien ils sont capables et combien non, et ainsi nous aurons la possibilité de recevoir Dieu vers le bas dans le Bonne Chassadim, et ainsi d'une telle façon nous pouvons progresser si est ce qu'on appelle construire l'intermédiaire, non pas dans, en recevant Chokhma de façon directe, mais dans l'Alevouteur Hassadim, et ainsi nous arrivons à découvrir le bien de Chokhma, qui est la forme correcte du voyage, de la construction des de la progression dans les trois lignes, qui nous permet ainsi d'avancer du bas vers le haut. Et après que l'ensemble de Chagat dans la combinaison de Vaikra est influencé sur le Aleph Zeira de Vaikra, qui fut fait alors Aleph Malchut, rempli des bénédictions, et brillante la lumière de Chochma, qui s'élève à l'Oraïma, et ainsi Malchut devient plus important que Zeranpin, comme il est écrit, Eshet Chael Teret Baal, femme forte est la couronne de son mari. Et ainsi, s'élève devant Vav, Zeranpin, Chassadim, et ainsi la combinaison arrive Aleph Vav. Et également le Kouf, Gvoa, ligne gauche, brillait dans la Sachochma et la contrôlait, et ainsi a précédé le Yud, Chesed, autrement dit Kouf, Yud. Et en cela, la combinaison Vaikra devint Okir, comme il est écrit, Okir Enosh Mipaz, où cette combinaison indique la le contrôle de la lumière de Chochma. Où l'on voit comment, selon de tels exemples, nous recevons soudainement des mots qui sont prêts. Je ne comprends pas ce que c'est du pain, qu'est-ce que c'est que l'eau. Évidemment que si. D'où puis-je le comprendre? Ma mère m'a dit que ça s'appelle du pain. Ça s'appelle de l'eau. Mais si nous comprenons d'où nous vient cet attribut, cette combinaison, ces forces qui construisent une telle réalité appelée Maïm, Mem, Yud, etc. Autrement dit, Bina dans Malchut, Malchut dans Bina. Pourquoi précisément ces forces nous crée ce produit qu'on appelle Maïm, et pourquoi il fut ainsi écrit, et pourquoi il est écouté ou entendu d'une telle façon, pourquoi est-ce qu'on le reçoit de façon spirituelle, on s'en remplit, et comment il agit sur nous. Autrement dit, il y a ici l'ensemble de forces dans la réception de son essence dans les kelim, dans ce que le Zohar essaie de nous expliquer. Tout commence d'un point, et alors les attributs qui fonctionnent, comment ils évoluent dans les combinaisons des kavim, dans les lettres, puis dans davantage de... Et ainsi de suite. Paragraphe Yudret. On voit sur les parties de Moïse qui a vu tout cela. Mais Tserouf Okir n'apparaît pas aux yeux de Moïse, mais la première va écrire. Et cette combinaison ne lui a pas été montrée du fait que l'on ne peut pas montrer la gloire de l'homme face à lui et son signe, comme il est écrit. Tserouf Shloshtechem, et il est écrit Pe el pe daberbo. Et il est écrit ainsi ne pas travailler Moïse, où il a montré que ça à Aaron et à Myriam, mais non pas à Moïse. Du fait qu'on ne peut pas indiquer la grandeur de l'homme face à lui, où le Saint béni soit-il ne peut dévoiler la grandeur de degré, si ce n'est après qu'elle ait remplacé le degré et atteint ainsi un nouveau degré. Alors, apparaît la grandeur où le Saint béni soit-il ne dévoile pas la grandeur du degré face à lui. Lors de sa réalité, pourquoi? Afin de conserver le manque. Car si on se remplit, si on arrive à la satisfaction, à l'endroit où nous nous trouvons, on ne pourra pas bouger. Par conséquent, l'homme ne sera jamais heureux du Créateur. Il y aura toujours quelque chose contre lui. Un manque. Fait de façon intentionnelle, faisons ainsi par rapport aux enfants. Encore ça, nous voulons. Pas qu'ils soient sans mouvement. Au contraire. Même s'il bouge, il bouge du fait qu'il est fatigué. L'homme dort en permanence est dans le sentiment du manque et de la satisfaction. Ainsi, ce principe est très important pour celui qui progresse. Chaque fois, il grandit, qui avance au prochain degré plus grand, ainsi le degré est plus grand. Il ne se remplit jamais jusqu'à Gmar Tikkun. Et là-haut, il ne se remplit pas. S'il remplit, d'ailleurs, se remplit à l'infini, c'est la mort. Ils travaillent ensemble, le manque, et la lumière fonctionne ensemble, en harmonie entre eux, d'une telle façon qu'ils sont en permanence. Qu'est-ce que c'est comme un sauf que nous avons? Un passage entre la lumière et le clic et la lumière qui fait qu'en permanence l'un fait grandir l'autre sans arrêt. Paragraphe Yud-Tet. Sont apparues les lettres. Okir et Nosh Mipaz. Puis ensuite, il faut attirer les lettres et ont étincelé sur la tête de toutes ces Merkavot jusqu'à ce qu'ils se soient corrigés. À leur endroit, Chaf, la roche de à gauche, Malchut, Chizkiel, dédié d'en haut, est supérieur au-dessus des Machanot, et ainsi le reste du poids Malchut sous le contrôle de Gabriel. Car Michael se trouve dans la droite, Malchut, et Gabriel à sa gauche. Et avec lui se corrige à cette porte tous les camps sous sa main. Et ensuite, il se lève et son nom est Gabriel, et 12 l'entourent, qui sont 3 et 3 de chaque côté, sur l'ensemble de chaque côté, des quatre côtés. Et la Merkava qui inclut la Merkava inférieure, Yudbet, 12, Michael, Gabriel, Uriel ou Raphaël, dans chacun d'entre eux, il y a 3 lignes, appelées Chagat, qui fait en tout 12. Au final, il y en a 12 en chacun, 12 de Michael, au-dessus desquels étincellent les 4 lettres de Ikra. Et ici, nous clarifions Yudbet dans Gabriel, Choktoum, dans chacun de Chagat, comme au sein de Michael. Et au début, il clarifie la Malchut qui est dans Gabriel, là où les Gimel Malachim de Chagat, Gabriel, Chizkiel et Gazriel, Gabriel seul, Tiferet, du côté de Malchut, inclut également Yudbet. Chacun inclut une bête. Dans la spiritualité, la petite créature, toute sa réalité dispose de la même structure, des mêmes attributs, ou si on prend la plus petite partie, il est inclus de tout. Par conséquent, il n'y a aucune différence entre tout et une partie. Mais ce n'est pas comme dans notre monde de partie est construit le tout. Mais il n'y a même pas de mot pour dire que tout d'une façon qualitative, quand cela s'unit, il y a complétion. Vraiment, il n'y a pas de mot. Permanence, je cherche des mots. Tu as quelque chose de la physique, vas-y. Non. Peut-être écoute ce que je voudrais dire. Dans notre monde, les détails, somme toute d'une façon intégrale, nous amènent la généralité. Dans la spiritualité, non. Dans la spiritualité, il n'y a pas de détails qui rassemblent. Dans leur ensemble, nous amènent la généralité. Mais chaque détail est cette même règle, seulement par rapport à nous. Ceci apparaît d'une façon partielle, donnée. Je ne sais pas comment le dire. Peut-être que je poserai une question. Ma question est la suivante. On décrit des forces dans lesquelles il y a des sphirotes. Ces mêmes sphirotes apparaissent dans le clé. Il y a une sorte d'adéquation complète entre ce que je vois dans le clé dans l'âme et une force qui est faite avec le même nom des sphirotes. La question étant de savoir maintenant si une force agit sur le clé, qu'il y a une telle adéquation complète, puis-je discerner si ceci est la sphira de la force ou celle du clé, ou bien il n'y a pas de discernement. Pourquoi ? Nous parlons de la réalité. La réalité, pourquoi avons-nous cette réalité ? De ce que nous atteignons. Qu'est-ce que nous atteignons ? Ce qu'il y a au sein du désir. Tout ça, c'est du désir. Qu'est-ce que l'on atteint ? Les formes dans le désir qui sont appelées l'âme. La lumière qui agit au sein du désir et lui donne ses formes. Par conséquent, somme toute, la réalité tout entière est l'âme. Adam Arishon, le premier homme. Nous ne pouvons pas sortir de cela. Les mondes, les partsoufim, les ondes, les formes. Tout cela est le minéral, végétal, animal, humain au sein du désir. Et nous ne pouvons pas fuir cela. En dehors de cela, il n'y a rien. Dès qu'il y a quelque chose, cette chose appelée son essence. Qu'est-ce que c'est ? Personne ne sait. apparemment une recherche précédente, ce que nous découvrons. Seulement ce n'est pas atteint, seulement basé sur notre logique et un peu d'allusion de sentiments intérieurs, on peut dire qu'il y a quelque chose qui cause le fait qu'ainsi nous ressentons. Je n'ai pour elle uniquement du désir. Si c'est ainsi, revenons à ce que tu as dit précédemment. Physique, voir la chose de façon générale, comme si l'ensemble des quatre forces que l'on connaît dans la nature, c'est une seule force. Ça ne marche pas, il y a tout un tas de forces. Et pas dans les 53, je ne sais pourquoi. Même si quelque chose de commun est une différence, jamais ce n'a jamais eu entier. Maintenant, tu as la physique et la chimie. Et la physique,
1: chimie,
0: biologie, ainsi de géographie. C'est comme une espèce d'image microscopique en permanence, quelque chose de nouveau souffre. Quand on atteint cela, ce que l'on peut dire, il y a une source profonde pour tout. Si tout le monde veut la même chose, vous ne pouvez pas atteindre ou recevoir ceux qui sont positifs ou négatifs. Qui est vraiment l'unité de la même force, selon une façon. C'est du fait que. Ou de 1, 0, 0, c'est également. Il n'y a rien qui soit vraiment zéro, mais bon, je n'ai même pas envie d'entrer là-dedans. Nous arrivons à la science, la situation où tout du bien, donc aussi de ce même degré, découvrirai le degré inférieur. Dans notre situation, dans laquelle nous sommes dans la science, le fait, si je ne m'élève pas à un degré supérieur, moi-même, je ne peux pas savoir.
1: בחומת הקבלה זה פותרים מלכתחילה, אומרים לך, אתה לא מסוגל
0: להתגשת
1: שום דבר לראות. זהו, תעלה למעלה, משם אתה תדע,
0: הכוח,
1: גם כניסה, גם יציאה, כל מה שעובר אליך. במדע אנחנו עדיין לא הגענו לזה ש...
0: où au final on a ressenti du compte. Et après cela, il faut encore découvrir qu'il n'y a pas de choix, qu'il faut s'élever au degré supérieur, duquel nous pouvons découvrir ce même degré. Non, jamais. uniquement du degré supérieur. Par conséquent, regarde ici aussi, si on est au sein du désir, si on agit au sein du désir, si nous découvrons mille et un phénomènes, et encore 50 000 autres parties dans ta physique quantique, qu'est-ce que cela te donne? Tu ne sauras pas comment y faire face, car tu n'as pas de lien avec la force qui le met en action. Ceci est le problème, autrement dit, un degré supérieur est un degré qui dirige la réalité. C'est en fait immédiatement ce que le sage de la Kabbale place face à l'homme, de découvrir le Créateur. Ce n'est pas quelque chose qui n'est pas reçu dans la science, accepté dans la, par la science, mais nous ne sommes pas capables, par la matière, de découvrir celle-ci. Nous devons nous élever au degré de la force. Il est écrit, et ainsi l'épée qui s'inverse dans leurs mains, et celui qui est dédié à cela est Hezkiel, se trouvant en haut, à l'intérieur, une lettre se tourne au-dessus de sa tête, qui est la lettre Aleph, le premier pas vers Gabriel, qui est Malchut, qui est Malchut, encore près, si ce n'est Vienne. Dans les jours de ainsi, le smol de Gabriel ne n'avance qu'à droite grâce à se revêtant dans les chassadim. Et la droite avance toujours à gauche en se mêlant les gens à la gauche. Et Aleph est la lettre qui sort de la droite. Malchut de côté de chassadim. Autrement dit, à nouveau, c'est mon explication, c'est tout un degré de nom, de cas. Pourquoi le Zohar en permanence revient toutes les mêmes choses? C'est comme si nous disons Israël dans le désert, même de façon historique. Comment cela peut le répéter? Cela suffit. On ne comprend pas que l'homme qui fait cela traverse cela à l'intérieur. Pour lui, ce n'est pas la même chose. Pour lui, c'est à chaque fois une nouvelle aventure, bien que ce soit expliqué dans les mêmes mots, car en dehors des différentes des 20 lignes, Avaya fois 5 Rabot Ragatni, et en cela, il n'y a rien. Mais quand il y a un changement de désir, si ce sont des lettres, ce sont des goûts, et ainsi, chaque fois, d'un extrémité à l'autre, change l'image, qui est à chaque fois nouveau. Par conséquent, comment peut-on expliquer cela? Après, qu'on a du Zohar, peut-être 5% de ce qu'il y avait dans sa racine. Mais à nouveau, pour ceux qui disposent de la perception spirituelle, chaque mot, chaque lettre ne revient jamais.
2: Paragraphe.
0: Et qui nous dira à Thiel, l'ensemble des temps se trouvant sous le contrôle de Gabriel, avec eux tous ceux qui sont le dédié un qui est responsable, l'endroit qui était appelé Kadshiel, et dédié ainsi. Son nom n'a pas changé ici de côté différent, qui me malachim, Hagad, Gabriel, Kachiel, et ainsi, Otzaïd, et elle est inclue. Dans l'enseigné dans l'ultra, Et ceci a été remplacé de la Menaliav, car Bina est une idole à Tiferet. Fut remplacé le vin par l'ensemble des combinaisons de lettres. Ceci est appelé Lamed, parce que la lettre si on avance tous du côté de cette C'est moi dans les voyages. Qu'est-ce qu'il y a à l'intérieur? Quel changement? Quelles émotions j'aurais dû ressentir? Où sont-ils en moi? La recherche. Comme on recherche, vraiment ainsi. Il faut qu'il y ait ainsi un tel sentiment ici. Si on réunit tous ces sentiments ensemble, on réussira davantage. Paragraphe Chav Gimel, avant des ventes différentes de Vora, il
1: et avec lui,
0: et ainsi ceux qui lui furent dédiés à ce moment, et il est un dédié au-dessus d'eux, son nom est Azaël, et 12 qui l'entourent de tous les côtés, 3 et 3. Et ainsi, dans le roi de Gvura de Gavriel, Gimel Malachim Chagat, Gavriel, Kaftiel et Azaël Tiferet, inclus Yudbet. Kaftiel dédié à Elion se trouve sur tous. Une lettre se trouve sur la tête de tous ceux qui sont, paragraphe Dalet, qui est du côté de la... Tous avancent selon les... Tout ceci se trouve à l'arrière, afin qu'il ne touche pas la... Chacun doit se représenter quelle belle image. Par exemple, je suis malade. La lumière qui corrige, je ne sais pas la lumière. C'est la lumière qui corrige, je ne sais pas non plus qu'est-ce qu'il y a de bien en moi. C'est également une grande question, mais néanmoins, chacun, l'essentiel étant d'attendre le salut, comme il est écrit. Et ainsi, c'est ce qu'on demandait à l'homme. Paragraphe Chav Dalet 24, à l'intérieur du côté de Gvura de Gabriel, du côté de sa chesed, et ainsi à côté de droite, parfois il est à gauche, parfois et ainsi il n'y a que ce que congrès pas pour eux notre
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0: קראתי אותה. Sont nous dit que vient le médecin et il y a le malade. Il y a un accord entre eux que le médecin donne au malade une infusion. Donc le malade s'abaisse, donne au médecin la main et lui fait une infusion et attend le fait que dans la mesure où il est sûr de cela, il y a ici le principe de la matérialité, nous, nous savons à quel point nous dépendons de la force de la foi. Cette image, je peux la représenter. Je ne comprends pas quand tu nous dis travailler sur ressentir le Zohar à l'intérieur. Vers où? À l'intérieur, entre le foie et l'estomac. Je le dis sérieux, s'il te plaît, à l'intérieur. Je ne sais pas ce que c'est qu'à l'intérieur. Je ne me ris pas. Vraiment ainsi. Nous commençons vraiment de zéro, de choses bizarres, de quoi? De telles images, de telles représentations, de telles pensées. Nous sommes tous dans un monde. Si on représente ainsi son effusion à quelque chose d'autre. Mais nous devons attendre de ce livre un salut. Comme il dit qu'il y a en cela une chose grande, qui doit être diffusée, qu'il y a une mesure incomparable dans le livre du Kabbal. Pour qui, non pas pour les Kabbalistes.
1: Nous
0: pouvons saluer s'unir.
1: Je suis dans un état, en étant dans un état,

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1: Bonjour les amis, en première partie nous allons revoir une leçon du 12 juin 2002 qui est basée sur l'article Deux aspects dans la Kedusha. Il s'agit de l'article 15 de 1987. Nous allons lire cet article dans nos dizaines pour les prochaines 20 minutes. Deux aspects dans la Kedusha. Il y a une Kedusha en haut et il y a une Kedusha en bas, comme il est écrit, « Vous serez saints ». Voici qu'il y a une Kedusha en haut, en bas, c'est-à-dire que les créatures doivent être saintes. Et ensuite, il est écrit, « Car je suis saint, moi le Créateur, votre Dieu. » C'est la Kedusha d'en haut. Et cela est une cause et une raison pour laquelle il doit y avoir une Kedusha en bas, du fait qu'en haut, il est saint. C'est pourquoi il veut qu'en bas aussi, il soit saint. Nos sages ont interprété « Vous serez saints, soyez séparés, car je suis saint » pour dire que si vous vous sanctifiez vous-même, je considère cela pour vous comme si vous m'aviez sanctifié. Et à première vue, il est difficile de comprendre cela, car d'ici, il semble comme si que Dieu nous en garde, il n'y a pas de Kedusha en haut. Mais du fait que le Créateur veut être saint, c'est pourquoi il dit que si vous vous sanctifiez vous-même, je considère cela pour vous comme si vous m'aviez sanctifié. Et il faut comprendre cela. Et pourtant, du sens simple des mots, il semble que du fait que le Créateur est saint, c'est pourquoi il dit que les créatures aussi doivent être saintes. Comme il est écrit, vous serez saints. Du fait de « car je suis saint, moi, le Créateur, votre Dieu ». Et des interprétations de nos sages, il semble que le fait que les inférieurs doivent être saints, c'est pour qu'ils le sanctifient, comme ils ont interprété ce qui est écrit, « Car je suis saint, moi, le Créateur, votre Dieu ». C'est-à-dire que si vous vous sanctifiez vous-même, je considère cela pour vous comme si vous m'aviez sanctifié. Il s'ensuit comme si la raison pour laquelle il faut être saint, c'est afin qu'il y ait une Kedusha en haut. Encore, nos sages ont interprété en ces termes, « Vous serez saints. Est-ce possible comme moi? Le texte dit, car je suis saint, ma Kedusha est au-dessus de votre Kedusha. » Jusqu'ici, ces mots. Cela aussi est difficile à comprendre. Est-il concevable de penser qu'Israël soit comme le Créateur? Est-il possible de penser une telle chose? Et afin de comprendre ce qui précède, il faut comprendre quelle est l'explication de ce qu'ils ont interprété sur « Vous serez saints, soyez séparés ». C'est-à-dire de quoi l'homme doit-il se séparer? Et il faut encore comprendre la raison pour laquelle l'homme doit se séparer. Et du verset, il semble qu'il doit se séparer du fait de « car je suis saint ». Et cela aussi, il faut comprendre que le Créateur soit saint, on peut comprendre, mais que le fait que le Créateur soit saint soit la raison pour laquelle l'homme aussi doit être saint, pourquoi? Est-il possible de comparer l'homme, qu'il soit semblable au Créateur? Est-ce possible? Et si c'est ainsi, il faut comprendre quelle est l'intention dans le fait qu'on oblige l'homme à être saint comme le Créateur. Et il semble que c'est cela l'essentiel que l'homme doit être. Sinon, il semble qu'il sera l'inverse de la Kedusha. L'impureté est comme s'il n'y avait rien au milieu, ou bien dirons-nous qu'il y a un aspect intermédiaire entre la Kedusha et l'impureté. Et cela aussi, il faut comprendre qu'est-ce que l'impureté dans le travail et qu'est-ce que la Kedusha dans le travail. Et il faut expliquer tous ces sujets selon une seule direction, c'est-à-dire revenir sur le but de la création, quel il est, et quelle est la racine des corruptions, et quelles sont les corrections qui nous incombent de corriger, afin que le but de la création se réalise dans sa perfection, c'est-à-dire que les créatures reçoivent le bien et le plaisir, ce que, dans son désir, le Créateur veut leur donner, comme susmentionné, que son désir est de faire du bien à ses créatures. Or, il est connu que le désir de faire du bien a créé un désir de recevoir et une aspiration à recevoir le bien, ce qu'il veut donner. Et ce désir de recevoir est appelé racine des créatures, car de ce désir de recevoir se sont ensuite propagées de nombreuses distinctions dans ce désir de recevoir. C'est-à-dire que lorsqu'il est sorti et s'est révélé pour la première fois et qu'il recevait selon cet aspect, cet état est appelé du nom de monde d'Ein Sof. C'est-à-dire que ce désir de recevoir n'a pas encore mis de fin à la lumière supérieure. Mais il recevait dans ce cri la réception du bien et du plaisir. C'est pourquoi une correction a été faite, qu'ils ne reçoivent pas l'abondance dans le but de recevoir, mais dans le but de donner. Et par cela, ils ne ressentiront aucune honte lors de la réception des plaisirs. Et selon ce qui a été dit, il en ressort que dans le monde d'Ein Sof, il n'y avait qu'un seul désir. Ce n'est qu'ensuite, c'est-à-dire qu'après qu'a été faite la correction du Tzimtzum, c'est-à-dire qu'il n'est permis de recevoir quoi que ce soit que selon la mesure où il est possible de diriger dans le but donné, déjà ce désir de recevoir s'est divisé en de nombreux aspects, du fait qu'au moment où Malchut a reçu sur le cri, ce que nous attribuons au Créateur, qu'il a fait une chose nouvelle, existence à partir de l'absence, appelée aspiration à la réception des plaisirs, Malchut pourrait recevoir tout ce que le Créateur voulait donner. Car dans la mesure de ce qu'il voulait donner, selon cette mesure, il a créé un désir de recevoir. Et par conséquent, Malchut pouvait recevoir toute l'abondance qu'il y a dans le désir du Créateur de donner. C'est pourquoi cela est considéré comme un désir unique. Comme il est connu, la lumière ne permet pas de se diviser, mais toutes les divisions que nous distinguons dans les lumières ne sont qu'en fonction des receveurs. Et pour cela, puisqu'il n'y a qu'un seul aspect dans le cli receveur, cela est considéré comme une seule lumière, comme susmentionné qu'un seul cli est considéré comme un seul désir. Ce qui n'est pas le cas après la correction du Tzimtzum. Il faut donner au désir de recevoir l'intention du but donné, et puisque la notion de donner nous l'attribuons aux créatures, il est certain que les kilim, ce que les créatures doivent faire, cela ne peut s'achever en une seule fois. Et c'est pourquoi il faut recevoir chaque fois une certaine part du désir de recevoir et la corriger dans le but donné. C'est la raison pour laquelle le désir de recevoir général qui a été créé s'est divisé en plusieurs parties selon la mesure de l'intention du désir de donner qu'il place sur eux. Dans cette mesure, le désir reçoit la lumière qui convient à ce désir, corrigée avec l'intention de donner. Et selon ce qui a été dit, il en ressort que ce qu'on explique, vous serez saints, vous serez séparés, et nous avons demandé de quoi l'homme doit-il se séparer, et il faut dire que l'homme doit se séparer

0: aussi sois miséricordieux. Et qu'est-ce qui est écrit? Vous serez saint, vous serez dans l'aspect de désir de donner. Car je suis saint, car moi aussi, je suis seulement pour donner. Et c'est pourquoi il doit y avoir équivalence de forme appelée adhésion. Et selon ce qui a été dit, nous comprendrons ce que nous avons demandé, car ici, il semble que la raison de « vous serez saint » est du fait que le Créateur est saint. Si c'est ainsi, quelle est la signification de ce qu'on dit nos sages? Car je suis saint pour dire que si vous vous sanctifiez, je vous considère comme si vous m'aviez sanctifié. Il semble d'ici le contraire que vous devez être saint afin que, comme si vous m'aviez sanctifié. Et il est en général difficile de comprendre que le peuple d'Israël doit sanctifier le Créateur. Quelle en est la signification? Nous disons toujours « Béni sois-tu, Créateur, qui sanctifie Israël et les temps. Béni sois-tu, Créateur, qui sanctifie Israël et le jour du souvenir. » Et de même, nous disons dans le Kiddush, « Car tu nous as choisis et tu nous as sanctifiés parmi tous les peuples. » Si c'est ainsi, quelle est la signification de « comme si vous m'aviez sanctifié » C'est-à-dire, le Créateur a-t-il besoin que nous lui donnions quelque chose pour son bien, car il aurait besoin, comme si, de notre sainteté? Et cela, il ne peut l'obtenir que par nous. Est-il possible de dire qu'il a, que Dieu nous en garde, besoin des créatures, qu'elle lui donne quelque chose pour lui? Et comme nous l'avons expliqué, saint est appelé donneur, et afin qu'il y ait des kélim pour les créatures pour recevoir son abondance, il doit y avoir équivalence de forme. C'est-à-dire que même les créatures est pour désir seulement de donner et non de recevoir. Sinon, il n'est pas reconnu que le Créateur est donneur pour elles. C'est pourquoi le Créateur a dit que si vous vous sanctifiez, c'est-à-dire que vous vous sépariez de la réception pour soi et que vous vous occupiez seulement du travail de donner, appelé sainteté, je considère cela pour eux comme si vous m'aviez sanctifié. C'est-à-dire, vous avez causé, par le fait que vous vous occupez du don, que moi aussi je puisse vous donner tout le bien. Il s'ensuit selon cela que ce dont le Créateur a besoin, que les créatures le sanctifient, par le fait qu'elles se sanctifient elles-mêmes, l'intention est sur la révélation que le Créateur est le donneur. Sinon, il est obligé d'être en dissimulation pour les créatures. Et il ne peut leur donner l'abondance, car par la réception de l'abondance, elles entreraient dans un cri d'amour propre, plus que la mesure du fait des excès. C'est-à-dire qu'auparavant, elles recevaient le bien et le plaisir matériel dans des kélim de réception, tandis que lorsqu'il leur donnera l'abondance supérieure, qui est un plaisir véritable, assurément, elles seront de véritables réceptrices. Comme il est connu que la lumière fait le cli, c'est-à-dire que le plaisir cause la convoitise, comme l'ont dit nos sages, l'œil voit et le cœur convoite. Et selon ce qui a été dit, nous comprendrons que ce dont le Créateur a besoin, que les créatures se sanctifient elles-mêmes, c'est pour le bien des créatures. C'est-à-dire que par cela qu'ils travailleront dans le but de donner, alors le Créateur aura la capacité de leur donner l'abondance. Et ils resteront dans l'aspect de donner et non dans l'amour de soi, ce qui fait séparation dans la spiritualité comme susmentionné. Et c'est ce qui est écrit, je considère, comme si vous m'aviez sanctifié, c'est-à-dire que vous avez causé par cela que je sois révélé à tous, que je suis saint. C'est-à-dire que je donne à tout le monde le bien et le plaisir, car donneur est appelé saint comme susmentionné.
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1: Et selon ce qui a été dit, nous comprendrons ce que nous avons demandé sur ce que nos sages ont interprété au sujet du verset « Vous serez saints ». Pourrais-tu être comme moi? Le texte dit « Car je suis saint ». Ma sainteté est au-dessus de votre sainteté. Et nous avons demandé, est-il possible qu'il y ait quelqu'un qui pense que la sainteté d'Israël soit semblable à la sainteté du Créateur? Et selon ce qui précède, il faut interpréter, puisque le Créateur a dit « Vous serez saints », que l'intention est que vous soyez séparés des kélim de réception et que vous vous occupiez seulement des kélim de don. Pourrais-tu être comme moi, c'est-à-dire comme le Créateur n'utilise pas de kélim de réception, car que Dieu nous en garde, de qui recevrait-il? Mais tout ce que nous pouvons dire à propos du Créateur, c'est seulement ce que nous recevons de lui, comme il est écrit, de tes actions, nous te connaissons. Et c'est pourquoi le Créateur dit, ne monte pas à l'esprit d'être comme moi, c'est-à-dire que vous restiez dans l'aspect de donneur dans le but de donner. C'est ce qu'il dit, pourrais-tu être comme moi, c'est-à-dire comme moi, je donne seulement et ne reçois rien. Vous aussi, vous resterez dans l'aspect de donneur dans le but de donner. À cela, il a dit, non, mais vous devez parvenir à l'aspect de receveur, c'est-à-dire réception véritable. Vous devez utiliser vos kélim de réception, mais seulement l'intention doit être dans le but de donner. Car le but de la création est de faire du bien à ses créatures, que les créatures reçoivent le bien et le plaisir. Et c'est ce qui est écrit, « Ma sainteté est au-dessus de votre sainteté ». Et selon ce qui a été dit, il en ressort que nous devons distinguer entre la sainteté d'en haut et la sainteté d'en bas, bien qu'il soit écrit « Vous serez saints, car je suis saint, votre Dieu », que nous avons interprété que l'intention est que vous travailliez seulement dans le but de donner. Comme moi, je suis le donneur, comme il est dit dans les propos de nos sages, de même qu'il est miséricordieux, toi aussi sois miséricordieux. Néanmoins, il y a une différence entre la sainteté d'en haut et la sainteté d'en bas, car la sainteté d'en haut est entièrement pour donner, et il n'y a pas là-bas de réception du tout, ce qui n'est pas le cas de la sainteté d'en bas. Ce n'est pas ainsi, mais la perfection est justement lorsqu'on utilise les kélim de réception. Et la sainteté est sur l'intention, c'est-à-dire ce qu'on exige des créatures, qu'elles soient saintes, qu'elles soient donneuses et non receveuses. L'essentiel de l'intention est qu'elles soient dans le but donné. Cependant, dans l'ordre du travail, il faut distinguer entre la petitesse de la Kedusha et la grandeur de la Kedusha. Car l'ordre du travail est d'aller du facile au difficile. C'est pourquoi il faut d'abord commencer par un travail où les actes de don soient dans le but donné, ce qui s'appelle que toutes les mitzvot qu'il accomplit, son intention soit de ne recevoir aucune récompense, aucune contrepartie pour l'accomplissement de la Torah et des mitzvot, mais que ce soit l'ishma et non pour son propre bénéfice, ce qui s'appelle donneur dans le but de donner. Et nous passons maintenant à la leçon en rediffusion. Nous avons lu un article dans la section Kiddushim, dans les degrés de l'échelle, le tome 2, la page 109, et deux aspects dans la Kedusha. La Kedusha signifie dans le but donné, c'est-à-dire que l'intention comptait et non l'action. Cependant, l'action témoigne que l'intention est réellement dans le but donné. C'est pourquoi toute la Kedusha, du Marksom jusqu'à la fin, de la correction de l'âme, consiste en degrés dans le but donné. Mais cela dépend du désir de recevoir, des kélim de réception et des actions que nous pouvons joindre à cette intention. Et plus l'homme peut joindre son essence à cette intention, dans le but donné, de plus en plus, plus il s'élève vers des degrés supérieurs. L'essentiel est donc dans l'intention. Nous commençons par elle et nous terminons avec elle. Tout chemin, toute la spiritualité n'est qu'intention. Cependant, le désir sur lequel chevauche l'intention détermine le degré de l'homme. Il y a certainement ici une certaine gradation selon la viotte du désir et la viotte du massar que l'homme peut placer sur le désir. C'est ainsi que nous mesurons le degré de l'homme. Lorsque nous utilisons le désir de recevoir avec l'intention de donner, avec un désir de recevoir, d'aviut racine, alef et bet, cela ne s'appelle pas recevoir afin de donner. Cela s'appelle seulement donner afin de donner. Pourquoi? Donner afin de donner n'existe pas réellement. C'est une action qui n'appartient pas à l'être créé. L'être créé est un clé de réception, comme nous l'étudions. Cependant, le désir de recevoir, d'aviut racine, aleph et bet, ne se ressent pas encore comme recevant le délice. C'est pourquoi le travail avec lui s'appelle le travail de donner afin de donner. Ce n'est que lorsque l'intention dans le but de donner chevauche un désir de recevoir, d'aviut kimel et d'alet, que cela s'appelle recevoir afin de donner. Car dans une telle aviut, d'alet et gimel, il existe déjà le ressenti des receveurs, le ressenti du délice et le ressenti de la honte. Alors, nous commençons déjà à recevoir en but de donner, avec le ressenti du receveur dans le but de donner. Et c'est pourquoi toute âme et tout cri se divisent en Galgata Enam et en Arap. Et le travail est différent. Le travail sur Galgata Enam s'appelle le travail de gestation, de naissance et d'allaitement. Ibur, Yenika, Morin et puis jusqu'au temps de la Katnout, et le travail sur l'équilibre de réception avec la viut d'Alet et Gimel. Elle travaille sur l'équilibre de Gadlout. Cela commence après la Bar Mitzvah, comme elle est appelée dans la spiritualité. La Bar Mitzvah signifie que l'on commence à travailler avec l'Arap. Ce sont les deux aspects dans la Gdusha. Cependant, la Gdusha se mesure non d'après le désir, mais d'après l'intention. L'intention minimale dans le but donné, lorsqu'elle est réellement dans le but donné, place immédiatement l'homme dans l'espace spirituel, dans le monde spirituel. Que signifie acquérir le Marksum ou traverser le Marksum? Cela signifie acquérir l'intention dans le but donné, appeler l'Ishma. Y a-t-il des questions? Tout est clair? Oui. L'intention minimale de donner signifie-t-elle qu'une action l'accompagnera nécessairement? Est-ce le sens de l'idée que l'essentiel est l'intention? Une intention peut-elle exister sans action dans la spiritualité? Dans la spiritualité, une intention sans action, je ne sais pas exactement ce que tu entends par action. Une action signifie que je me préoccupe d'abord de l'intention. Oui? Alors, c'est ce dont nous avons parlé. Avant tout, je suis obligé de trouver le Créateur afin d'avoir une certaine prise avec lui. Ensuite, je dois vérifier quel lien j'ai avec lui. Peut-être est-il généralement dans le but de recevoir. Peut-être n'y a-t-il aucun lien. Lorsqu'un lien existe, je vérifie si ce lien est dans le but de donner. Supposons que je sois déjà parvenu à un état où j'ai réellement la capacité d'être dans le Tsimtsum. Je restreins mes désirs et toute mon attitude envers lui est dans le but donné. Maintenant, la question est, que signifie dans le but donné? À quelle hauteur cela peut-il se trouver? Est-ce que je mange une salade, un morceau de pain, du poisson ou même de la viande? Il y a une différence. 5 plats, 5 degrés d'aviut. Sur quel plat maximal, en quantité et en qualité, puis-je faire le calcul que je reçois ce délice dans le but donné? Assurément dans le but donné. Cela s'appelle un calcul effectué dans le roche du partout. Et ensuite vient l'action. Cependant, le calcul dans le roche du partout est lui-même considéré comme l'action spirituelle. Car après ça, l'action s'accomplit nécessairement d'elle-même. Il n'y a aucun doute là-dessus. S'il existe un calcul dans le roche, autrement dit, le calcul dans le roche, où je vérifie que je peux construire un roche de partouf, témoigne déjà de tout ce qui arrivera ensuite. Ça s'appelle une intention dans le roche, dans le but donné, et selon l'action que je vérifie et accomplis, je prépare tout pour la réception dans le kli. Oui. L'homme se trouve quelque part lorsqu'il doit parvenir au degré plus élevé de recevoir afin de donner. Ça paraît apparemment encore plus élevé que ce qui apparaît ici comme le Créateur, puisque le Créateur ne fait que donner. Ben, tu n'étais peut-être pas ici il y a 2 ou 3 jours. Nous avons lu un article disant que certainement le Créateur n'a aucun problème. Il donne selon sa nature. Et moi, je donne. Je dois être donneur afin de donner. Ce sont des choses assez étranges, hein, n'est-ce pas? Quelle étrange combinaison de mots. Car l'être créé est un désir de jouir. Et si avec le délice qu'il ressent, son intention est de donner du plaisir à celui qui lui donne le délice, au Créateur, cela signifie qu'il donne, selon la qualité générale et l'essence de l'action. Cependant, en réalité, il reçoit toujours. Il n'a aucune autre possibilité. J'utilise toujours mon désir de recevoir, mon appétit et les aliments placés devant moi afin de me lier au maître de maison. Je n'ai aucun lien avec le maître de maison, si ce n'est par les aliments et par ma faim. Ce sont les moyens. Alors, quelle est ta question? Le Créateur donne certainement selon sa propre nature. Bon, je sais pas, je peux pas dire qu'il fournirait certains efforts afin de donner. Certainement pas. C'est son désir. Et c'est ce qu'il accomplit. Alors, je parle jamais de la force supérieure elle-même, telle qu'elle est, séparée de moi. Je ne peux rien dire sur ce qu'elle est. Je peux seulement dire que ce que je reçois d'elle et ce que je ressens qui me vient d'elle, de bonnes choses, de mauvaises choses, de la honte ou des délices, bon, c'est tout. Mais ce qu'elle est, je ne peux pas me représenter ce que signifie simplement un désir de donner. Je ne peux pas me le représenter. Même si je devenais un être créé d'un degré que j'ignore, peut-être existe-t-il là certains dons du Créateur permettant de comprendre d'une certaine manière ce que cela signifie. Mais tout ce que je comprends, je le comprends dans mes kélims de réception. Et c'est par l'action de recevoir que je peux me le représenter jamais au-dessus de mes kélims. Ben, je ne peux jamais sortir de mes kélims. Sortir de mes kélims s'appelle la lumière abstraite. Ce n'est pas un être créé. Je ne ressens pas non plus cette lumière abstraite. Même si je ressens une lumière abstraite, c'est simplement parce que je suis parvenu à un état où je la ressens abstraite. Mais toujours dans mes kélim, mes kélim de réception. La question n'est donc pas pertinente. Nous ne nous occupons pas de ce qui se trouve au-dessus des limites de l'être créé, car ce n'est que de la philosophie. Il n'y a là aucune expérience pour qui que ce soit, et un être créé ne pourra jamais atteindre ça. Et cependant, il existe une atteinte de ça sous une forme où le Créateur donne une sorte de compréhension au-dessus de nos kélim. Il existe des degrés très élevés de ce genre. Mais les kabbalistes n'écrivent même pas là-dessus. Cela n'a aucune signification. D'accord? Bon. Quoi? Et comment l'homme peut-il se préoccuper avant le maximum de ce qui est dans le but donné? Et nous disons toujours qu'avant le maximum, c'est impossible, nous ne savons même pas ce que ça signifie. Avant le maximum, nous ne pouvons pas nous préoccuper du don. Nous ne pouvons pas penser dans le but donné. Nous ne pouvons pas accomplir une action dans le but donné. C'est pourquoi cela s'appelle être avant le maximum. Autrement dit, dans la spiritualité, il n'existe aucun lieu où je pourrais être dans cette pièce tout en étant déjà adapté à la société de la pièce voisine. Ça n'existe pas. Et dès que je suis adapté à la pièce voisine, je m'y trouve déjà. Alors tu comprends? Dans la spiritualité, tu as comme un moteur derrière ton dos. Selon les qualités qui changent en toi, ce moteur te déplace vers l'état, vers le lieu qui te correspond. C'est comme une charge électrique dans un champ électrique, ou comme un morceau de fer dans un champ magnétique, ou quelque chose de genre, tu comprends? Alors, il existe une équivalence de forme entre une chose et le champ potentiel. Bon, nous avons donc le Créateur, il est le centre de la force spirituelle. Et de lui sortent les ondes de ce champ, le champ spirituel. Et toi, en tant qu'âme, tu te trouves dans ce champ, dans cet espace, selon le potentiel présent dans ton âme. Plus tu lui ressembles et plus tu te rapproches, plus tes qualités sont éloignées des siennes et plus tu t'éloignes, c'est tout. Ainsi, tu détermines ton mouvement spirituel. Si durant toute ta vie animale, tu n'as changé en rien par rapport à lui, tu n'as effectué aucun mouvement, cela signifie que cela signifie que tu étais mort et que tu es resté mort. Si tu as effectué un certain mouvement ou au moins désiré effectuer un mouvement, tu as déjà une certaine attitude envers lui. Et il est possible que tu aies réellement bougé. Alors, il est écrit que notre but est d'adhérer à lui, de parvenir au centre de ce même champ, de ce même espace où il se trouve au milieu. Selon une équivalence de forme toujours plus grande, nous avançons toujours davantage vers lui, jusqu'à être réellement inclus en lui. Mais être inclus en lui ne signifie pas que je m'annule. Je deviens plutôt comme lui. Mes qualités deviennent semblables à ses qualités. Nous nous trouvons alors tous les deux là et non comme un seul, c'est tout. Mais comment effectue-t-on un mouvement? Le mouvement s'effectue selon la disparité de forme. Je dois lui ressembler un peu plus que précédemment. Cela signifie que j'effectue un mouvement. Autrement dit, le mouvement s'effectue par l'effort que je réalise sur moi-même. Si mes qualités changent pour se rapprocher davantage de ses qualités, cela signifie que j'ai avancé vers lui dans cette mesure. Nous mesurons donc notre distance initiale, 125 degrés, du maximum jusqu'à lui. Selon la mesure où nous pouvons parvenir à l'équivalence de forme avec lui, nous nous trouvons sur cette échelle de degrés, entre moi et lui. Et nous nous y déplaçons davantage, encore davantage, toujours davantage. Il n'existe pas de recul. Lorsque l'on entre réellement dans ce travail, même dans cet état où tu es ici, tu ne seras jamais dans un état pire que maintenant. On avance toujours. Et parfois, il peut te sembler que tu tombes ou que tu recules, mais ce n'est qu'une impression. C'est afin de t'éveiller, de te faire apparemment trébucher et de te donner différentes occasions de ressentir de nouveaux aspects. Généralement, les perturbations arrivent car c'est précisément en elles que l'homme doit s'approfondir et mieux se voir, car ensuite c'est en elles qu'il ressentira une attitude particulière du Créateur. Là où des coups sont donnés, il existe une attitude particulière. Maintenant, comme dans l'avenir, le mal est changé en bien, mais cela demeure une attitude particulière. Oui. Quelle différence existe-t-il entre le fait que je sois proche du Créateur et que le Créateur soit proche de moi? Quelle différence existe-t-il entre le fait que je sois proche du Créateur et qu'il soit proche de moi? Ben, lorsque j'avance et je me rapproche du Créateur, je découvre que, de son côté, il n'existe ni proximité ni éloignement envers moi, ni en général envers qui que ce soit. Je me trouve simplement constamment en lui. Et de son côté, je me trouve à la fin de la correction. C'est depuis la fin de la correction qu'il se comporte envers moi. C'est tout. Cependant, je ressens son attitude envers moi sous une forme négative selon la mesure où je ne suis pas corrigé. C'est tout. Nous agissons exactement ici dans la vie. Prenons une mère exigeante qui veut que son enfant devienne médecin. C'est le rêve d'une mère polonaise. Combien de pression, de coups et de souffrances lui impose-t-elle jusqu'à ce qu'il soit parfait dans ce domaine, jusqu'à ce qu'il étudie et reçoive seulement la note la plus élevée, n'est-ce pas? Rien de moins. Et plus il refuse, plus elle exerce de pression. Il n'y a là aucune innovation. Okay. Oui. Que puis-je réellement recevoir avec l'intention dans le but donné? Que reçois-tu en échange de l'intention dans le but donné? Que puis-je recevoir avec l'intention dans le but donné? Avec quel désir précis en moi puis-je le faire dans le but donné? Ou bien ne suis-je pas celui qui décide puisque je ne le sais pas?
2: Mani.
1: Quoi? Je n'ai pas compris. Mais quel désir en moi est dans le but donné? Non, non. Mais quel désir vais-je choisir pour essayer de travailler avec lui dans le but donné, le recevoir afin de donner et corriger afin qu'il ait cette intention? Ah bon, supposons que j'ai de très nombreux désirs. Quel désir vais-je prendre? Comme si je le décrochais d'un cintre? Et avec lequel vais-je maintenant travailler afin qu'il soit dans le but donné? Bon, et je le laisserai provisoirement tous les autres de côté. Il faut commencer par quelque chose. Oui, oui, je comprends. Pas avec tous ensemble, un par un. Alors, on dit de commencer par le plus petit désir afin d'avancer avec certitude et de ne pas échouer. Hein? Ça paraît vraiment simple, ça? C'est simple, très bien. Tu as terminé avec lui? Prends-en un plus grand. Mais ça n'a aucun lien avec le Créateur? Mais alors, envers qui agis-tu dans le but donné si tu n'as aucun lien avec le Créateur? Non, mais à qui attribues-tu le désir? Ben, pas à moi-même? Non, non, je ne plaisante pas, c'est sérieux, pas à toi-même. Autrement dit, tu pourrais peut-être accomplir une certaine action, par exemple, préparer simplement un sandwich et y ressentir un délice, puis attribuer ce délice au Créateur. Tu pourrais penser, en tant que maître de maison, tu as préparé pour moi tout ce monde. Tu m'as amené à un tel état où je jouis de ce sandwich. Je voudrais te ressentir afin de te montrer le délice que je reçois de sandwich. Mais en réalité, ce désir ne vient pas du sandwich lui-même. Il vient du ressenti que c'est toi qui l'as préparé pour moi. Autrement dit, l'homme parvient à un état où ressentir le Créateur qui lui manque et qui lui devient nécessaire. Il aura alors quelqu'un à qui dire merci. Commence donc par cela. Tu verras qu'il se révélera, il n'y a aucun problème. Et si tu penses seulement à lui dire merci, il se révélera. Il est prêt pour ça. Car ce sera réellement dans le but donné, même si cela ne concerne qu'un sandwich. Oui. Ben, Rav, que signifie que le Créateur se comporte envers nous comme si nous nous trouvions à la fin de la correction? Que signifie que le Créateur se comporte envers nous comme si nous nous trouvions à la fin de la correction? Agmar Tikkun, ben, nous nous trouvons réellement avec lui, dans l'état le meilleur et le plus parfait. Et cependant, cet état nous est dissimulé derrière 125 couvertures. Il se comporte envers moi depuis l'autre côté des 125 couvertures, là-bas, à la fin de la correction. Je ressens son attitude envers moi à travers 125 couvertures. Elles affaiblissent son attitude au point de l'inverser. Et il en résulte que, pour lui, je suis parfait. Et ce n'est qu'envers moi-même que je suis corrompu. Ça signifie donc, dit l'étudiant, qu'il nous donne comme si nous... autrement dit, tu ne lui fais aucune faveur en te corrigeant toi-même. Ne pense pas que ce soit pour son bien. C'est pour ton bien. Mais ça signifie qu'il nous donne comme si nous nous trouvions à la fin de la correction, mais que nous ne ressentons pas. Ben, il nous donne comme si nous nous trouvions à la fin de la correction. Et nous nous trouvons réellement à la fin de la correction. Il nous semble seulement que nous ne nous y trouvons pas. Autrement dit, le « comme si » concerne notre état, et non l'état de la fin de la correction. La fin de la correction est l'unique état qui existe réellement. Et l'impression que nous nous trouvons en dehors de cet état est une illusion. Elle provient de l'émoussement de nos sens. Ce sont nos sens que nous devons corriger afin de ressentir où nous nous trouvons. Il compare ça à un homme inconscient. Peu à peu, cet homme se relève et reprend connaissance. Le retour à la conscience comprend 125 degrés. Peu à peu, les états s'éclaircissent pour lui jusqu'à ce qu'il atteigne l'état où la conscience et l'état réel où il se trouve deviennent parfaitement identiques. Oui. Puisque nous trouvons maintenant à la fin de la correction, comment pouvons-nous dire qu'après le Marksom, nous sommes dans le but donné? Cela paraît être un mensonge. De toute manière, il nous donne déjà ainsi, puis il jouit du fait que nous lui donnions. Alors, qu'est-ce qui change lorsque j'ai traversé le Marksom? Il est où l'ajout ici?
2: Lefnei Marksom, Adam ouver shnei madrigot ekariyot.
1: Avant le Marksom, l'homme traverse deux degrés principaux, très importants, appelés double dissimulation et dissimulation simple. Ces degrés donnent à l'homme tous les kélim et tous les aspects qu'il ne fera ensuite qu'agrandir dans la spiritualité. Il les revêtira d'aspects supplémentaires. Mais les fautes intentionnelles et les erreurs qu'il accomplit maintenant sur son chemin spirituel vers le Marksom sont les véritables kélim qu'il utilisera ensuite. Il existe de nombreuses différences entre avant et après le Marksom. Mais la différence essentielle est qu'avant le Marksom, tu te trouves dans la dissimulation. Le Créateur n'est pas révélé. Tu peux penser et parfois ressentir un peu quelque chose, mais en réalité, ton ressenti du Créateur est une lumière environnante et non une lumière intérieure, car tu n'as pas de massar. Après le marsum, tu as acquis le premier massar. Cela signifie que tu as traversé le marsum. Ensuite, tu acquiers d'autres messarim. Selon ton messar, tu peux recevoir une lumière intérieure. Et je dis qu'en réalité, il n'y a aucune différence. Nous ne parlons jamais de ce que ressent le Créateur, ni de ce qu'il est. Nous parlons de ce que l'être créé ressent de lui, ou de la manière dont l'être créé se représente l'état du Créateur. Nous ne parlons pas de son état hors de l'être créé. Il arrive que tu penses toutes sortes de choses au sujet de ton ami, alors que ce n'est absolument pas lui. Ce n'est absolument pas lui. Tu penses qu'il a telle ou telle chose, qu'il pense ainsi, qu'il a de tels problèmes ou quelque chose de genre. Ensuite, tu te rapproches de lui et tu découvres que ce n'était pas du tout ça. Rien de tout cela n'existait. Tout n'était qu'une image que tu avais dessinée pour toi-même. N'est-ce pas? Autrement dit, il existe la connaissance à partir de soi où les choses me paraissent ainsi. Et il existe son image véritable. Je ne connais jamais l'image véritable du Créateur. Je ne la connais pas. Je peux seulement le connaître selon ce que je pense de lui, selon ce que je comprends de lui, et ainsi de suite. L'image la plus véritable que je puisse atteindre est au maximum la fin de la correction. Mais Kélim n'altère alors plus ce qu'il veut que je ressente de lui. Le maître de maison veut donner 5 plats, chacun à 100%, je les reçois. Et par cela, je ressens l'attitude du maître de maison envers moi, c'est tout. Il n'y a rien de plus. Je ne peux rien atteindre au-delà de cela. Eh bien, ma question est la suivante. Supposons que je sois assis devant le maître de maison. En pratique, je suis déjà assis, je prends et je mange, et je jouis du fait que je mange. Et cet état a déjà eu lieu et a lieu maintenant. Quel est donc l'ajout lorsque soudainement je... Oh, l'ajout est le moi. Mais en pratique, c'est également moi qui ai déjà mangé ici. Non. De ton côté, tu n'as jamais été en lien avec le maître de maison. Tu ne l'as jamais ressenti comme tu vas le ressentir. Car ce qui existait, c'est-à-dire la fin de la correction créée par le Créateur, était au compte du Créateur et non au compte de l'être créé. Nous étudions que la propagation de la lumière et son retrait rendent le cli apte à son rôle. Un manque apparaît alors. Et c'est depuis ce manque que se forme le lien de l'être créé avec le Créateur. Auparavant, ce lien n'existait pas. Le maximum que le Créateur puisse accomplir est de créer un désir de recevoir et de le remplir et de lui donner le ressenti de la honte. Ce désir se restreint alors, se déroule et depuis lui vers l'autre extrémité. Le Créateur n'est pas capable de le rapprocher seul. Cela ne s'appellerait pas le développement de ce désir. Ce désir ne se rapprocherait pas. Il peut le faire revenir. Il peut tout faire, sauf comme Balasula m'en donne l'exemple dans une lettre, faire ressentir à l'homme que c'est lui-même qui agit. Deux amis se rencontrent après 20 ans. L'un est devenu riche et l'autre pauvre. Le riche emmène le pauvre dans sa maison et lui dit « Tout ce qui est à moi est à toi ». Il passe ainsi une semaine et tout est bon et beau. Il fait réellement cela avec tous les biens, sans aucune pensée dans son cœur, que peut-être, au contraire, le riche est prêt à tout lui ouvrir. Alors que dit malgré tout son ami pauvre, qui comprend que le riche lui donne comme à lui-même, et même davantage, qui dit, il n'existe ici qu'un seul défaut. Ce n'est pas moi, mais toi qui as fait tout ça. Et tu peux ne rien faire contre cette chose. Alors, que peux-tu faire? Si tu veux réellement me faire du bien, donne-moi l'occasion d'atteindre par moi-même ce que tu possèdes, c'est tout. Et c'est ce que le Créateur fait pour nous. Afin, ainsi, nous parvenons réellement à une hauteur égale à la sienne. Je suis... Je suis vraiment malade. Oui. Nous étudions que les qualités du Créateur sont le bon qui fait le bien. Mais jusqu'au maximum, nous ne le ressentons pas. Comment pouvons-nous donc utiliser que ce mal que nous recevons constamment de lui, pouvons-nous en attendant utiliser d'une certaine manière l'image que nous avons de lui? Je ne comprends pas ce que signifie comment utiliser le mal que je reçois de lui. Utilise-le selon ta compréhension. Que signifie utiliser le mal reçu de lui? Chaque fois que tu veux utiliser une chose, cela signifie que tu prends cette chose et qu'avec elle, tu te tournes vers lui. Cela s'appelle l'utiliser. Car penses-tu réellement être capable de faire quelque chose par toi-même? Tu peux faire quelque chose si tu l'exiges de lui, si tu le lui demandes, et c'est lui qui accomplit l'action. Il ne peut pas l'accomplir seul sans que tu le demandes. Et tu ne peux pas l'obliger à faire quelque chose sans que cette demande soit clarifiée et véritable. C'est tout, oui, Eviatar. Nous sommes constamment occupés par mon attitude envers le Créateur, mon attitude envers les perturbations et nous-mêmes face au Créateur. Comment réussissons-nous malgré tout à toujours remarquer ce qui arrive aux amis et leur état? Comment pouvons-nous malgré tout prêter attention à l'état des amis? Pas seulement aux amis, peut-être aussi à la diffusion et à tout ce qui appartient à la propagation de la sagesse de la Kabbale. Je suis constamment verrouillé sur le Créateur et cela m'y oblige. L'homme découvre que seul, tel qu'il est construit, il est incapable de renouveler son lien avec le Créateur ou de l'agrandir, même très légèrement. Il en est incapable. Reste chez toi, tu verras à quel point tu seras vide. Tu n'auras aucune pensée, tu n'en auras pas. Tu viens ici, bien que tu penses, pourquoi venir ici? Il y a encore 100 personnes autour de moi, c'est le désordre. Mais tu viens ici et tu commences à travailler. Tu as des pensées étrangères, parfois de bonnes pensées. Peu importe, tout se met à tourner, tu entres dans ce tourbillon. C'est donc la chose la plus utile. Tu vois, hier, nous avons eu un bon Shabbat. Il était réellement bon. Nous avons bien travaillé. Nous avons parlé de nombreuses choses et il existait un lien particulier. Le résultat de ce lien sera maintenant que vous ressentirez une lourdeur. Pourquoi? De nouveaux désirs arrivent, mais les forces ne sont pas encore présentes. La vue augmente et commence à élever ce que l'on appelle, disons, la ligne gauche. Ce n'est pas encore réellement la ligne gauche, mais tu ressens alors une certaine lourdeur. Tu ne ressens plus la même impression de flotter dans les airs. Après un ou deux jours, l'homme avance malgré tout avec cette lourdeur. Mais il revient dans la société et demeure constamment dans un certain processus. Il commence alors à atteindre quelque chose de plus mûr. Après le Shabbat, le désir a été ressenti comme une lourdeur avec laquelle il était difficile de continuer. Par l'étude, ce désir s'est lié à une certaine illumination. Il commence à devenir comme un nouvel intellect et un nouveau cœur. Le désir auparavant ressenti comme une lourdeur qui lui donnait quelque chose qui le dissimulait ou l'alourdissait réellement. Après quelques jours d'études, il doit ressentir que précisément à l'intérieur de ses désirs et de ses aspects fades qui étaient sans saveur, lourds et accompagnés de faiblesse, et commence à ressentir de nouveaux aspects, une nouvelle connaissance et déjà une expérience, jusqu'à parvenir à réellement jouir d'avoir traversé une descente et une montée. Cela s'appelle avoir traversé un nouveau jour. Ce jour peut durer une semaine ou un mois entier. Ça n'a aucune importance. Il est clair que notre travail doit se faire dans la société et seul à la maison, c'est impossible. Mais malgré tout, lorsque tu te trouves dans la société, même durant la leçon, ben, tu es tellement occupé à regarder en toi-même et à faire tout ça. Et comment réussis-tu malgré tout à penser à celui qui se trouve près de toi, à ce qui lui arrive et à remarquer ce qui se passe ici ou là? Ben, tu dis que tu es incapable de penser simultanément plusieurs choses. Bon, d'accord. Avant tout, ne pense pas que cela te rend moins apte que quelqu'un ayant des pensées plus rapides. Ça n'a aucun rapport. Il n'existe ici aucune mesure permettant de comparer l'un à l'autre et de dire « il réussira mieux que moi, plus rapidement ou par des chemins plus faciles ». Ça n'existe pas. Ces choses ne sont simplement pas examinées de cette manière. Je suis donc assis, je sais que je dois penser à l'étude. Supposons que nous étudions quelque chose dans le Talmud Esser à Sefirot. Ce n'est pas simple, c'est une chose nouvelle pour moi, c'est difficile. Je dois relier de nombreuses choses et m'en souvenir. Simultanément, je dois penser au Créateur, moi et le Créateur. Je dois penser aux actions que j'accomplis ou à ce que j'étudie. Comment est-ce que j'aspire à parvenir au but? Le but est l'adhésion à lui. Là-bas, au degré supérieur, appelé la fin de la correction. Comment puis-je penser à ça et penser simultanément à l'étude? Et ensuite, je ne dois pas penser seulement à ça. Afin de parvenir à ce but, je dois me souvenir des amis. Où se trouvent-ils près de moi? Je dois penser qu'ils aient davantage que ce que j'aurai, que j'étudie, mais qu'ils en aient réellement ici. Ce sont encore des pensées supplémentaires et elles sont également étrangères à ma nature. Cela me fait complètement sortir de toute occupation dans l'étude de la sagesse. Selon l'intellect, il y a l'amour des amis et la manière dont nous sommes ensemble. En bref, on exige de moi tellement de choses que je ne sais simplement pas quoi faire. Dis-moi seulement d'étudier et j'étudierai. Dis-moi seulement n'étudie pas, ouvre le livre et pense au Créateur. Je le ferai, mais je ne peux pas relier ensemble toutes ces extrémités. La solution est simple. Ne les relie pas. Pèse dans tout ça selon ta capacité simultanément à l'étude. C'est une seule chose, l'essentiel est d'étudier durant l'étude, d'exiger que cette chose se trouve en toi, c'est tout. Tout le reste, comme préparation, se trouve à l'intérieur. Mais comme nous l'avons vu durant le Shabbat, nous pouvons parvenir à un état où chacun est occupé par lui-même. Il arrive alors qu'un homme soit réellement en danger, comme ce qui s'est passé durant le Shabbat. Comment devons-nous agir? Il est réellement très important que nous soyons sensibles à l'état des amis, mais il est presque impossible de tout accomplir. Rassemble tous les amis plus ou moins concernés par cette chose. Prenez une feuille de papier et concluez un accord entre vous. Par exemple, vous vérifierez chaque demi-heure où se trouve chacun de nous et si personne ne s'est enfui. Bon, tu sais, si c'est enfui, vous devez immédiatement le ramener. Vous aurez peut-être deux ou trois personnes particulières qui ont réellement une approche adaptée pour parler avec un homme se trouvant dans un mauvais état. Elles pourront l'éveiller, le ramener, le faire asseoir dans le groupe et ainsi de suite. Mais le groupe a l'obligation de se préoccuper de chacun de ses membres. Tu vois pourquoi nous nous sommes divisés en groupes. Avec 100 personnes, il est impossible de voir si celui-ci est présent ou si celui-là ne l'est pas. C'est impossible. Ainsi, au moins, tout mon groupe est assis à la même table. Je vois qui est présent et qui ne l'est pas. Même 15 ou 20 personnes, c'est beaucoup. Il est préférable d'en avoir 10. Mais cet accord doit obligatoirement exister. Il ne peut pas être écrit, il peut être oral. Cela n'a pas l'importance. Mais faites en sorte que l'homme ressente que cet accord l'oblige. Faites-le par écrit. Faites-le sous une forme très sérieuse. Cela agit psychologiquement sur l'homme. Oui. D'un côté, j'ai un manque du Créateur. Autrement dit, je désire énormément avancer, mais j'avance lentement. D'un autre côté, je dois avancer dans la joie, dans l'amour et sur la ligne droite. Mais à mon goût, j'avance lentement, trop lentement. Je voudrais avancer plus rapidement. J'ai ce manque. Comment accélérer l'avancement? Comment avancer? Toutes ces choses peuvent-elles s'accorder? Autrement dit, comment peuvent-elles? L'accélération de l'avancement ne vient pas du fait que tu dises « Hey! Hey! » ni du fait que tu accomplisses je ne sais quels efforts. Tu comprends, l'accélération de l'avancement consiste à te souvenir chaque fois de revenir au contact avec lui. Il faut réduire au maximum le temps vide entre les entrées, c'est-à-dire entre les contacts avec lui. Fais-toi toutes sortes de signes. Pense à différents moyens à chaque instant où que tu sois, quoi que tu entendes ou quoi que tu lises, peu importe, tu te souviens soudain. Oh, je l'ai encore oublié pendant quelques instants. Oh, je l'ai encore oublié. Ces entrées, le fait que tu te détaches est une bonne chose. Ce qui n'est pas bon, c'est que le temps jusqu'à ton retour au lien puisse durer plusieurs heures ou peut-être plusieurs jours. Je ne sais pas. C'est là ton travail. J'avais compris que ces montées et descentes n'existaient qu'après le Marksum. Durant la période de préparation, il n'existe absolument ni montée ni descente. Ben, nous verrons ça. Mais les montées et les descentes existent également avant le Marksum, comme après le Marksum. Seulement, chez nous, durant la préparation, elles ne s'appellent pas réellement montée et descente, comme elles le seront ensuite. Après le Marksum, les montées et les descentes comprennent une chute dans les clipotes. C'est... c'est le ressenti d'un véritable éloignement, un ressenti réel à l'intérieur des Kélim. Autrement dit, l'homme est inclus de deux extrémités, le Créateur et l'inverse de lui. Pour l'instant, nous ressentons parfois une lumière environnante, légèrement dissimulée. Alors nous tombons dans notre petite animalité, l'argent, les honneurs, les connaissances intellectuelles ou simplement rien. Une telle fadeur ou bien la lumière est claire et nous pensons être des héros, alors nous nous enflammons à sa suite et nous sommes prêts à tout accomplir. Ce ne sont pas exactement les montées et les descentes qui existent après le Marksum, mais malgré tout, c'est déjà quelque chose. Bon. Maintenant, les amis, nous allons résumer nos impressions de la leçon et ce que nous pouvons en prendre pour mettre en œuvre dans nos dizaines. 6 minutes pour en parler. Il me semble à moi que, comme nous avons parlé des montées, des descentes, les entrées, les sorties, comment se construire avec la société, la dizaine, le groupe, de sorte que ça nous aide toujours à retourner à la connexion et au contact avec le Créateur. Il y a plusieurs trucs pendant toute la journée, et en général, un désir de se rapprocher, un désir de réaliser la méthode.
3: Mmh.
1: La bonne relation à la réalité, à chaque fois, une personne doit construire ça. Alors, vous ne serez jamais dans un pire état que maintenant, seulement cela. Et parfois, il pourrait sembler que nous demeurons ensemble ou que nous régressons, mais ce n'est qu'une impression. C'est pour nous donner l'occasion de retourner à ressentir le nouveau discernement et c'est comme ça que nous avançons. J'ai entendu que si nous faisons des efforts et que nous remercions le Créateur se révèle. J'ai entendu qu'il nous fallait faire un accord.
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1: il faut faire attention et avancer, retourner en contact avec lui et il faut parvenir à un état où nous devons le ressentir de sorte qu'on ait quelque chose qu'on ait de quoi penser. Si on ne fait que penser à lui, il sera révélé. Et ça, il est prêt à le faire. Et cet exemple avec le sandwich où nous commençons une certaine correction à partir d'un petit désir. Et exprimer de la gratitude de sorte que nous demandons sa révélation. Et c'est une chose très unique que nous avons entendue pendant la leçon.
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5: 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צריכים, אנחנו גם כאילו באיזשהו מקום ככה, לא יודע מצווים, אבל כאילו נדרש מאיתנו, כמו שהבורא הוא קדוש, ככה גם אתם תהיו קדושים. קדושה מלשון להשפעה. אני חושב שצריך כאילו גם מהאדם את הרצון ההתחלתי לצאת, לנתק את עצמו מהכלי קבלה, לרצות להיות במקום הנכון עם הכוונה הנכונה, כמו שדוד אמר, רק תרצה להגיד לו תודה, תחפש איך להודות לו, וכנראה זה כל מה שנדרש מהאדם, משם כבר האור פועל ומסדר את הכלי.
6: זוהר כותב, הדוגמה אם להכין סנדוויץ' ולעשות את זה כדי להרגיש אותו שעשה את זה או שעשיתי את זה עבורו. קצת בלבול, אבל כנראה שבגלל שההשפעה לא כל כך ברורה, כל כך לא ברורה. ומוסיף גם מהשיעור שאדם, חברים הזכירו, האדם מגלה שלבד, כמה שהוא לא בנוי, לא מסוגל לחדש קשר עם הבורא או להגדיל אותו, ממש במאומה, לא מסוגל. ודווקא בהמשך הקטע עם החברים, כמה שזה ככה, איך זה נקרא? מערבולת כזאת. דווקא שם זה הדבר המועיל ביותר.
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0: ועכשיו חברים, נעבור לחלק הבא של השיעור.

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1: Bonjour les amis, en première partie nous allons revoir une leçon du 12 juin 2002 qui est basée sur l'article « Deux aspects dans la Kedusha ». Il s'agit de l'article 15 de 1987. Nous allons lire cet article dans nos dizaines pour les prochaines 20 minutes. Deux aspects dans la Kedusha. Il y a une Kedusha en haut et il y a une Kedusha en bas, comme il est écrit, « Vous serez saints ». Voici qu'il y a une Kedusha en haut, en bas, c'est-à-dire que les créatures doivent être saintes. Et ensuite, il est écrit, « Car je suis saint, moi le Créateur, votre Dieu. » C'est la Kedusha d'en haut. Et cela est une cause et une raison pour laquelle il doit y avoir une Kedusha en bas, du fait qu'en haut, il est saint. C'est pourquoi il veut qu'en bas aussi, il soit saint. Nos sages ont interprété « Vous serez saints, soyez séparés, car je suis saint » pour dire que si vous vous sanctifiez vous-même, je considère cela pour vous comme si vous m'aviez sanctifié. Et à première vue, il est difficile de comprendre cela, car d'ici, il semble comme si que Dieu nous en garde, il n'y a pas de Kedusha en haut. Mais du fait que le Créateur veut être saint, c'est pourquoi il dit que si vous vous sanctifiez vous-même, je considère cela pour vous comme si vous m'aviez sanctifié. Et il faut comprendre cela. Et pourtant, du sens simple des mots, il semble que du fait que le Créateur est saint, c'est pourquoi il dit que les créatures aussi doivent être saintes. Comme il est écrit, « Vous serez saints ». Du fait de « Car je suis saint, moi, le Créateur, votre Dieu ». Et des interprétations de nos sages, il semble que le fait que les inférieurs doivent être saints, c'est pour qu'ils le sanctifient, comme ils ont interprété ce qui est écrit, « Car je suis saint, moi, le Créateur, votre Dieu ». C'est-à-dire que si vous vous sanctifiez vous-même, je considère cela pour vous comme si vous m'aviez sanctifié. Il s'ensuit comme si la raison pour laquelle il faut être saint, c'est afin qu'il y ait une Kedusha en haut. Encore, nos sages ont interprété en ces termes, « Vous serez saints. Est-ce possible comme moi? Le texte dit, « Car je suis saint, ma Kedusha est au-dessus de votre Kedusha. » Jusqu'ici, ces mots. Cela aussi est difficile à comprendre. Est-il concevable de penser qu'Israël soit comme le Créateur? Est-il possible de penser une telle chose? Et afin de comprendre ce qui précède, il faut comprendre quelle est l'explication de ce qu'ils ont interprété sur « Vous serez saints, soyez séparés ». C'est-à-dire de quoi l'homme doit-il se séparer? Et il faut encore comprendre la raison pour laquelle l'homme doit se séparer. Et du verset, il semble qu'il doit se séparer du fait de « Car je suis saint ». Et cela aussi, il faut comprendre que le Créateur soit saint. On peut comprendre, mais que le fait que le Créateur soit saint soit la raison pour laquelle l'homme aussi doit être saint. Pourquoi est-il possible de comparer l'homme, qu'il soit semblable au Créateur? Est-ce possible? Et si c'est ainsi, il faut comprendre quelle est l'intention dans le fait qu'on oblige l'homme à être saint comme le Créateur. Et il semble que c'est cela l'essentiel que l'homme doit être. Sinon, il semble qu'il sera l'inverse de la Kedusha. L'impureté est comme s'il n'y avait rien au milieu, ou bien dirons-nous qu'il y a un aspect intermédiaire entre la Kedusha et l'impureté. Et cela aussi, il faut comprendre qu'est-ce que l'impureté dans le travail et qu'est-ce que la Kedusha dans le travail. et il faut expliquer tous ces sujets selon une seule direction, c'est-à-dire revenir sur le but de la création, quel il est, et quelle est la racine des corruptions, et quelles sont les corrections qui nous incombent de corriger, afin que le but de la création se réalise dans sa perfection, c'est-à-dire que les créatures reçoivent le bien et le plaisir, ce que, dans son désir, le Créateur veut leur donner, comme susmentionné, que son désir est de faire du bien à ses créatures. Or, il est connu que le désir de faire du bien a créé un désir de recevoir et une aspiration à recevoir le bien, ce qu'il veut donner. Et ce désir de recevoir est appelé racine des créatures, car de ce désir de recevoir se sont ensuite propagées de nombreuses distinctions dans ce désir de recevoir. C'est-à-dire que lorsqu'il est sorti et s'est révélé pour la première fois et qu'il recevait selon cet aspect, cet état est appelé du nom de « monde d'Ein Sof ». C'est-à-dire que ce désir de recevoir n'a pas encore mis de fin à la lumière supérieure. Mais il recevait dans ce cri la réception du bien et du plaisir. C'est pourquoi une correction a été faite, qu'ils ne reçoivent pas l'abondance dans le but de recevoir, mais dans le but de donner. Et par cela, ils ne ressentiront aucune honte lors de la réception des plaisirs. Et selon ce qui a été dit, il en ressort que dans le monde d'Ein Sof, il n'y avait qu'un seul désir. Ce n'est qu'ensuite, c'est-à-dire qu'après qu'a été faite la correction du Tzimtzum, c'est-à-dire qu'il n'est permis de recevoir quoi que ce soit que selon la mesure où il est possible de diriger dans le but donné, déjà ce désir de recevoir s'est divisé en de nombreux aspects, du fait que au moment où Malchut a reçu sur le cri, ce que nous attribuons au Créateur, qu'il a fait une chose nouvelle, existence à partir de l'absence, appelée aspiration à la réception des plaisirs, Malchut pourrait recevoir tout ce que le Créateur voulait donner. Car dans la mesure de ce qu'il voulait donner, selon cette mesure, il a créé un désir de recevoir. Et par conséquent, Malchut pouvait recevoir toute l'abondance qu'il y a dans le désir du Créateur de donner. C'est pourquoi cela est considéré comme un désir unique. Comme il est connu, la lumière ne permet pas de se diviser, mais toutes les divisions que nous distinguons dans les lumières ne sont qu'en fonction des receveurs. Et pour cela, puisqu'il n'y a qu'un seul aspect dans le cli receveur, cela est considéré comme une seule lumière, comme susmentionné qu'un seul cli est considéré comme un seul désir. Ce qui n'est pas le cas après la correction du Tzimtzum. Il faut donner au désir de recevoir l'intention du but donné, et puisque la notion de donner nous l'attribuons aux créatures, il est certain que les kilim, ce que les créatures doivent faire, cela ne peut s'achever en une seule fois. Et c'est pourquoi il faut recevoir chaque fois une certaine part du désir de recevoir et la corriger dans le but donné. C'est la raison pour laquelle le désir de recevoir général qui a été créé s'est divisé en plusieurs parties selon la mesure de l'intention du désir de donner qu'il place sur eux. Dans cette mesure, le désir reçoit la lumière qui convient à ce désir, corrigée avec l'intention de donner. Et selon ce qui a été dit, il en ressort que ce qu'on explique, vous serez saints, vous serez séparés, et nous avons demandé de quoi l'homme doit-il se séparer, et il faut dire que l'homme doit se séparer de l'amour de soi, c'est-à-dire de la réception pour soi, et ne s'occuper que de donner. Et cela est du fait de « car je suis saint », c'est-à-dire du fait que, afin que vous soyez aptes à recevoir le bien et le plaisir, et que le bienfait que vous recevrez soit sans aucune honte, cela peut être si vous êtes dans l'aspect de désir de donner. Cela vous causera une équivalence de forme, comme l'ont interprété nos sages. De même qu'il est miséricordieux, toi aussi sois miséricordieux. Et qu'est-ce qui est écrit? Vous serez saint, vous serez dans l'aspect de désir de donner. Car je suis saint, car moi aussi, je suis seulement pour donner. Et c'est pourquoi il doit y avoir équivalence de forme appelée adhésion. Et selon ce qui a été dit, nous comprendrons ce que nous avons demandé, car ici, il semble que la raison de « vous serez saint » est du fait que le Créateur est saint. Si c'est ainsi, quelle est la signification de ce qu'ont dit nos sages? Car je suis saint pour dire que si vous vous sanctifiez, je vous considère comme si vous m'aviez sanctifié. Il semble d'ici le contraire que vous devez être saint afin que, comme si vous m'aviez sanctifié. Et il est en général difficile de comprendre que le peuple d'Israël doit sanctifier le Créateur. Quelle en est la signification? Nous disons toujours « Béni sois-tu, Créateur, qui sanctifie Israël et les temps. Béni sois-tu, Créateur, qui sanctifie Israël et le jour du souvenir. » Et de même, nous disons dans le Kiddush, « Car tu nous as choisis et tu nous as sanctifiés parmi tous les peuples. » Si c'est ainsi, quelle est la signification de « comme si vous m'aviez sanctifié » C'est-à-dire, le Créateur a-t-il besoin que nous lui donnions quelque chose pour son bien, car il aurait besoin, comme si, de notre sainteté? Et cela, il ne peut l'obtenir que par nous. Est-il possible de dire qu'il a, que Dieu nous en garde, besoin des créatures, qu'elle lui donne quelque chose pour lui? Et comme nous l'avons expliqué, saint est appelé donneur, et afin qu'il y ait des kélim pour les créatures pour recevoir son abondance, il doit y avoir équivalence de forme. C'est-à-dire que même les créatures est pour désir seulement de donner et non de recevoir. Sinon, il n'est pas reconnu que le Créateur est donneur pour elles. C'est pourquoi le Créateur a dit que si vous vous sanctifiez, c'est-à-dire que vous vous sépariez de la réception pour soi et que vous vous occupiez seulement du travail de donner, appelé sainteté, je considère cela pour eux comme si vous m'aviez sanctifié. C'est-à-dire, vous avez causé, par le fait que vous vous occupez du don, que moi aussi je puisse vous donner tout le bien. Il s'ensuit selon cela que ce dont le Créateur a besoin, que les créatures le sanctifient, par le fait qu'elles se sanctifient elles-mêmes, l'intention est sur la révélation que le Créateur est le donneur. Sinon, il est obligé d'être en dissimulation pour les créatures. Et il ne peut leur donner l'abondance, car par la réception de l'abondance, elles entreraient dans un cri d'amour propre, plus que la mesure du fait des excès. C'est-à-dire qu'auparavant, elles recevaient le bien et le plaisir matériel dans des kélims de réception, tandis que lorsqu'il leur donnera l'abondance supérieure, qui est un plaisir véritable, assurément, elles seront de véritables réceptrices. Comme il est connu que la lumière fait le cli, c'est-à-dire que le plaisir cause la convoitise, comme l'ont dit nos sages, l'œil voit et le cœur convoite. Et selon ce qui a été dit, nous comprendrons que ce dont le Créateur a besoin, que les créatures se sanctifient elles-mêmes, c'est pour le bien des créatures. C'est-à-dire que par cela qu'ils travailleront dans le but de donner, alors le Créateur aura la capacité de leur donner l'abondance. Et ils resteront dans l'aspect de donner et non dans l'amour de soi, ce qui fait séparation dans la spiritualité comme susmentionné. Et c'est ce qui est écrit, je considère, comme si vous m'aviez sanctifié, c'est-à-dire que vous avez causé par cela que je sois révélé à tous, que je suis saint. C'est-à-dire que je donne à tout le monde le bien et le plaisir, car donneur est appelé saint comme susmentionné.
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1: Et selon ce qui a été dit, nous comprendrons ce que nous avons demandé sur ce que nos sages ont interprété au sujet du verset « Vous serez saints ». Pourrais-tu être comme moi? Le texte dit « Car je suis saint ». Ma sainteté est au-dessus de votre sainteté. Et nous avons demandé « Est-il possible qu'il y ait quelqu'un qui pense que la sainteté d'Israël soit semblable à la sainteté du Créateur ?» Et selon ce qui précède, il faut interpréter, puisque le Créateur a dit « Vous serez saints », que l'intention est que vous soyez séparés des kélim de réception et que vous vous occupiez seulement des kélim de dons. Pourrais-tu être comme moi, c'est-à-dire comme le Créateur n'utilise pas de kélim de réception, car que Dieu nous en garde, de qui recevrait-il? Mais tout ce que nous pouvons dire à propos du Créateur, c'est seulement ce que nous recevons de lui, comme il est écrit, de tes actions, nous te connaissons. Et c'est pourquoi le Créateur dit, ne monte pas à l'esprit d'être comme moi, c'est-à-dire que vous restiez dans l'aspect de donneur dans le but de donner. C'est ce qu'il dit, pourrais-tu être comme moi, c'est-à-dire comme moi, je donne seulement et ne reçois rien. Vous aussi, vous resterez dans l'aspect de donneur dans le but de donner. À cela, il a dit, non, mais vous devez parvenir à l'aspect de receveur, c'est-à-dire réception véritable. Vous devez utiliser vos kélim de réception, mais seulement l'intention doit être dans le but de donner. Car le but de la création est de faire du bien à ses créatures, que les créatures reçoivent le bien et le plaisir. Et c'est ce qui est écrit, « Ma sainteté est au-dessus de votre sainteté ». Et selon ce qui a été dit, il en ressort que nous devons distinguer entre la sainteté d'en haut et la sainteté d'en bas, bien qu'il soit écrit « Vous serez saints, car je suis saint, votre Dieu », que nous avons interprété que l'intention est que vous travailliez seulement dans le but de donner. Comme moi, je suis le donneur, comme il est dit dans les propos de nos sages, de même qu'il est miséricordieux, toi aussi sois miséricordieux. Néanmoins, il y a une différence entre la sainteté d'en haut et la sainteté d'en bas, car la sainteté d'en haut est entièrement pour donner, et il n'y a pas là-bas de réception du tout, ce qui n'est pas le cas de la sainteté d'en bas. Ce n'est pas ainsi, mais la perfection est justement lorsqu'on utilise les kélim de réception. Et la sainteté est sur l'intention, c'est-à-dire ce qu'on exige des créatures, qu'elles soient saintes, qu'elles soient donneuses et non receveuses. L'essentiel de l'intention est qu'elles soient dans le but de donner. Cependant, dans l'ordre du travail, il faut distinguer entre la petitesse de la Kedusha et la grandeur de la Kedusha. Car l'ordre du travail est d'aller du facile au difficile. C'est pourquoi il faut d'abord commencer par un travail où les actes de don soient dans le but donné, ce qui s'appelle que toutes les mitzvot qu'il accomplit, son intention soit de ne recevoir aucune récompense, aucune contrepartie pour l'accomplissement de la Torah et des mitzvot, mais que ce soit l'ishma et non pour son propre bénéfice, ce qui s'appelle donneur dans le but de donner. Et nous passons maintenant à la leçon en rediffusion. Nous avons lu un article dans la section Kiddushim, dans les degrés de l'échelle, le tome 2, la page 109, et deux aspects dans la Kiddusha. La Kiddusha signifie dans le but donné, c'est-à-dire que l'intention comptait et non l'action. Cependant, l'action témoigne que l'intention est réellement dans le but donné. C'est pourquoi toute la Kiddusha, du Marksom jusqu'à la fin, de la correction de l'âme, consiste en degrés dans le but donné. Mais cela dépend du désir de recevoir, des kélim de réception et des actions que nous pouvons joindre à cette intention. Et plus l'homme peut joindre son essence à cette intention, dans le but donné, de plus en plus, plus il s'élève vers des degrés supérieurs. L'essentiel est donc dans l'intention. Nous commençons par elle et nous terminons avec elle. Tout chemin, toute la spiritualité n'est qu'intention. Cependant, le désir sur lequel chevauche l'intention détermine le degré de l'homme. Il y a certainement ici une certaine gradation selon la vieute du désir et la vieute du massar que l'homme peut placer sur le désir. C'est ainsi que nous mesurons le degré de l'homme. Lorsque nous utilisons le désir de recevoir avec l'intention de donner, avec un désir de recevoir, d'aviut racine, alef et bet, cela ne s'appelle pas recevoir afin de donner. Cela s'appelle seulement donner afin de donner. Pourquoi? Donner afin de donner n'existe pas réellement. C'est une action qui n'appartient pas à l'être créé. L'être créé est un clé de réception, comme nous l'étudions. Cependant, le désir de recevoir, d'aviut racine, alef et bet, ne se ressent pas encore comme recevant le délice. C'est pourquoi le travail avec lui s'appelle le travail de donner afin de donner. Ce n'est que lorsque l'intention dans le but de donner chevauche un désir de recevoir, d'aviut kimel et d'alet, que cela s'appelle recevoir afin de donner. Car dans une telle aviut, d'alet et gimel, il existe déjà le ressenti des receveurs, le ressenti du délice et le ressenti de la honte. Alors nous commençons déjà à recevoir en but de donner, avec le ressenti du receveur dans le but de donner. Et c'est pourquoi toute âme et tout cri se divise en Galgata Enam et en Arap. Et le travail est différent. Le travail sur Galgata Enam s'appelle le travail de gestation, de naissance et d'allaitement. Ibur, Yenika, Morin, et puis jusqu'au temps de la Katnout. Et le travail sur l'équilibre de réception avec la vieux d'Alet et Gimel. Elle travaille sur l'équilibre de Gadlout. Cela commence après la Bar Mitzvah, comme elle est appelée dans la spiritualité. La Bar Mitzvah signifie que l'on commence à travailler avec la Rap. Ce sont les deux aspects dans la Gdusha. Cependant, la Gdusha se mesure non d'après le désir, mais d'après l'intention. L'intention minimale dans le but donné, lorsqu'elle est réellement dans le but donné, place immédiatement l'homme dans l'espace spirituel, dans le monde spirituel. Que signifie acquérir le marxum ou traverser le marxum? Cela signifie acquérir l'intention dans le but donné, appelé l'ishma. Y a-t-il des questions? Tout

0: C'est clair. Oui. L'intention minimale de donner signifie-t-elle qu'une action l'accompagnera nécessairement? Est-ce le sens de l'idée que l'essentiel est l'intention? Une intention peut-elle exister sans action dans la spiritualité? Dans la spiritualité, une intention sans action, je ne sais pas exactement ce que tu entends par action. Une action signifie que je me préoccupe d'abord de l'intention. Oui? Alors, c'est ce dont nous avons parlé. Avant tout, je suis obligé de trouver le Créateur afin d'avoir une certaine prise avec lui. Ensuite, je dois vérifier quel lien j'ai avec lui. Peut-être est-il généralement dans le but de recevoir. Peut-être n'y a-t-il aucun lien. Lorsqu'un lien existe, je vérifie si ce lien est dans le but de donner. Supposons que je sois déjà parvenu à un état où j'ai réellement la capacité d'être dans le Tsimtsum. Je restreins mes désirs et toute mon attitude envers lui et est dans le but de donner. Maintenant, la question est, que signifie dans le but de donner? À quelle hauteur cela peut-il se trouver? Est-ce que je mange une salade, un morceau de pain, du poisson ou même de la viande? Il y a une différence. 5 plats, 5 degrés d'aviut. Sur quel plat maximal, en quantité et en qualité, puis-je faire le calcul que je reçois ce délice dans le but donné? Assurément dans le but donné. Cela s'appelle un calcul effectué dans le roche du Partsouf. Et ensuite vient l'action. Cependant, le calcul dans le roche du Partsouf est lui-même considéré comme l'action spirituelle. Car après ça, l'action s'accomplit nécessairement d'elle-même. Il n'y a aucun doute là-dessus. S'il existe un calcul dans le roche, autrement dit, le calcul dans le roche, où je vérifie que je peux construire un roche de partouf, témoigne déjà de tout ce qui arrivera ensuite. Ça s'appelle une intention dans le roche, dans le but donné, et selon l'action que je vérifie et accomplis, je prépare tout pour la réception dans le cli. Oui. L'homme se trouve quelque part lorsqu'il doit parvenir au degré plus élevé de recevoir afin de donner. Ça paraît apparemment encore plus élevé que ce qui apparaît ici comme le Créateur, puisque le Créateur ne fait que donner. Tu n'étais peut-être pas ici il y a 2 ou 3 jours. Nous avons lu un article disant que certainement le Créateur n'a aucun problème. Il donne selon sa nature. Et moi, je donne. Je dois être donneur afin de donner. Ce sont des choses assez étranges, hein, n'est-ce pas? Quelle étrange combinaison de mots. Car l'être créé est un désir de jouir. Et si avec le délice qu'il ressent, son intention est de donner du plaisir à celui qui lui donne le délice, au Créateur, cela signifie qu'il donne selon la qualité générale et l'essence de l'action. Cependant, en réalité, il reçoit toujours. Il n'a aucune autre possibilité. J'utilise toujours mon désir de recevoir, mon appétit et les aliments placés devant moi afin de me lier au maître de maison. Je n'ai aucun lien avec le maître de maison, si ce n'est par les aliments et par ma faim. Ce sont les moyens. Alors, quelle est ta question? Le Créateur donne certainement selon sa propre nature. Bon, je sais pas, je peux pas dire qu'il fournirait certains efforts afin de donner. Certainement pas. C'est son désir. Et c'est ce qu'il accomplit. Alors, je parle jamais de la force supérieure elle-même telle qu'elle est, séparée de moi. Je ne peux rien dire sur ce qu'elle est. Je peux seulement dire que ce que je reçois d'elle et ce que je ressens qui me vient d'elle, de bonnes choses, de mauvaises choses, de la honte ou des délices, bon, c'est tout. Mais ce qu'elle est, je ne peux pas me représenter ce que signifie simplement un désir de donner. Je ne peux pas me le représenter. Même si je devenais un être créé d'un degré que j'ignore, peut-être existe-t-il là certains dons du Créateur permettant de comprendre d'une certaine manière ce que cela signifie. Mais tout ce que je comprends, je le comprends dans mes kélim de réception. Et c'est par l'action de recevoir que je peux me le représenter jamais au-dessus de mes kélim. Ben, je ne peux jamais sortir de mes kélim. Sortir de mes kélim s'appelle la lumière abstraite. Ce n'est pas un être créé. Je ne ressens pas non plus cette lumière abstraite. Même si je ressens une lumière abstraite, c'est simplement parce que je suis parvenu à un état où je la ressens abstraite. Mais toujours dans mes kélim de réception. La question n'est donc pas pertinente. Nous ne nous occupons pas de ce qui se trouve au-dessus des limites de l'être créé, car ce n'est que de la philosophie. Il n'y a là aucune expérience pour qui que ce soit, et un être créé ne pourra jamais atteindre ça. Et cependant, il existe une atteinte de ça sous une forme où le Créateur donne une sorte de compréhension au-dessus de nos kélim. Il existe des degrés très élevés de ce genre. Mais les kabbalistes n'écrivent même pas là-dessus. Cela n'a aucune signification. D'accord? Bon. Quoi? Et comment l'homme peut-il se préoccuper avant le maximum de ce qui est dans le but donné? Et nous disons toujours qu'avant le maximum, c'est impossible, nous ne savons même pas ce que ça signifie. Avant le maximum, nous ne pouvons pas nous préoccuper du don. Nous ne pouvons pas penser dans le but donné. Nous ne pouvons pas accomplir une action dans le but donné. C'est pourquoi cela s'appelle être avant le maximum. Autrement dit, dans la spiritualité, il n'existe aucun lieu où je pourrais être dans cette pièce tout en étant déjà adapté à la société de la pièce voisine. Ça n'existe pas. Et dès que je suis adapté à la pièce voisine, je m'y trouve déjà. Alors tu comprends? Dans la spiritualité, tu as comme un moteur derrière ton dos. Selon les qualités qui changent en toi, ce moteur te déplace vers l'état, vers le lieu qui te correspond. C'est comme une charge électrique dans un champ électrique, ou comme un morceau de fer dans un champ magnétique, ou quelque chose de genre, tu comprends? Alors, il existe une équivalence de forme entre une chose et le champ potentiel. Bon, nous avons donc le Créateur, il est le centre de la force spirituelle. Et de lui sortent les ondes de ce champ, le champ spirituel. Et toi, en tant qu'âme, tu te trouves dans ce champ, dans cet espace, selon le potentiel présent dans ton âme. Plus tu lui ressembles et plus tu te rapproches, plus tes qualités sont éloignées des siennes et plus tu t'éloignes, c'est tout. Ainsi, tu détermines ton mouvement spirituel. Si durant toute ta vie animale, tu n'as changé en rien par rapport à lui, tu n'as effectué aucun mouvement, cela signifie que cela signifie que tu étais mort et que tu es resté mort. Si tu as effectué un certain mouvement ou au moins désiré effectuer un mouvement, tu as déjà une certaine attitude envers lui. Et il est possible que tu aies réellement bougé. Alors, il est écrit que notre but est d'adhérer à lui, de parvenir au centre de ce même champ, de ce même espace où il se trouve au milieu. Selon une équivalence de forme toujours plus grande, nous avançons toujours davantage vers lui, jusqu'à être réellement inclus en lui. Mais être inclus en lui ne signifie pas que je m'annule. Je deviens plutôt comme lui. Mes qualités deviennent semblables à ses qualités. Nous nous trouvons alors tous les deux là et non comme un seul, c'est tout. Mais comment effectue-t-on un mouvement? Le mouvement s'effectue selon la disparité de forme. Je dois lui ressembler un peu plus que précédemment. Cela signifie que j'effectue un mouvement. Autrement dit, le mouvement s'effectue par l'effort que je réalise sur moi-même. Si mes qualités changent pour se rapprocher davantage de ses qualités, cela signifie que j'ai avancé vers lui dans cette mesure. Nous mesurons donc notre distance initiale, 125 degrés, du maximum jusqu'à lui. Selon la mesure où nous pouvons parvenir à l'équivalence de forme avec lui, nous nous trouvons sur cette échelle de degrés, entre moi et lui. Et nous nous y déplaçons davantage, encore davantage, toujours davantage. Il n'existe pas de recul. Lorsque l'on entre réellement dans ce travail, même dans cet état où tu es ici, tu ne seras jamais dans un état pire que maintenant. On avance toujours. Et parfois, il peut te sembler que tu tombes ou que tu recules, mais ce n'est qu'une impression. C'est afin de t'éveiller, de te faire apparemment trébucher et de te donner différentes occasions de ressentir de nouveaux aspects. Généralement, les perturbations arrivent car c'est précisément en elles que l'homme doit s'approfondir et mieux se voir, car ensuite c'est en elles qu'il ressentira une attitude particulière du Créateur. Là où des coups sont donnés, il existe une attitude particulière. Maintenant, comme dans l'avenir. Le mal est changé en bien, mais cela demeure une attitude particulière. Oui. Avec quelle différence existe-t-il entre le fait que je sois proche du Créateur et que le Créateur soit proche de moi? Quelle différence existe-t-il entre le fait que je sois proche du Créateur et qu'il soit proche de moi? Ben, lorsque j'avance et je me rapproche du Créateur, je découvre que, de son côté, il n'existe ni proximité, ni éloignement envers moi, ni en général envers qui que ce soit. Je me trouve simplement constamment en lui. Et de son côté, je me trouve à la fin de la correction. C'est depuis la fin de la correction qu'il se comporte envers moi. C'est tout. Cependant, je ressens son attitude envers moi sous une forme négative selon la mesure où je ne suis pas corrigé. C'est tout. Nous agissons exactement ici dans la vie. Prenons une mère exigeante qui veut que son enfant devienne médecin. C'est le rêve d'une mère polonaise. Combien de pression, de coups et de souffrances lui impose-t-elle jusqu'à ce qu'il soit parfait dans ce domaine, jusqu'à ce qu'il étudie et reçoive seulement la note la plus élevée, n'est-ce pas? Rien de moins. Et plus il refuse, plus elle exerce de pression. Il n'y a là aucune innovation. Okay. Oui. Que puis-je réellement recevoir avec l'intention dans le but donné? Que reçois-tu en échange de l'intention dans le but donné? Que puis-je recevoir avec l'intention dans le but donné? Avec quel désir précis en moi puis-je le faire dans le but donné? Ou bien ne suis-je pas celui qui décide puisque je ne le sais pas?
1: Mani.
0: Quoi? Je n'ai pas compris. Mais quel désir en moi est dans le but donné? Non. Mais quel désir vais-je choisir pour essayer de travailler avec lui dans le but donné, le recevoir afin de donner et corriger afin qu'il ait cette intention? Supposons que j'ai de très nombreux désirs. Quel désir vais-je prendre? Comme si je le décrochais d'un cintre? Et avec lequel vais-je maintenant travailler afin qu'il soit dans le but donné? Bon, et je le laisserai provisoirement tous les autres de côté. Il faut commencer par quelque chose. Oui, je comprends. Pas avec tous ensemble, un par un. Alors, on dit de commencer par le plus petit désir afin d'avancer avec certitude et de ne pas échouer. Hein? Ça paraît vraiment simple, ça? C'est simple, très bien. Tu as terminé avec lui? Prends-en un plus grand. mais ça n'a aucun lien avec le Créateur. Mais alors, envers qui agis-tu dans le but donné si tu n'as aucun lien avec le Créateur? Non, à qui attribues-tu le désir? Ben, pas à moi-même? Non.

0: et vient du ressenti que c'est toi qui l'as préparé pour moi. Autrement dit, l'homme parvient à un état où ressentir le Créateur qui lui manque et qui lui devient nécessaire. Il aura alors quelqu'un à qui dire merci. Commence donc par cela. Tu verras qu'il se révélera, il n'y a aucun problème. Et si tu penses seulement à lui dire merci, il se révélera. Il est prêt pour ça. Car ce sera réellement dans le but donné, même si cela ne concerne qu'un sandwich. Oui. Ben, Rav, que signifie que le Créateur se comporte envers nous comme si nous nous trouvions à la fin de la correction? Que signifie que le Créateur se comporte envers nous comme si nous nous trouvions à la fin de la correction? Agmar Tikkun, ben, nous nous trouvons réellement avec lui, dans l'état le meilleur et le plus parfait. Et cependant, cet état nous est dissimulé derrière 125 couvertures. Il se comporte envers moi depuis l'autre côté des 125 couvertures, là-bas, à la fin de la correction. Je ressens son attitude envers moi à travers 125 couvertures. Elles affaiblissent son attitude au point de l'inverser. Et il en résulte que, pour lui, je suis parfait. Et ce n'est qu'envers moi-même que je suis corrompu. Ça signifie donc, dit l'étudiant, qu'il nous donne comme si nous... autrement dit, tu ne lui fais aucune faveur en te corrigeant toi-même. Ne pense pas que ce soit pour son bien. C'est pour ton bien. Mais ça signifie qu'il nous donne comme si nous nous trouvions à la fin de la correction, mais que nous ne ressentons pas. Ben, il nous donne comme si nous nous trouvions à la fin de la correction. Et nous nous trouvons réellement à la fin de la correction. Il nous semble seulement que nous ne nous y trouvons pas. Autrement dit, le « comme si » concerne notre état et non l'état de la fin de la correction. La fin de la correction est l'unique état qui existe réellement. Et l'impression que nous nous trouvons en dehors de cet état est une illusion. Elle provient de l'émoussement de nos sens. Ce sont nos sens que nous devons corriger afin de ressentir où nous nous trouvons. Il compare ça à un homme inconscient. Peu à peu, cet homme se relève et reprend connaissance. Le retour à la conscience comprend 125 degrés. Peu à peu, les états s'éclaircissent pour lui jusqu'à ce qu'il atteigne l'état où la conscience et l'état réel où il se trouve deviennent parfaitement identiques. Oui. Puisque nous trouvons maintenant à la fin de la correction, comment pouvons-nous dire qu'après le Marksom, nous sommes dans le but donné? Cela paraît être un mensonge. De toute manière, il nous donne déjà ainsi, puis il jouit du fait que nous lui donnions. Alors, qu'est-ce qui change lorsque j'ai traversé le Marksom? Il est où l'ajout ici?
1: Lefnei Marksom, Adam ouver shnei madrigot ekariyot.
0: Avant le Marksom, l'homme traverse deux degrés principaux, très importants, appelés double dissimulation et dissimulation simple. Ces degrés donnent à l'homme tous les kélim et tous les aspects qu'il ne fera ensuite qu'agrandir dans la spiritualité. Il les revêtira d'aspects supplémentaires. Mais les fautes intentionnelles et les erreurs qu'il accomplit maintenant sur son chemin spirituel vers le Marksom sont les véritables kélim qu'il utilisera ensuite. Il existe de nombreuses différences entre avant et après le Marksom. Mais la différence essentielle est qu'avant le Marksom, tu te trouves dans la dissimulation. Le Créateur n'est pas révélé. Tu peux penser et parfois ressentir un peu quelque chose, mais en réalité, ton ressenti du Créateur est une lumière environnante et non une lumière intérieure, car tu n'as pas de massach après le Marksom.

0: Tu as acquis le premier Massar. Cela signifie que tu as traversé le Marksum. Ensuite, tu acquiers d'autres Messarim. Selon ton Messar, tu peux recevoir une lumière intérieure. Et je dis qu'en réalité, il n'y a aucune différence. Nous ne parlons jamais de ce que ressent le Créateur, ni de ce qu'il est. Nous parlons de ce que l'être créé ressent de lui, ou de la manière dont l'être créé se représente l'état du Créateur. Nous ne parlons pas de son état hors de l'être créé. Il arrive que tu penses toutes sortes de choses au sujet de ton ami alors que ce n'est absolument pas lui. Ce n'est absolument pas lui. Tu penses qu'il a telle ou telle chose, qu'il pense ainsi, qu'il a de tels problèmes ou quelque chose de genre. Ensuite, tu te rapproches de lui et tu découvres que ce n'était pas du tout ça. Rien de tout cela n'existait. Ce n'était qu'une image que tu avais dessinée pour toi-même, n'est-ce pas? Autrement dit, il existe la connaissance à partir de soi où les choses me paraissent ainsi. Et il existe son image véritable. Je ne connais jamais l'image véritable du Créateur. Je ne la connais pas. Je peux seulement le connaître selon ce que je pense de lui, selon ce que je comprends de lui, et ainsi de suite. L'image la plus véritable que je puisse atteindre est au maximum la fin de la correction. Mais Kélim n'altère alors plus ce qu'il veut que je ressente de lui. Le maître de maison veut donner 5 plats, chacun à 100%, je les reçois. Et par cela, je ressens l'attitude du maître de maison envers moi, c'est tout. Il n'y a rien de plus. Je ne peux rien atteindre au-delà de cela. Eh bien, ma question est la suivante. Supposons que je sois assis devant le maître de maison. En pratique, je suis déjà assis, je prends et je mange, et je jouis du fait que je mange. Cet état a déjà eu lieu et a lieu maintenant. Quelle est donc la joue lorsque soudainement je... Oh, la joue est le moi. Mais en pratique, c'est également moi qui ai déjà mangé ici. Non. De ton côté, tu n'as jamais été en lien avec le maître de maison. Tu ne l'as jamais ressenti comme tu vas le ressentir. Car ce qui existait, c'est-à-dire la fin de la correction créée par le Créateur, était au compte du Créateur et non au compte de l'être créé. Nous étudions que la propagation de la lumière et son retrait rendent le cli apte à son rôle. Un manque apparaît alors. Et c'est depuis ce manque que se forme le lien de l'être créé avec le Créateur. Auparavant, ce lien n'existait pas. Le maximum que le Créateur puisse accomplir est de créer un désir de recevoir et de le remplir et de lui donner le ressenti de la honte. Ce désir se restreint alors, se déroule et depuis lui vers l'autre extrémité. Le Créateur n'est pas capable de le rapprocher seul. Cela ne s'appellerait pas le développement de ce désir. Ce désir ne se rapprocherait pas. Il peut le faire revenir. Il peut tout faire, sauf comme Balasula m'en donne l'exemple dans une lettre. C'est ressentir à l'homme que c'est lui-même qui agit. Deux amis se rencontrent après 20 ans. L'un est devenu riche et l'autre pauvre. Le riche emmène le pauvre dans sa maison et lui dit « Tout ce qui est à moi est à toi ». Il passe ainsi une semaine et tout est bon et beau. Il fait réellement cela avec tous les biens, sans aucune pensée dans son cœur, que peut-être, au contraire, le riche est prêt à tout lui ouvrir. Alors que dit malgré tout son ami pauvre, qui comprend que le riche lui donne comme à lui-même, et même davantage, qui dit, il n'existe ici qu'un seul défaut. Ce n'est pas moi, mais toi qui as fait tout ça. Et tu peux ne rien faire contre cette chose. Alors, que peux-tu faire? Si tu veux réellement me faire du bien, donne-moi l'occasion d'atteindre par moi-même ce que tu possèdes, c'est tout. Et c'est ce que le Créateur fait pour nous. Afin, ainsi, nous parvenons réellement à une hauteur égale à la sienne.
1: Je suis...
0: Je suis vraiment malade. Oui. Nous étudions que les qualités du Créateur sont le bon qui fait le bien. Mais jusqu'au Marxum, nous ne le ressentons pas. Comment pouvons-nous donc utiliser que ce mal que nous recevons constamment de lui, pouvons-nous en attendant utiliser d'une certaine manière l'image que nous avons de lui? Je ne comprends pas ce que signifie comment utiliser le mal que je reçois de lui. Utilise-le selon ta compréhension. Que signifie utiliser le mal reçu de lui? Chaque fois que tu veux utiliser une chose, cela signifie que tu prends cette chose et qu'avec elle, tu te tournes vers lui. Cela s'appelle l'utiliser. Car penses-tu réellement être capable de faire quelque chose par toi-même? Tu peux faire quelque chose si tu l'exiges de lui, si tu le lui demandes, et c'est lui qui accomplit l'action. Il ne peut pas l'accomplir seul sans que tu le demandes. Et tu ne peux pas l'obliger à faire quelque chose sans que cette demande soit clarifiée et véritable. C'est tout, oui, Eviatar. Nous sommes constamment occupés par mon attitude envers le Créateur, mon attitude envers les perturbations et nous-mêmes face au Créateur. Comment réussissons-nous malgré tout à toujours remarquer ce qui arrive aux amis et leur état? Comment pouvons-nous malgré tout prêter attention à l'état des amis? Pas seulement aux amis, peut-être aussi à la diffusion et à tout ce qui appartient à la propagation de la sagesse de la Kabbale. Je suis constamment verrouillé sur le Créateur et cela m'y oblige. L'homme découvre que seul, tel qu'il est construit, il est incapable de renouveler son lien avec le Créateur ou de l'agrandir, même très légèrement. Il en est incapable. Reste chez toi, tu verras à quel point tu seras vide. Tu n'auras aucune pensée, tu n'en auras pas. Tu viens ici, bien que tu penses, pourquoi venir ici? Il y a encore 100 personnes autour de moi, c'est le désordre. Mais tu viens ici et tu commences à travailler. Tu as des pensées étrangères, parfois de bonnes pensées. Peu importe, tout se met à tourner, tu entres dans ce tourbillon. C'est donc la chose la plus utile. Tu vois, hier, nous avons eu un bon Shabbat. Il était réellement bon. Nous avons bien travaillé. Nous avons parlé de nombreuses choses et il existait un lien particulier. Le résultat de ce lien sera maintenant que vous ressentirez une lourdeur. Pourquoi? De nouveaux désirs arrivent, mais les forces ne sont pas encore présentes. La vue augmente et commence à élever ce que l'on appelle, disons, la ligne gauche. Ce n'est pas encore réellement la ligne gauche, mais tu ressens alors une certaine lourdeur. Tu ne ressens plus la même impression de flotter dans les airs. Après un ou deux jours, l'homme avance malgré tout avec cette lourdeur. Mais il revient dans la société et demeure constamment dans un certain processus. Il commence alors à atteindre quelque chose de plus mûr. Après le Shabbat, le désir a été ressenti comme une lourdeur avec laquelle il était difficile de continuer. Par l'étude, ce désir s'est lié à une certaine illumination. Il commence à devenir comme un nouvel intellect et un nouveau cœur. Le désir auparavant ressenti comme une lourdeur qui lui donnait quelque chose qui le dissimulait ou l'alourdissait réellement. Après quelques jours d'études, il doit ressentir que précisément à l'intérieur de ses désirs et de ses aspects fades qui étaient sans saveur, lourds et accompagnés de faiblesse, il commence à ressentir de nouveaux aspects. une nouvelle connaissance et déjà une expérience, jusqu'à parvenir à réellement jouir d'avoir traversé une descente et une montée. Cela s'appelle avoir traversé un nouveau jour. Ce jour peut durer une semaine ou un mois entier. Ça n'a aucune importance. Il est clair que notre travail doit se faire dans la société. Seul à la maison, c'est impossible. Mais malgré tout, lorsque tu te trouves dans la société, même durant la leçon, ben, t'es tellement occupé à regarder en toi-même et à faire tout ça. Et comment réussis-tu malgré tout à penser à celui qui se trouve près de toi, à ce qui lui arrive et à remarquer ce qui se passe ici ou là? Ben, tu dis que tu es incapable de penser simultanément plusieurs choses. Bon, d'accord. Avant tout, ne pense pas que cela te rend moins apte que quelqu'un ayant des pensées plus rapides. Ça n'a aucun rapport. Il n'existe ici aucune mesure permettant de comparer l'un à l'autre et de dire « il réussira mieux que moi, plus rapidement ou par des chemins plus faciles ». Ça n'existe pas. Ces choses ne sont simplement pas examinées de cette manière. Je suis donc assis, je sais que je dois penser à l'étude. Supposons que nous étudions quelque chose dans le Talmud Esser à Sefirot. Ce n'est pas simple, c'est une chose nouvelle pour moi, c'est difficile. Je dois relier de nombreuses choses et m'en souvenir. Simultanément, je dois penser au Créateur, moi et le Créateur. Je dois penser aux actions que j'accomplis ou à ce que j'étudie. Comment est-ce que j'aspire à parvenir au but? Le but est l'adhésion à lui. Là-bas, au degré supérieur, appelé la fin de la correction. Comment puis-je penser à ça et penser simultanément à l'étude? Et ensuite, je ne dois pas penser seulement à ça. Afin de parvenir à ce but, je dois me souvenir des amis. Où se trouvent-ils près de moi? Je dois penser qu'ils aient davantage que ce que j'aurai, que j'étudie, mais qu'ils en aient réellement ici. Ce sont encore des pensées supplémentaires et elles sont également étrangères à ma nature. Cela me fait complètement sortir de toute occupation dans l'étude de la sagesse. Selon l'intellect, il y a l'amour des amis et la manière dont nous sommes ensemble. En bref, on exige de moi tellement de choses que je ne sais simplement pas quoi faire. Dis-moi seulement d'étudier et j'étudierai. Dis-moi seulement n'étudie pas, ouvre le livre et pense au Créateur. Je le ferai, mais je ne peux pas relier ensemble toutes ces extrémités. La solution est simple. Ne les relie pas. Pèse dans tout ça selon ta capacité simultanément à l'étude. C'est une seule chose, l'essentiel est d'étudier durant l'étude, d'exiger que cette chose se trouve en toi, c'est tout. Tout le reste, comme préparation, se trouve à l'intérieur. Mais comme nous l'avons vu durant le Shabbat, nous pouvons parvenir à un état où chacun est occupé par lui-même. Il arrive alors qu'un homme soit réellement en danger, comme ce qui s'est passé durant le Shabbat. Comment devons-nous agir? Il est réellement très important que nous soyons sensibles à l'état des amis, mais il est presque impossible de tout accomplir. Rassemble tous les amis plus ou moins concernés par cette chose. Prenez une feuille de papier et concluez un accord entre vous. Par exemple, vous vérifierez chaque demi-heure où se trouve chacun de nous et si personne ne s'est enfui. Bon, tu sais, si c'est enfui, vous devez immédiatement le ramener. Vous aurez peut-être deux ou trois personnes particulières qui ont réellement une approche adaptée pour parler avec un homme se trouvant dans un mauvais état. Elles pourront l'éveiller, le ramener, le faire asseoir dans le groupe et ainsi de suite. Mais le groupe a l'obligation de se préoccuper de chacun de ses membres. Tu vois pourquoi nous nous sommes divisés en groupes. avec 100 personnes, il est impossible de voir si celui-ci est présent ou si celui-là ne l'est pas. C'est impossible. Ainsi, au moins, tout mon groupe est assis à la même table. Je vois qui est présent et qui ne l'est pas. Même 15 ou 20 personnes, c'est beaucoup. Il est préférable d'en avoir 10. Mais cet accord doit obligatoirement exister. Il ne peut pas être écrit, il peut être oral. Cela n'a pas l'importance. Mais faites en sorte que l'homme ressente que cet accord l'oblige. Faites-le par écrit. Faites-le sous une forme très sérieuse. Cela agit psychologiquement sur l'homme. Oui. D'un côté, j'ai un manque du Créateur. Autrement dit, je désire énormément avancer, mais j'avance lentement. D'un autre côté, je dois avancer dans la joie, dans l'amour et sur la ligne droite. Mais à mon goût, j'avance lentement, trop lentement. Je voudrais avancer plus rapidement. J'ai ce manque. Comment accélérer l'avancement? Comment avancer? Comment toutes ces choses peuvent-elles s'accorder? Autrement dit, comment peuvent-elles? L'accélération de l'avancement ne vient pas du fait que tu dises « Hey! Hey! » ni du fait que tu accomplisses je ne sais quels efforts. Tu comprends, l'accélération de l'avancement consiste à te souvenir chaque fois de revenir au contact avec lui. Il faut réduire au maximum le temps vide entre les entrées, c'est-à-dire entre les contacts avec lui. Fais-toi toutes sortes de signes. Pense à différents moyens à chaque instant où que tu sois, quoi que tu entendes ou quoi que tu lises, peu importe, tu te souviens soudain. Oh, je l'ai encore oublié pendant quelques instants. Oh, je l'ai encore oublié. Ces entrées, le fait que tu te détaches est une bonne chose. Ce qui n'est pas bon, c'est que le temps jusqu'à ton retour au lien puisse durer plusieurs heures ou peut-être plusieurs jours. Je ne sais pas. C'est là ton travail. J'avais compris que ces montées et descentes n'existaient qu'après le Marksum. Durant la période de préparation, il n'existe absolument ni montée ni descente. Ah, nous verrons ça. Mais les montées et les descentes existent également avant le Marksum, comme après le Marksum. Seulement, chez nous, durant la préparation, elles ne s'appellent pas réellement montée et descente, comme elles le seront ensuite. Après le Marksum, les montées et les descentes comprennent une chute dans les clipotes. C'est... c'est le ressenti d'un véritable éloignement, un ressenti réel à l'intérieur des Kélim. Autrement dit, l'homme est inclus de deux extrémités, le Créateur et l'inverse de lui. Pour l'instant, nous ressentons parfois une lumière environnante, légèrement dissimulée. Alors nous tombons dans notre petite annualité, l'argent, les honneurs, les connaissances intellectuelles ou simplement rien. Une telle fadeur ou bien la lumière est claire et nous pensons être des héros, alors nous nous enflammons à sa suite et nous sommes prêts à tout accomplir. Ce ne sont pas exactement les montées et les descentes qui existent après le Marksum, mais malgré tout, c'est déjà quelque chose. Bon. Maintenant, les amis, nous allons résumer nos impressions de la leçon et ce que nous pouvons en prendre pour mettre en œuvre dans nos dizaines. 6 minutes pour en parler. Il me semble à moi que, comme nous avons parlé des montées, des descentes, les entrées, les sorties, comment se construire avec la société, la dizaine, le groupe, de sorte que ça nous aide toujours à retourner à la connexion et au contact avec le Créateur. Il y a plusieurs trucs pendant toute la journée, et en général, un désir de se rapprocher, un désir de réaliser la méthode.
1: Chaque fois, l'homme doit construire.
0: La bonne relation à la réalité, à chaque fois, une personne doit construire ça. Vous ne serez jamais dans un pire état que maintenant, seulement cela. Et parfois, il pourrait sembler que nous demeurons ensemble ou que nous régressons, mais ce n'est qu'une impression. C'est pour nous donner l'occasion de retourner à ressentir le nouveau discernement et c'est comme ça que nous avançons. J'ai entendu que si nous faisons des efforts et que nous remercions le Créateur se révèle. J'ai entendu qu'il nous fallait faire un accord.
1: הזירוז בהתקדמות שאתה תיזכר כל פעם לחזור למגע עמו ומה שגרשון עכשיו אמר זה ממש מילים יפות של הרב אתה מגיע למצב
0: il faut faire attention et avancer retourner en contact avec lui et il faut parvenir à un état où nous devons le ressentir de sorte qu'on ait quelque chose qu'on ait de quoi penser. Si on ne fait que penser à lui, il sera révélé. Et ça, il est prêt à le faire. Et cet exemple avec le sandwich où nous commençons une certaine correction à partir d'un petit désir. Et exprimer de la gratitude de sorte que nous demandons sa révélation. Et c'est une chose très unique que nous avons entendue pendant la leçon.
2: Et עשיר ועני, שהעשיר יכול לתת לעני, שהוא חבר שלו מלפני הרבה זמן, הוא יכול לתת לו כל טוב, בלי הגבלה ממש מכל הלב, אבל אני אגיד שעדיין יש בדבר הזה פגם, כי אני לא מרגיש שהוא הרוויח את זה, שהוא נתן משהו מעצמו, אז הבורא נתן לנו את ההזדמנות באמת להרוויח, ואז לכן יש לנו את כל העבודה הזאת המיוחדת.
3: גם המקום הזה שהיה שבמאמר על שתי בחינות שיש בקדושה אחת שהיא כאילו להשפיע על מנת להשפיע לא יודע, אחת זה כאילו שבעצם מתוך הכלי קבלה עם הכוונה הנכונה זה בעצם הקדושה הזאת שכאילו יש מלמטה שבעצם אנחנו צריכים, אנחנו גם כאילו באיזשהו מקום ככה, לא יודע מצווים, אבל כאילו נדרש מאיתנו, כמו שהבורא הוא קדוש, ככה גם אתם תהיו קדושים. קדושה מלשון להשפעה. אני חושב שצריך כאילו גם מהאדם את הרצון ההתחלתי לצאת, לנתק את עצמו מהכלי קבלה, לרצות להיות במקום הנכון עם הכוונה הנכונה, כמו שדוד אמר, רק תרצה להגיד לו תודה, תחפש איך להודות לו, וכנראה זה כל מה שנדרש מהאדם, משם כבר האור פועל ומסדר את הכלי.
4: זוהר כותב, הדוגמה אם להכין סנדוויץ' ולעשות את זה כדי להרגיש אותו שעשה את זה או שעשיתי את זה עבורו. קצת בלבול, אבל כנראה שבגלל שההשפעה לא כל כך ברורה. כל כך לא ברורה. ומוסיף גם מהשיעור שאדם, חברים הזכירו, האדם מגלה שלבד, כמה שהוא לא בנוי, לא מסוגל לחדש קשר עם הבורא או להגדיל אותו, ממש במאומה, לא מסוגל. ודווקא בהמשך הקטע עם החברים, כמה שזה ככה, איך זה נקרא? מערבולת כזאת. דווקא שם זה הדבר המועיל ביותר.
3: מהשיעור, קחו דף נייר, תעשו הסכם ביניכם, זה חובה שקבוצה תדאג על כל אחד ואחד שנמצא. בשולחן אחד יושבת כל הקבוצה שלי, אז אני רואה מי נמצא, מי לא נמצא. הסכם הזה חובה שיהיה. תעשו ככה שאדם ירגיש שזה מחייב אותו.
5: ועכשיו חברים, נעבור להלק הבא של השיעור.

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1: Bonjour les amis, en première partie nous allons revoir une leçon du 12 juin 2002 qui est basée sur l'article Deux aspects dans la Kedusha. Il s'agit de l'article 15 de 1987. Nous allons lire cet article dans nos dizaines pour les prochaines 20 minutes. Deux aspects dans la Kedusha. Il y a une Kedusha en haut et il y a une Kedusha en bas, comme il est écrit, « Vous serez saints ». Voici qu'il y a une Kedusha en haut, en bas, c'est-à-dire que les créatures doivent être saintes. Et ensuite, il est écrit, « Car je suis saint, moi le Créateur, votre Dieu. » C'est la Kedusha d'en haut. Et cela est une cause et une raison pour laquelle il doit y avoir une Kedusha en bas, du fait qu'en haut, il est saint. C'est pourquoi il veut qu'en bas aussi, il soit saint. Nos sages ont interprété « Vous serez saints, soyez séparés, car je suis saint » pour dire que si vous vous sanctifiez vous-même, je considère cela pour vous comme si vous m'aviez sanctifié. Et à première vue, il est difficile de comprendre cela, car d'ici, il semble comme si que Dieu nous en garde, il n'y a pas de Kedusha en haut. Mais du fait que le Créateur veut être saint, c'est pourquoi il dit que si vous vous sanctifiez vous-même, je considère cela pour vous comme si vous m'aviez sanctifié. Et il faut comprendre cela. Et pourtant, du sens simple des mots, il semble que du fait que le Créateur est saint, c'est pourquoi il dit que les créatures aussi doivent être saintes. Comme il est écrit, vous serez saints. Du fait de « car je suis saint, moi, le Créateur, votre Dieu ». Et des interprétations de nos sages, il semble que le fait que les inférieurs doivent être saints, c'est pour qu'ils le sanctifient, comme ils ont interprété ce qui est écrit, « Car je suis saint, moi, le Créateur, votre Dieu ». C'est-à-dire que si vous vous sanctifiez vous-même, je considère cela pour vous comme si vous m'aviez sanctifié. Il s'ensuit comme si la raison pour laquelle il faut être saint, c'est afin qu'il y ait une Kedusha en haut. Encore, nos sages ont interprété en ces termes, « Vous serez saints. Est-ce possible comme moi? Le texte dit, « Car je suis saint, ma Kedusha est au-dessus de votre Kedusha. » Jusqu'ici, ces mots. Cela aussi est difficile à comprendre. Est-il concevable de penser qu'Israël soit comme le Créateur? Est-il possible de penser une telle chose? Et afin de comprendre ce qui précède, il faut comprendre quelle est l'explication de ce qu'ils ont interprété sur « Vous serez saints, soyez séparés ». C'est-à-dire de quoi l'homme doit-il se séparer? Et il faut encore comprendre la raison pour laquelle l'homme doit se séparer. Et du verset, il semble qu'il doit se séparer du fait de « car je suis saint ». Et cela aussi, il faut comprendre que le Créateur soit saint, on peut comprendre, mais que le fait que le Créateur soit saint soit la raison pour laquelle l'homme aussi doit être saint, pourquoi? Est-il possible de comparer l'homme, qu'il soit semblable au Créateur? Est-ce possible? Et si c'est ainsi, il faut comprendre quelle est l'intention dans le fait qu'on oblige l'homme à être saint comme le Créateur. Et il semble que c'est cela l'essentiel que l'homme doit être. Sinon, il semble qu'il sera l'inverse de la Kedusha. L'impureté est comme s'il n'y avait rien au milieu, ou bien dirons-nous qu'il y a un aspect intermédiaire entre la Kedusha et l'impureté. Et cela aussi, il faut comprendre qu'est-ce que l'impureté dans le travail et qu'est-ce que la Kedusha dans le travail. Et il faut expliquer tous ces sujets selon une seule direction, c'est-à-dire revenir sur le but de la création, quel il est, et quelle est la racine des corruptions, et quelles sont les corrections qui nous incombe de corriger, afin que le but de la création se réalise dans sa perfection. C'est-à-dire que les créatures reçoivent le bien et le plaisir, ce que, dans son désir, le Créateur veut leur donner, comme susmentionné, que son désir est de faire du bien à ses créatures. Or, il est connu que le désir de faire du bien a créé un désir de recevoir et une aspiration à recevoir le bien, ce qu'il veut donner. Et ce désir de recevoir est appelé racine des créatures, car de ce désir de recevoir se sont ensuite propagées de nombreuses distinctions dans ce désir de recevoir. C'est-à-dire que lorsqu'il est sorti et s'est révélé pour la première fois et qu'il recevait selon cet aspect, cet état est appelé du nom de monde d'Ein Sof. C'est-à-dire que ce désir de recevoir n'a pas encore mis de fin à la lumière supérieure. Mais il recevait dans ce cri la réception du bien et du plaisir. C'est pourquoi une correction a été faite, qu'ils ne reçoivent pas l'abondance dans le but de recevoir, mais dans le but de donner. Et par cela, ils ne ressentiront aucune honte lors de la réception des plaisirs. Et selon ce qui a été dit, il en ressort que dans le monde d'Ein Sof, il n'y avait qu'un seul désir. Ce n'est qu'ensuite, c'est-à-dire qu'après qu'a été faite la correction du Tzimtzum, c'est-à-dire qu'il n'est permis de recevoir quoi que ce soit que selon la mesure où il est possible de diriger dans le but donné, déjà ce désir de recevoir s'est divisé en de nombreux aspects. Du fait que, au moment où Malchut a reçu sur le cri, ce que nous attribuons au Créateur, qu'il a fait une chose nouvelle, existence à partir de l'absence, appelée aspiration à la réception des plaisirs, Malchut pourrait recevoir tout ce que le Créateur voulait donner. Car dans la mesure de ce qu'il voulait donner, selon cette mesure, il a créé un désir de recevoir. Et par conséquent, Malchut pouvait recevoir toute l'abondance qu'il y a dans le désir du Créateur de donner. C'est pourquoi cela est considéré comme un désir unique. Comme il est connu, la lumière ne permet pas de se diviser, mais toutes les divisions que nous distinguons dans les lumières ne sont qu'en fonction des receveurs. Et pour cela, puisqu'il n'y a qu'un seul aspect dans le cli receveur, cela est considéré comme une seule lumière, comme susmentionné qu'un seul cli est considéré comme un seul désir. Ce qui n'est pas le cas après la correction du Tzimtzum. Il faut donner au désir de recevoir l'intention du but donné, et puisque la notion de donner nous l'attribuons aux créatures, il est certain que les Kilim

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1: Et selon ce qui a été dit, il en ressort que ce qu'on explique, vous serez saints, vous serez séparés, et nous avons demandé de quoi l'homme doit-il se séparer, et il faut dire que l'homme doit se séparer de l'amour de soi, c'est-à-dire de la réception pour soi, et ne s'occuper que de donner. Et cela est du fait de « car je suis saint », c'est-à-dire du fait que, afin que vous soyez aptes à recevoir le bien et le plaisir, et que le bienfait que vous recevrez soit sans aucune honte, cela peut être si vous êtes dans l'aspect de désir de donner. Cela vous causera une équivalence de forme, comme l'ont interprété nos sages. De même qu'il est miséricordieux, toi aussi sois miséricordieux. Et qu'est-ce qui est écrit? Vous serez saint, vous serez dans l'aspect de désir de donner. Car je suis saint, car moi aussi je suis seulement pour donner. Et c'est pourquoi il doit y avoir équivalence de forme appelée adhésion. Et selon ce qui a été dit, nous comprendrons ce que nous avons demandé, car ici, il semble que la raison de « vous serez saint » est du fait que le Créateur est saint. Si c'est ainsi, quelle est la signification de ce qu'ont dit nos sages? Car je suis saint pour dire que si vous vous sanctifiez, je vous considère comme si vous m'aviez sanctifié. Il semble d'ici le contraire que vous devez être saint afin que, comme si vous m'aviez sanctifié. Et il est en général difficile de comprendre que le peuple d'Israël doit sanctifier le Créateur. Quelle en est la signification? Nous disons toujours « Béni sois-tu, Créateur, qui sanctifie Israël et les temps. Béni sois-tu, Créateur, qui sanctifie Israël et le jour du souvenir. » Et de même, nous disons dans le Kiddush, « Car tu nous as choisis et tu nous as sanctifiés parmi tous les peuples. » Si c'est ainsi, quelle est la signification de « comme si vous m'aviez sanctifié » C'est-à-dire, le Créateur a-t-il besoin que nous lui donnions quelque chose pour son bien, car il aurait besoin, comme si, de notre sainteté? Et cela, il ne peut l'obtenir que par nous. Est-il possible de dire qu'il a, que Dieu nous en garde, besoin des créatures, qu'elle lui donne quelque chose pour lui? Et comme nous l'avons expliqué, saint est appelé donneur, et afin qu'il y ait des kélim pour les créatures pour recevoir son abondance, il doit y avoir équivalence de forme. C'est-à-dire que même les créatures est pour désir seulement de donner et non de recevoir. Sinon, il n'est pas reconnu que le Créateur est donneur pour elles. C'est pourquoi le Créateur a dit que si vous vous sanctifiez, c'est-à-dire que vous vous sépariez de la réception pour soi et que vous vous occupiez seulement du travail de donner, appelé sainteté, je considère cela pour eux comme si vous m'aviez sanctifié. C'est-à-dire, vous avez causé, par le fait que vous vous occupez du don, que moi aussi je puisse vous donner tout le bien. Il s'ensuit selon cela que ce dont le Créateur a besoin, que les créatures le sanctifient, par le fait qu'elles se sanctifient elles-mêmes, l'intention est sur la révélation que le Créateur est le donneur. Sinon, il est obligé d'être en dissimulation pour les créatures. Et il ne peut leur donner l'abondance, car par la réception de l'abondance, elles entreraient dans un cri d'amour propre, plus que la mesure du fait des excès. C'est-à-dire qu'auparavant, elles recevaient le bien et le plaisir matériel dans des kélims de réception, tandis que lorsqu'il leur donnera l'abondance supérieure, qui est un plaisir véritable, assurément, elles seront de véritables réceptrices. Comme il est connu que la lumière fait le cli, c'est-à-dire que le plaisir cause la convoitise, comme l'ont dit nos sages, l'œil voit et le cœur convoite. Et selon ce qui a été dit, nous comprendrons que ce dont le Créateur a besoin, que les créatures se sanctifient elles-mêmes, c'est pour le bien des créatures. C'est-à-dire que par cela qu'ils travailleront dans le but de donner, alors le Créateur aura la capacité de leur donner

l'abondance. Et ils resteront dans l'aspect de donner et non dans l'amour de soi, ce qui fait séparation dans la spiritualité comme susmentionné. Et c'est ce qui est écrit, je considère comme si vous m'aviez sanctifié, c'est-à-dire que vous avez causé par cela que je sois révélé à tous que je suis saint. C'est-à-dire que je donne à tout le monde le bien et le plaisir, car donneur est appelé saint comme susmentionné. Et selon ce qui a été dit, nous comprendrons ce que nous avons demandé sur ce que nos sages ont interprété au sujet du verset « Vous serez saints ». Pourrais-tu être comme moi? Le texte dit « Car je suis saint ». Ma sainteté est au-dessus de votre sainteté. Et nous avons demandé, est-il possible qu'il y ait quelqu'un qui pense que la sainteté d'Israël soit semblable à la sainteté du Créateur? Et selon ce qui précède, il faut interpréter, puisque le Créateur a dit « Vous serez saints », que l'intention est que vous soyez séparés des kélim de réception et que vous vous occupiez seulement des kélim de don. Pourrais-tu être comme moi, c'est-à-dire comme le Créateur n'utilise pas de kélim de réception, car que Dieu nous en garde, de qui recevrait-il? Mais tout ce que nous pouvons dire à propos du Créateur, c'est seulement ce que nous recevons de lui. Comme il est écrit, de tes actions, nous te connaissons. Et c'est pourquoi le Créateur dit, ne monte pas à l'esprit d'être comme moi, c'est-à-dire que vous restiez dans l'aspect de donneur dans le but de donner. C'est ce qu'il dit, pourrais-tu être comme moi, c'est-à-dire comme moi, je donne seulement et ne reçois rien. Vous aussi, vous resterez dans l'aspect de donneur dans le but de donner. À cela, il a dit, non, mais vous devez parvenir à l'aspect de receveur, c'est-à-dire réception véritable. Vous devez utiliser vos kélim de réception, mais seulement l'intention doit être dans le but de donner. Car le but de la création est de faire du bien à ses créatures, que les créatures reçoivent le bien et le plaisir. Et c'est ce qui est écrit, « Ma sainteté est au-dessus de votre sainteté ». Et selon ce qui a été dit, il en ressort que nous devons distinguer entre la sainteté d'en haut et la sainteté d'en bas, bien qu'il soit écrit « Vous serez saints, car je suis saint, votre Dieu », que nous avons interprété que l'intention est que vous travailliez seulement dans le but de donner. Comme moi, je suis le donneur, comme il est dit dans les propos de nos sages, de même qu'il est miséricordieux, toi aussi sois miséricordieux. Néanmoins, il y a une différence entre la sainteté d'en haut et la sainteté d'en bas, car la sainteté d'en haut est entièrement pour donner, et il n'y a pas là-bas de réception du tout, ce qui n'est pas le cas de la sainteté d'en bas. Ce n'est pas ainsi, mais la perfection est justement lorsqu'on utilise les kélim de réception. Et la sainteté est sur l'intention, c'est-à-dire ce qu'on exige des créatures, qu'elles soient saintes, qu'elles soient donneuses et non receveuses. L'essentiel de l'intention est qu'elles soient dans le but donné. Cependant, dans l'ordre du travail, il faut distinguer entre la petitesse de la Kedusha et la grandeur de la Kedusha. Car l'ordre du travail est d'aller du facile au difficile. C'est pourquoi il faut d'abord commencer par un travail où les actes de don soient dans le but donné, ce qui s'appelle que toutes les mitzvot qu'il accomplit, son intention soit de ne recevoir aucune récompense, aucune contrepartie pour l'accomplissement de la Torah et des mitzvot, mais que ce soit l'ishma et non pour son propre bénéfice, ce qui s'appelle donneur dans le but de donner. Et nous passons maintenant à la leçon en rediffusion.

0: Nous avons lu un article dans la section Kiddushim, dans les degrés de l'échelle, le tome 2, la page 109, et deux aspects dans la Kiddusha. La Kiddusha signifie dans le but donné, c'est-à-dire que l'intention comptait et non l'action. Cependant, l'action témoigne que l'intention est réellement dans le but donné. C'est pourquoi toute la Kiddusha, du Marksum jusqu'à la fin de la correction de l'âme, consiste en degrés dans le but donné. Mais cela dépend du désir de recevoir, des kelim de réception et des actions que nous pouvons joindre à cette intention. Et plus l'homme peut joindre son essence à cette intention dans le but donné, de plus en plus, plus il s'élève vers des degrés supérieurs. L'essentiel est donc dans l'intention. Nous commençons par elle et nous terminons avec elle. Tout chemin, toute la spiritualité n'est qu'intention. Cependant, le désir sur lequel chevauche l'intention détermine le degré de l'homme. Il y a certainement ici une certaine gradation selon la viyut du désir et la viyut du massar que l'homme peut placer sur le désir. C'est ainsi que nous mesurons le degré de l'homme. Lorsque nous utilisons le désir de recevoir avec l'intention de donner, avec un désir de recevoir, d'aviut racine, alef et bet, cela ne s'appelle pas recevoir afin de donner. Cela s'appelle seulement donner afin de donner. Pourquoi? Donner afin de donner n'existe pas réellement. C'est une action qui n'appartient pas à l'être créé. L'être créé est un clé de réception, comme nous l'étudions. Cependant, le désir de recevoir, d'aviut racine, aleph et bet, ne se ressent pas encore comme recevant le délice. C'est pourquoi le travail avec lui s'appelle le travail de donner afin de donner. Ce n'est que lorsque l'intention dans le but de donner chevauche un désir de recevoir, d'aviut kimel et d'alet, que cela s'appelle recevoir afin de donner. Car dans une telle aviut, d'alet et gimel, il existe déjà le ressenti des receveurs, le ressenti du délice et le ressenti de la honte. Alors nous commençons déjà à recevoir en but de donner, avec le ressenti du receveur dans le but de donner. Et c'est pourquoi toute âme et tout cri se divise en galgatainem et en harap. Et le travail est différent. Le travail sur galgatainem s'appelle le travail de gestation, de naissance et d'allaitement. Ibur, Yenika, Morin, et puis jusqu'au temps de la Katnout. Et le travail sur l'équilibre de réception avec la viyut d'allait et guimel. Elle travaille sur l'équilibre de Gadlout. Cela commence après la bar mitzvah, comme elle est appelée dans la spiritualité. La bar mitzvah signifie que l'on commence à travailler avec la rap. Ce sont les deux aspects dans la Kiddusha. Cependant, la Kiddusha se mesure non d'après le désir, mais d'après l'intention. L'intention minimale dans le but donné, lorsqu'elle est réellement dans le but donné, place immédiatement l'homme dans l'espace spirituel, dans le monde spirituel. Que signifie acquérir le Marksum ou traverser le Marksum? Cela signifie acquérir l'intention dans le but donné, appelé l'Ishma. Y a-t-il des questions? Tout est clair? Oui. L'intention minimale de donner signifie-t-elle qu'une action l'accompagnera nécessairement? Est-ce le sens de l'idée que l'essentiel est l'intention? Une intention peut-elle exister sans action dans la spiritualité? Dans la spiritualité, une intention sans action, je ne sais pas exactement ce que tu entends par action. Une action signifie que je me préoccupe d'abord de l'intention. Oui? Alors, c'est ce dont nous avons parlé. Avant tout, je suis obligé de trouver le Créateur afin d'avoir une certaine prise avec lui. Ensuite, je dois vérifier quel lien j'ai avec lui. Peut-être est-il généralement dans le but de recevoir. Peut-être n'y a-t-il aucun lien. Lorsqu'un lien existe, je vérifie si ce lien est dans le but de donner. Supposons que je sois déjà parvenu à un état où j'ai réellement la capacité d'être dans le Tsimtsum. Je restreins mes désirs et toute mon attitude envers lui est dans le but de donner. Maintenant, la question est, que signifie dans le but de donner? À quelle hauteur cela peut-il se trouver? Est-ce que je mange une salade, un morceau de pain, du poisson ou même de la viande? Il y a une différence. 5 plats, 5 degrés d'aviut. Sur quel plat maximal, en quantité et en qualité, puis-je faire le calcul que je reçois ce délice dans le but de donner? Assurément dans le but de donner. Cela s'appelle un calcul effectué dans le roche du partout. Et ensuite vient l'action. Cependant, le calcul dans le roche du partuf est lui-même considéré comme l'action spirituelle. Car après ça, l'action s'accomplit nécessairement d'elle-même. Il n'y a aucun doute là-dessus. S'il existe un calcul dans le roche, autrement dit, le calcul dans le roche, où je vérifie que je peux construire un roche de partouf, témoigne déjà de tout ce qui arrivera ensuite. Ça s'appelle une intention dans le roche, dans le but donné, et selon l'action que je vérifie et accomplis, je prépare tout pour la réception dans le kli. Oui. L'homme se trouve quelque part lorsqu'il doit parvenir au degré plus élevé de recevoir afin de donner. Ça paraît apparemment encore plus élevé que ce qui apparaît ici comme le Créateur, puisque le Créateur ne fait que donner. Tu n'étais peut-être pas ici il y a 2 ou 3 jours. Nous avons lu un article disant que certainement le Créateur n'a aucun problème. Il donne selon sa nature. Et moi, je donne. Je dois être donneur afin de donner. Ce sont des choses assez étranges, n'est-ce pas? Quelle étrange combinaison de mots. Car l'être créé est un désir de jouir. Et si avec le délice qu'il ressent, son intention est de donner du plaisir à celui qui lui donne le délice, au Créateur, cela signifie qu'il donne, selon la qualité générale et l'essence de l'action. Cependant, en réalité, il reçoit toujours. Il n'a aucune autre possibilité. J'utilise toujours mon désir de recevoir, mon appétit et les aliments placés devant moi afin de me lier au maître de maison. Je n'ai aucun lien avec le maître de maison, si ce n'est par les aliments et par ma faim. Ce sont les moyens. Alors, quelle est ta question? Le Créateur donne certainement selon sa propre nature. Bon, je sais pas, je peux pas dire qu'il fournirait certains efforts afin de donner. Certainement pas. C'est son désir. Et c'est ce qu'il accomplit. Alors, je parle jamais de la force supérieure elle-même, telle qu'elle est, séparée de moi. Je ne peux rien dire sur ce qu'elle est. Je peux seulement dire que ce que je reçois d'elle, et ce que je ressens qui me vient d'elle, de bonnes choses, de mauvaises choses, de la honte ou des délices. Bon, c'est tout. Mais ce qu'elle est, je ne peux pas me représenter ce que signifie simplement un désir de donner. Je ne peux pas me le représenter. Même si je devenais un être créé d'un degré que j'ignore, peut-être existe-t-il là certains dons du Créateur permettant de comprendre d'une certaine manière ce que cela signifie. Mais tout ce que je comprends, je le comprends dans mes kélim de réception. Et c'est par l'action de recevoir que je peux me le représenter jamais au-dessus de mes kélim. Ben, je ne peux jamais sortir de mes kélim. Sortir de mes kélim s'appelle la lumière abstraite. Ce n'est pas un être créé. Je ne ressens pas non plus cette lumière abstraite. Même si je ressens une lumière abstraite, c'est simplement parce que je suis parvenu à un état où je la ressens abstraite. Mais toujours dans mes kélim de réception. La question n'est donc pas pertinente. Nous ne nous occupons pas de ce qui se trouve au-dessus des limites de l'être créé, car ce n'est que de la philosophie. Il n'y a là aucune expérience pour qui que ce soit, et un être créé ne pourra jamais atteindre ça. Et cependant, il existe une atteinte de ça sous une forme où le Créateur donne une sorte de compréhension au-dessus de nos kélim. Il existe des degrés très élevés de ce genre. Mais les kabbalistes n'écrivent même pas là-dessus. Cela n'a aucune signification. D'accord? Bon. Quoi? Et comment l'homme peut-il se préoccuper avant le maximum de ce qui est dans le but donné? Et nous disons toujours qu'avant le maximum, c'est impossible, nous ne savons même pas ce que ça signifie. Avant le maximum, nous ne pouvons pas nous préoccuper du don. Nous ne pouvons pas penser dans le but donné. Nous ne pouvons pas accomplir une action dans le but donné. C'est pourquoi cela s'appelle être avant le maximum. Autrement dit, dans la spiritualité, il n'existe aucun lieu où je pourrais être dans cette pièce tout en étant déjà adapté à la société de la pièce voisine. Ça n'existe pas. Et dès que je suis adapté à la pièce voisine, je m'y trouve déjà. Alors tu comprends? Dans la spiritualité, tu as comme un moteur derrière ton dos. Selon les qualités qui changent en toi, ce moteur te déplace vers l'état, vers le lieu qui te correspond. C'est comme une charge électrique dans un champ électrique, ou comme un morceau de fer dans un champ magnétique, ou quelque chose de genre, tu comprends? Alors, il existe une équivalence de forme entre une chose et le champ potentiel. Bon, nous avons donc le Créateur, il est le centre de la force spirituelle. Et de lui sortent les ondes de ce champ, le champ spirituel. Et toi, en tant qu'âme, tu te trouves dans ce champ, dans cet espace, selon le potentiel présent dans ton âme. Plus tu lui ressembles et plus tu te rapproches, plus tes qualités sont éloignées des siennes et plus tu t'éloignes, c'est tout. Ainsi, tu détermines ton mouvement spirituel. Si durant toute ta vie animale, tu n'as changé en rien par rapport à lui, tu n'as effectué aucun mouvement, cela signifie que cela signifie que tu étais mort et que tu es resté mort. Si tu as effectué un certain mouvement ou au moins désiré effectuer un mouvement, tu as déjà une certaine attitude envers lui. Et il est possible que tu aies réellement bougé. Alors, il est écrit que notre but est d'adhérer à lui, de parvenir au centre de ce même champ, de ce même espace où il se trouve au milieu. Selon une équivalence de forme toujours plus grande, nous avançons toujours davantage vers lui, jusqu'à être réellement inclus en lui. Mais être inclus en lui ne signifie pas que je m'annule. Je deviens plutôt comme lui. Mes qualités deviennent semblables à ses qualités. Nous nous trouvons alors tous les deux là et non comme un seul, c'est tout. Mais comment effectue-t-on un mouvement? Le mouvement s'effectue selon la disparité de forme. Je dois lui ressembler un peu plus que précédemment. Cela signifie que j'effectue un mouvement. Autrement dit, le mouvement s'effectue par l'effort que je réalise sur moi-même. Si mes qualités changent pour se rapprocher davantage de ses qualités, cela signifie que j'ai avancé vers lui dans cette mesure. Nous mesurons donc notre distance initiale, 125 degrés, du Marxum jusqu'à lui. Selon la mesure où nous pouvons parvenir à l'équivalence de forme avec lui, nous nous trouvons sur cette échelle de degrés, entre moi et lui. Et nous nous y déplaçons davantage, encore davantage, toujours davantage. Il n'existe pas de recul. Lorsque l'on entre réellement dans ce travail, même dans cet état où tu es ici, tu ne seras jamais dans un état pire que maintenant. On avance toujours. Et parfois, il peut te sembler que tu tombes ou que tu recules, mais ce n'est qu'une impression. C'est afin de t'éveiller, de te faire apparemment trébucher et de te donner différentes occasions de ressentir de nouveaux aspects. Généralement, les perturbations arrivent car c'est précisément en elles que l'homme doit s'approfondir et mieux se voir, car ensuite c'est en elles qu'il ressentira une attitude particulière du Créateur. Là où des coups sont donnés, il existe une attitude particulière. Maintenant, comme dans l'avenir, le mal est changé en bien, mais cela demeure une attitude particulière. Oui. Quelle différence existe-t-il entre le fait que je sois proche du Créateur et que le Créateur soit proche de moi? Quelle différence existe-t-il entre le fait que je sois proche du Créateur et qu'il soit proche de moi? Ben, lorsque j'avance et je me rapproche du Créateur, je découvre que, de son côté, il n'existe ni proximité, ni éloignement envers moi, ni en général envers qui que ce soit. Je me trouve simplement constamment en lui. Et de son côté, je me trouve à la fin de la correction. C'est depuis la fin de la correction qu'il se comporte envers moi. C'est tout. Cependant, je ressens son attitude envers moi sous une forme négative selon la mesure où je ne suis pas corrigé. C'est tout. Nous agissons exactement ici dans la vie. Prenons une mère exigeante qui veut que son enfant devienne médecin. C'est le rêve d'une mère polonaise. Combien de pression, de coups et de souffrances lui impose-t-elle jusqu'à ce qu'il soit parfait dans ce domaine, jusqu'à ce qu'il étudie et reçoive seulement la note la plus élevée, n'est-ce pas? Rien de moins. Et plus il refuse, plus elle exerce de pression. Il n'y a là aucune innovation. Okay. Oui. Que puis-je réellement recevoir avec l'intention dans le but donné? Que reçois-tu en échange de l'intention dans le but donné? Que puis-je recevoir avec l'intention dans le but donné? Avec quel désir précis en moi puis-je le faire dans le but donné? Ou bien ne suis-je pas celui qui décide puisque je ne le sais pas?
1: Mani.
0: Quoi? Je n'ai pas compris. Mais quel désir en moi est dans le but donné? Non, non. Mais quel désir vais-je choisir pour essayer de travailler avec lui dans le but donné, le recevoir afin de donner et corriger afin qu'il ait cette intention? Ah bon, supposons que j'ai de très nombreux désirs. Quel désir vais-je prendre? Comme si je le décrochais d'un cintre? Et avec lequel vais-je maintenant travailler afin qu'il soit dans le but donné? Bon, et je le laisserai provisoirement tous les autres de côté. Il faut commencer par quelque chose. Oui, oui, je comprends. Pas avec tous ensemble, un par un. Alors, on dit de commencer par le plus petit désir afin d'avancer avec certitude et de ne pas échouer. Hein? Ça paraît vraiment simple, ça? C'est simple, très bien. Tu as terminé avec lui? Prends-en un plus grand. mais ça n'a aucun lien avec le Créateur. Mais alors, envers qui agis-tu dans le but donné si tu n'as aucun lien avec le Créateur? Non, à qui attribues-tu le désir? Ben, pas à moi-même. Non, non, je ne plaisante pas, c'est sérieux, pas à toi-même. Autrement dit, tu pourrais peut-être accomplir une certaine action, par exemple, préparer simplement un sandwich et y ressentir un délice, puis attribuer ce délice au Créateur. Tu pourrais penser, en tant que maître de maison, tu as préparé pour moi tout ce monde. Tu m'as amené à un tel état où je jouis de ce sandwich. Je voudrais te ressentir afin de te montrer le délice que je reçois de sandwich. Mais en réalité, ce désir ne vient pas du sandwich lui-même. Il vient du ressenti que c'est toi qui l'as préparé pour moi. Autrement dit, l'homme parvient à un état où ressentir le Créateur qui lui manque et qui lui devient nécessaire. Il aura alors quelqu'un à qui dire merci. Commence donc par cela. Tu verras qu'il se révélera, il n'y a aucun problème. Et si tu penses seulement à lui dire merci, il se révélera. Il est prêt pour ça. Car ce sera réellement dans le but donné, même si cela ne concerne qu'un sandwich. Oui. Ben, Rav, que signifie que le Créateur se comporte envers nous comme si nous nous trouvions à la fin de la correction? Que signifie que le Créateur se comporte envers nous comme si nous nous trouvions à la fin de la correction? Agmar Tikkun, ben, nous nous trouvons réellement avec lui, dans l'état le meilleur et le plus parfait. Et cependant, cet état nous est dissimulé derrière 125 couvertures. Il se comporte envers moi depuis l'autre côté des 125 couvertures, là-bas, à la fin de la correction. Je ressens son attitude envers moi à travers 125 couvertures. Elles affaiblissent son attitude au point de l'inverser. Et il en résulte que, pour lui, je suis parfait. Et ce n'est qu'envers moi-même que je suis corrompu. Ça signifie donc, dit l'étudiant, qu'il nous donne comme si nous... autrement dit, tu ne lui fais aucune faveur en te corrigeant toi-même. Ne pense pas que ce soit pour son bien. C'est pour ton bien. Mais ça signifie qu'il nous donne comme si nous nous trouvions à la fin de la correction, mais que nous ne ressentons pas. Ben, il nous donne comme si nous nous trouvions à la fin de la correction. Et nous nous trouvons réellement à la fin de la correction. Il nous semble seulement que nous ne nous y trouvons pas. Autrement dit, le « comme si » concerne notre état et non l'état de la fin de la correction. La fin de la correction est l'unique état qui existe réellement. Et l'impression que nous nous trouvons en dehors de cet état est une illusion. Elle provient de l'émoussement de nos sens. Ce sont nos sens que nous devons corriger afin de ressentir où nous nous trouvons. Il compare ça à un homme inconscient. Peu à peu, cet homme se relève et reprend connaissance. Le retour à la conscience comprend 125 degrés. Peu à peu, les états s'éclaircissent pour lui jusqu'à ce qu'il atteigne l'état où la conscience et l'état réel où il se trouve deviennent parfaitement identiques. Oui. Puisque nous trouvons maintenant à la fin de la correction, comment pouvons-nous dire qu'après le Marksom, nous sommes dans le but donné? Cela paraît être un mensonge. De toute manière, il nous donne déjà ainsi, puis il jouit du fait que nous lui donnions. Alors, qu'est-ce qui change lorsque j'ai traversé le Marksom? Il est où l'ajout ici?
1: Lifnei Marksom, Adam ouver Shnei Madrigot Ekeriyot.
0: Avant le Marksom, l'homme traverse deux degrés principaux, très importants, appelés double dissimulation et dissimulation simple. Ces degrés donnent à l'homme tous les kélim et tous les aspects qu'il ne fera ensuite qu'agrandir dans la spiritualité. Il les revêtira d'aspect supplémentaire. Mais les fautes intentionnelles et les erreurs qu'il accomplit maintenant sur son chemin spirituel vers le Mahzon sont les véritables kélim qu'il utilisera ensuite. Il existe de nombreuses différences entre avant et après le Mahzon. Mais la différence essentielle est qu'avant le Mahzon, tu te trouves dans la dissimulation. Le Créateur n'est pas révélé. Tu peux penser et parfois ressentir un peu quelque chose, mais en réalité, ton ressenti du Créateur est une lumière environnante et non une lumière intérieure, car tu n'as pas de Massar. Après le Mahzon, tu as acquis le premier Massar. Cela signifie que tu as traversé le Mahzon. Ensuite, tu acquiers d'autres Messarim. Selon ton Messar, tu peux recevoir une lumière intérieure. Et je dis qu'en réalité, il n'y a aucune différence. Nous ne parlons jamais de ce que ressent le Créateur, ni de ce qu'il est. Nous parlons de ce que l'être créé ressent de lui, ou de la manière dont l'être créé se représente l'état du Créateur. Nous ne parlons pas de son état hors de l'être créé. Il arrive que tu penses toutes sortes de choses au sujet de ton ami, alors que ce n'est absolument pas lui. Ce n'est absolument pas lui. Tu penses qu'il a telle ou telle chose, qu'il pense ainsi, qu'il a de tels problèmes ou quelque chose de genre. Ensuite, tu te rapproches de lui et tu découvres que ce n'était pas du tout ça. Rien de tout cela n'existait. Tout n'était qu'une image que tu avais dessinée pour toi-même. N'est-ce pas? Autrement dit, il existe la connaissance à partir de soi où les choses me paraissent ainsi. Et il existe son image véritable. Je ne connais jamais l'image véritable du Créateur. Je ne la connais pas. Je peux seulement le connaître selon ce que je pense de lui, selon ce que je comprends de lui, et ainsi de suite. L'image la plus véritable que je puisse atteindre est au maximum la fin de la correction. Mais Kélim n'altère alors plus ce qu'il veut que je ressente de lui. Le maître de maison veut donner 5 plats, chacun à 100%, je les reçois. Et par cela, je ressens l'attitude du maître de maison envers moi, c'est tout. Il n'y a rien de plus. Je ne peux rien atteindre au-delà de cela. Eh bien, ma question est la suivante. Supposons que je sois assis devant le maître de maison. En pratique, je suis déjà assis, je prends et je mange, et je jouis du fait que je mange. Et cet état a déjà eu lieu et a lieu maintenant. Quel est donc l'ajout lorsque soudainement je... Oh, l'ajout est le moi. Mais en pratique, c'est également moi qui ai déjà mangé ici. Non. De ton côté, tu n'as jamais été en lien avec le maître de maison. Tu ne l'as jamais ressenti comme tu vas le ressentir. Car ce qui existait, c'est-à-dire la fin de la correction créée par le Créateur, était au compte du Créateur et non au compte de l'être créé. Nous étudions que la propagation de la lumière et son retrait rendent le cli apte à son rôle. Un manque apparaît alors. Et c'est depuis ce manque que se forme le lien de l'être créé avec le Créateur. Auparavant, ce lien n'existait pas. Le maximum que le Créateur puisse accomplir est de créer un désir de recevoir et de le remplir et de lui donner le ressenti de la honte. Ce désir se restreint alors, se déroule et depuis lui vers l'autre extrémité. Le Créateur n'est pas capable de le rapprocher seul. Cela ne s'appellerait pas le développement de ce désir. Ce désir ne se rapprocherait pas. Il peut le faire revenir. Il peut tout faire, sauf comme Balasula m'en donne l'exemple dans une lettre, faire ressentir à l'homme que c'est lui-même qui agit. Deux amis se rencontrent après 20 ans. L'un est devenu riche et l'autre pauvre. Le riche emmène le pauvre dans sa maison et lui dit « Tout ce qui est à moi est à toi ». Il passe ainsi une semaine et tout est bon et beau. Il fait réellement cela avec tous les biens, sans aucune pensée dans son cœur, que peut-être, au contraire, le riche est prêt à tout lui ouvrir. Alors que dit malgré tout son ami pauvre, qui comprend que le riche lui donne comme à lui-même, et même davantage, qui dit, il n'existe ici qu'un seul défaut. Ce n'est pas moi, mais toi qui as fait tout ça. Et tu peux ne rien faire contre cette chose. Alors, que peux-tu faire? Si tu veux réellement me faire du bien, donne-moi l'occasion d'atteindre par moi-même ce que tu possèdes, c'est tout. Et c'est ce que le Créateur fait pour nous. Afin, ainsi, nous parvenons réellement à une hauteur égale à la sienne. Je suis vraiment malade. Oui. Nous étudions que les qualités du Créateur sont le bon qui fait le bien. Mais jusqu'au Marksum, nous ne le ressentons pas. Comment pouvons-nous donc utiliser que ce mal que nous recevons constamment de lui, pouvons-nous en attendant utiliser d'une certaine manière l'image que nous avons de lui? Je ne comprends pas ce que signifie comment utiliser le mal que je reçois de lui. Utilise-le selon ta compréhension. Que signifie utiliser le mal reçu de lui? Chaque fois que tu veux utiliser une chose, cela signifie que tu prends cette chose et qu'avec elle, tu te tournes vers lui. Cela s'appelle l'utiliser. Car penses-tu réellement être capable de faire quelque chose par toi-même? Tu peux faire quelque chose si tu l'exiges de lui, si tu le lui demandes, et c'est lui qui accomplit l'action. Il ne peut pas l'accomplir seul sans que tu le demandes. Et tu ne peux pas l'obliger à faire quelque chose sans que cette demande soit clarifiée et véritable. C'est tout, oui, Eviatar. Nous sommes constamment occupés par mon attitude envers le Créateur, mon attitude envers les perturbations et nous-mêmes face au Créateur. Comment réussissons-nous malgré tout à toujours remarquer ce qui arrive aux amis et leur état? Comment pouvons-nous malgré tout prêter attention à l'état des amis? Pas seulement aux amis, peut-être aussi à la diffusion et à tout ce qui appartient à la propagation de la sagesse de la Kabbale. Je suis constamment verrouillé sur le Créateur et cela m'y oblige. L'homme découvre que seul, tel qu'il est construit, il est incapable de renouveler son lien avec le Créateur ou de l'agrandir, même très légèrement. Il en est incapable. Reste chez toi, tu verras à quel point tu seras vide. Tu n'auras aucune pensée, tu n'en auras pas. Tu viens ici, bien que tu penses, pourquoi venir ici? Il y a encore 100 personnes autour de moi, c'est le désordre. Mais tu viens ici et tu commences à travailler. Tu as des pensées étrangères, parfois de bonnes pensées. Peu importe, tout se met à tourner, tu entres dans ce tourbillon. C'est donc la chose la plus utile. Tu vois, hier, nous avons eu un bon Shabbat. Il était réellement bon. Nous avons bien travaillé. Nous avons parlé de nombreuses choses et il existait un lien particulier. Le résultat de ce lien sera maintenant que vous ressentirez une lourdeur. Pourquoi? De nouveaux désirs arrivent, mais les forces ne sont pas encore présentes. La vue augmente et commence à élever ce que l'on appelle, disons, la ligne gauche. Ce n'est pas encore réellement la ligne gauche, mais tu ressens alors une certaine lourdeur. Tu ne ressens plus la même impression de flotter dans les airs. Après un ou deux jours, l'homme avance malgré tout avec cette lourdeur. mais il revient dans la société et demeure constamment dans un certain processus. Il commence alors à atteindre quelque chose de plus mûr. Après Shabbat, le désir a été ressenti comme une lourdeur avec laquelle il était difficile de continuer. Par l'étude, ce désir s'est lié à une certaine illumination. Il commence à devenir comme un nouvel intellect et un nouveau cœur. Le désir auparavant ressenti comme une lourdeur qui lui donnait quelque chose qui le dissimulait ou l'alourdissait réellement. Après quelques jours d'étude, il doit ressentir que précisément à l'intérieur de ses désirs et de ses aspects fades qui étaient sans saveur, lourds et accompagnés de faiblesse, il commence à ressentir de nouveaux aspects, une nouvelle connaissance et déjà une expérience, jusqu'à parvenir à réellement jouir d'avoir traversé une descente et une montée. Cela s'appelle avoir traversé un nouveau jour. Ce jour peut durer une semaine ou un mois entier. Ça n'a aucune importance. Il est clair que notre travail doit se faire dans la société et seul à la maison, c'est impossible. Mais malgré tout, lorsque tu te trouves dans la société, même durant la leçon, tu es tellement occupé à regarder en toi-même et à faire tout ça. Et comment réussis-tu malgré tout à penser à celui qui se trouve près de toi, à ce qui lui arrive et à remarquer ce qui se passe ici ou là? Tu dis que tu es incapable de penser simultanément plusieurs choses. Bon, d'accord. Avant tout, ne pense pas que cela te rend moins apte que quelqu'un ayant des pensées plus rapides. Ça n'a aucun rapport. Il n'existe ici aucune mesure permettant de comparer l'un à l'autre et de dire « il réussira mieux que moi, plus rapidement ou par des chemins plus faciles ». Ça n'existe pas. Ces choses ne sont simplement pas examinées de cette manière. Je suis donc assis, je sais que je dois penser à l'étude. Supposons que nous étudions quelque chose dans le Talmud Esser à Sefirot. Ce n'est pas simple, c'est une chose nouvelle pour moi, c'est difficile. Je dois relier de nombreuses choses et m'en souvenir. Simultanément, je dois penser au Créateur, moi et le Créateur. Je dois penser aux actions que j'accomplis ou à ce que j'étudie. Comment est-ce que j'aspire à parvenir au but? Le but est l'adhésion à lui. Là-bas, au degré supérieur, appelé la fin de la correction. Comment puis-je penser à ça et penser simultanément à l'étude? Et ensuite, je ne dois pas penser seulement à ça. Afin de parvenir à ce but, je dois me souvenir des amis. Où se trouvent-ils près de moi? Je dois penser qu'ils aient davantage que ce que j'aurai, que j'étudie, mais qu'ils en aient réellement ici. Ce sont encore des pensées supplémentaires et elles sont également étrangères à ma nature. Cela me fait complètement sortir de toute occupation dans l'étude de la sagesse, selon l'intellect. Il y a l'amour des amis et la manière dont nous sommes ensemble. En bref, on exige de moi tellement de choses que je ne sais simplement pas quoi faire. Dis-moi seulement d'étudier et j'étudierai. Dis-moi seulement n'étudie pas, ouvre le livre et pense au Créateur. Je le ferai, mais je ne peux pas relier ensemble toutes ces extrémités. La solution est simple. Ne les relie pas. Est-ce dans tout ça, selon ta capacité, simultanément à l'étude? C'est une seule chose, l'essentiel est d'étudier, durant l'étude, d'exiger que cette chose se trouve en toi, c'est tout. Tout le reste, comme préparation, se trouve à l'intérieur. Mais comme nous l'avons vu durant le Shabbat, nous pouvons parvenir à un état où chacun est occupé par lui-même. Il arrive alors qu'un homme soit réellement en danger, comme ce qui s'est passé durant le Shabbat. Comment devons-nous agir? Il est réellement très important que nous soyons sensibles à l'état des amis, mais il est presque impossible de tout accomplir. rassemble tous les amis plus ou moins concernés par cette chose. Prenez une feuille de papier et concluez un accord entre vous. Par exemple, vous vérifierez chaque demi-heure où se trouve chacun de nous et si personne ne s'est enfui. Bon, tu sais, si c'est enfui, vous devez immédiatement le ramener. Vous aurez peut-être deux ou trois personnes particulières qui ont réellement une approche adaptée pour parler avec un homme se trouvant dans un mauvais état. Elles pourront l'éveiller, le ramener, le faire asseoir dans le groupe et ainsi de suite. Mais le groupe a l'obligation de se préoccuper de chacun de ses membres. Tu vois pourquoi nous nous sommes divisés en groupes. Avec 100 personnes, il est impossible de voir si celui-ci est présent ou si celui-là ne l'est pas. C'est impossible. Ainsi, au moins, tout mon groupe est assis à la même table. Je vois qui est présent et qui ne l'est pas. Même 15 ou 20 personnes, c'est beaucoup. Il est préférable d'en avoir 10. Mais cet accord doit obligatoirement exister. Il ne peut pas être écrit, il peut être oral. Cela n'a pas l'importance. Mais faites en sorte que l'homme ressente que cet accord l'oblige. Faites-le par écrit. Faites-le sous une forme très sérieuse. Cela agit psychologiquement sur l'homme. Oui. D'un côté, j'ai un manque du Créateur, autrement dit, je désire énormément avancer, mais j'avance lentement. D'un autre côté, je dois avancer dans la joie, dans l'amour et sur la ligne droite. Mais à mon goût, j'avance lentement, trop lentement. Je voudrais avancer plus rapidement. J'ai ce manque. Comment accélérer l'avancement? Comment avancer? Comment toutes ces choses peuvent-elles s'accorder? Autrement dit, comment peuvent-elles? L'accélération de l'avancement ne vient pas du fait que tu dises « Hey! Hey! » ni du fait que tu accomplisses je ne sais quels efforts. Tu comprends, l'accélération de l'avancement consiste à te souvenir chaque fois de revenir au contact avec lui. Il faut réduire au maximum le temps vide entre les entrées, c'est-à-dire entre les contacts avec lui. Fais-toi toutes sortes de signes. Pense à différents moyens à chaque instant où que tu sois, quoi que tu entendes ou quoi que tu lises, peu importe, tu te souviens soudain. Oh, je l'ai encore oublié pendant quelques instants. Oh, je l'ai encore oublié. Ces entrées, le fait que tu te détaches est une bonne chose. Ce qui n'est pas bon, c'est que le temps jusqu'à ton retour au lien puisse durer plusieurs heures ou peut-être plusieurs jours. Je ne sais pas. C'est là ton travail. J'avais compris que ces montées et descentes n'existaient qu'après le Marxum. Durant la période de préparation, il n'existe absolument ni montée ni descente. Ben, nous verrons ça. Mais les montées et les descentes existent également avant le Marxum, comme après le Marxum. Seulement, chez nous, durant la préparation, elles ne s'appellent pas réellement montée et descente, comme elles le seront ensuite. Après le Marxum, les montées et les descentes comprennent une chute dans les clipotes. C'est... C'est le ressenti d'un véritable éloignement, un ressenti réel à l'intérieur des Kélim. Autrement dit, l'homme est inclus de deux extrémités, le Créateur et l'inverse de lui. Pour l'instant, nous ressentons parfois une lumière environnante, légèrement dissimulée. Alors nous tombons dans notre petite animalité, l'argent, les honneurs, les connaissances intellectuelles ou simplement rien. Une telle fadeur ou bien la lumière est claire et nous pensons être des héros, alors nous nous enflammons à sa suite et nous sommes prêts à tout accomplir. Ce ne sont pas exactement les montées et les descentes qui existent après le Marxum, mais malgré tout, c'est déjà quelque chose. Bon. Maintenant, les amis, nous allons résumer nos impressions de la leçon et ce que nous pouvons en prendre pour mettre en œuvre dans nos dizaines. 6 minutes pour en parler. Il me semble à moi que, comme nous avons parlé des montées, des descentes, les entrées, les sorties, comment se construire avec la société, la dizaine, le groupe, de sorte que ça nous aide toujours à retourner à la connexion et au contact avec le Créateur. Il y a plusieurs trucs pendant toute la journée et en général, un désir de se rapprocher, un désir de réaliser la méthode. La bonne relation à la réalité, à chaque fois, une personne doit construire ça. Alors, vous ne serez jamais dans un pire état que maintenant, seulement cela. Et parfois, il pourrait sembler que nous demeurons ensemble ou que nous régressons, mais ce n'est qu'une impression. C'est pour nous donner l'occasion de retourner à ressentir le nouveau discernement et c'est comme ça que nous avançons. J'ai entendu que si nous faisons des efforts et que nous remercions le Créateur se révèle. J'ai entendu qu'il nous fallait faire un accord.
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0: להרגיש אותו avancer, retourner en contact avec lui et il faut parvenir à un état où nous devons le ressentir de sorte qu'on ait quelque chose qu'on ait de quoi penser. Si on ne fait que penser à lui, il sera révélé. Et ça, il est prêt à le faire. Et cet exemple avec le sandwich où nous commençons une certaine correction à partir d'un petit désir. Et exprimer de la gratitude de sorte que nous demandons sa révélation. Et c'est une chose très unique que nous avons entendue pendant la leçon.
3: Et עשיר ועני, שהעשיר יכול לתת לעני, שהוא חבר שלו מלפני הרבה זמן, הוא יכול לתת לו כל טוב, בלי הגבלה ממש מכל הלב, אבל אני אגיד שעדיין יש בדבר הזה פגם, כי אני לא מרגיש שהוא הרוויח את זה, שהוא נתן משהו מעצמו, אז הבורא נותן לנו את ההזדמנות באמת להרוויח, ואז לכן יש לנו את כל העבודה הזאת המיוחדת.
4: גם המקום הזה שהיה שבמאמר על שתי בחינות שיש בקדושה אחת שהיא כאילו להשפיע על מנת להשפיע לא יודע, אחת זה כאילו שבעצם מתוך הכלי קבלה עם הכוונה הנכונה זה בעצם הקדושה הזאת שכאילו יש מלמטה שבעצם אנחנו צריכים, אנחנו גם כאילו באיזשהו מקום ככה, לא יודע אם מצווים, אבל כאילו נדרש מאיתנו, כמו שהבורא הוא קדוש, ככה גם אתם תהיו קדושים. קדושה מלשון להשפעה. אני חושב שצריך כאילו גם מהאדם את הרצון ההתחלתי לצאת, לנתק את עצמו מהכלי קבלה, לרצות להיות במקום הנכון עם הכוונה הנכונה, כמו שדוד אמר, רק תרצה להגיד לו תודה, תחפש איך להודות לו, וכנראה זה כל מה שנדרש מהאדם, משם כבר האור פועל ומסדר את הכלי.
2: זה
5: זוהר כותב, הדוגמה אם להכין סנדוויץ' ולעשות את זה כדי להרגיש אותו שעשה את זה או שעשיתי את זה עבורו. קצת בלבול, אבל כנראה שבגלל שההשפעה לא כל כך ברורה. כל כך לא ברורה. ומוסיף גם השיעור שאדם, חברים הזכירו, האדם מגלה שלבד, כמה שהוא לא בנוי, לא מסוגל לחדש קשר עם הבורא או להגדיל אותו.

Alors, ils doivent être l'émanateur. Pour qui? Pour le monde de Nikudim. Qui est-ce, ces Achabs? Qui passe par les Achabs? De quel Achab parlons-nous maintenant? Achab de ça, comme l'exemple de Achab de Galgalta. Il se trouve que Achab de Chaga de Galgalta sont devenus l'émanateur de Ab. De même, les Achabs de Sac deviennent l'émanateur du monde de Nifudim. Et là, la seule différence, c'est celle-ci. Là, nous apprenons depuis P vers le...

0: Приветствуем, дорогие товарищи. Нам выпала честь вместе с пятой московской десяткой.
1: Nous vous bénissons, chers amis. Nous avons reçu ce privilège d'être avec la meilleure dizaine pour vous. Je n'ai pas compris. Pour conduire cette préparation avec vous. Et ensemble, nous sommes préparés. Et pour vous, nous allons augmenter l'importance et la grandeur du Créateur dans cette préparation. Et voir tous les amis sur les écrans qui, chaque jour, investissent tant d'efforts, c'est ça qui magnifie la grandeur du Créateur pour nous. Cela nous ajoute la force d'ajouter plus de force et d'énergie pour le chemin. Et donc, augmentons la grandeur et l'importance du Créateur ensemble, comme un dans notre monde, car il est au-dessus de tout dans ce monde, il est le bon qui fait le bien. Et maintenant, lisons extrait des sources.
2: Rabash, статья 21. Что означает
1: Rabash, article 21. Afin qu'il y ait du carburant pour travailler dans le but de donner et ne recevoir aucune contrepartie, mais plutôt que le travail lui-même soit la récompense, nous avons besoin de croire en lui, béni soit-il. Cela signifie croire en sa grandeur. Nous devons fournir de la force et un grand effort afin d'atteindre la croyance en la grandeur du Créateur. Et sans croyance en la grandeur du Créateur, il n'y a pas de force pour le travail dans le but de donner. C'est-à-dire que c'est précisément lorsque l'on ressent la grandeur du Créateur que l'homme est prêt à travailler sans aucune contrepartie. Plutôt, le travail lui-même est la récompense, puisque servir un grand roi a de la valeur à ses yeux, et que toute la richesse du monde n'a aucune valeur par rapport à ce service où le Créateur lui donne l'autorité d'entrer et de le servir. C'est pourquoi nous devons concentrer toutes nos pensées sur la manière de parvenir à ressentir la grandeur du Créateur, et alors tout se prolonge après ce point. Rabash, article 21, que signifie un homme ivre ne doit pas prier dans le travail. Atelier actif. Quels efforts des amis suscitent en moi de l'admiration pour la grandeur du Créateur? À nouveau, quels efforts des amis suscitent en moi de l'admiration pour la grandeur du Créateur? Atelier actif.
3: קודם כל, ההשתתפות כמובן בשיעור בוקר, ברמה היומיומית, השתתפות בכל מה שאנחנו עושים ביחד. אנחנו...
1: Tout d'abord, la participation quotidienne au cours, la participation dans tout ce que nous faisons ensemble. Nous voyons et nous ressentons que c'est un travail qui est peut-être toujours au-dessus, qui est peut-être toujours au-dessus de la raison, et tout cela est... en inspiration et en joie, à chaque fois. Nous renforçons ainsi les uns les autres.
4: כל זה ביחד יוצר מכלול שלם של התפעלות ומגדלות הבורא.
5: כן, כמו שאמרתם, כל השקעה של החברים בעשירייה, זה יכול להיות בתור ראש עשירייה, זה יכול להיות בתור תורני חיבור, זה יכול להיות בתור תורני אוכל. כל השקעה כזאת היא מאוד מאוד מוערכת, ורואים את ה... את הכוונה מאחורי הפעולות, ובכלל, בעצם כל מאמץ שהחברים עושים כדי להיות חלק, להשתתף, אפילו לכאורה בצורה פסיבית, אנחנו לא באמת יודעים על פני איזה התגברויות החברים עושים את המאמצים האלה ומצליחים להיות חלק למרות הכל.
6: בעיקר התמדה ומסירות נפש. אתה רואה שחברים נותנים את החיים שלהם להגיע למטרה, וזה נותן הרבה כוחות, הרבה התפעלות.
7: וכל יום עם הודעה על זה שבורא שם אותנו עם החברים.
1: Chaque jour, il y a de la gratitude pour le fait que le Créateur nous a placés avec les amis, que nous puissions voir la grandeur des amis et à travers eux, la grandeur du Créateur qui est toujours ici. Et quand je ressens qu'un ami aime un autre ami, il n'attend pas lui-même d'être aimé.
3: כן, באמת באהבת חברים יש לנו תמיד מה להוסיף ומה לחזק אחד את השני. זה בסופו
1: של... Oui, dans l'amour des amis, nous avons toujours de quoi ajouter, se renforcer les uns les autres, et en fin de compte, avec cela, nous découvrons l'amour du Créateur à l'intérieur de cela.
8: Отрывок номер два. Баальсулам Шамати 3. Суть духовного постижения. Да будет желание.
1: Экстра номеро 2. Баальсулам Шамати. La question de l'atteinte spirituelle.
8: И работать на него не ради получения вознаграждения, а ради его наслаждения. И поднять шхину.
1: Et puisse son désir être que nous méritions de recevoir sa lumière, béni soit-il, de marcher dans les voies du Créateur, béni soit-il, et de le servir, l'olishma, une récompense, mais plutôt de donner du contentement au Créateur, béni soit-il, de relever la shrina de la poussière, de mériter l'adhésion au Créateur et l'aspect de la révélation de sa divinité, béni soit-il, à ses créatures. Atelier silencieux, c'était de Baalsulam, Shamati 3. Alors nous le relisons.
8: Суть духовного постижения. Да будет желание,
1: чтобы
8: мы удостоились получить его свет.
1: La notion de l'atteinte spirituelle, Shamati 3, Baalsulam. Et puisse son désir être que nous méritions de recevoir sa lumière, béni soit-il, de marcher dans les voies du Créateur, béni soit-il, et de le servir, non dans le but de recevoir une récompense, mais plutôt de donner du contentement au Créateur, béni soit-il, de relever la shrina de la poussière, de mériter l'adhésion au Créateur et l'aspect de la révélation de sa divinité, béni soit-il, à ses créatures. Atelier silencieux. Écoutons de nouveau l'extrait et élevons comme une prière intérieure au Créateur.

0: חברים יקרים, בחלק הראשון נלמד שיעור של הרב מתאריך ה-26 ליולי.
1: Chers amis, dans la première partie du cours, nous étudions d'un cours enregistré du mai, du 26 mai, juillet 2002, basé sur l'article du Rabash, qu'est-ce que la notion de purification par la cendre de la vache dans le travail? Qu'est-ce que la notion de purification par la cendre de la vache dans le travail Rabash? 33 minutes pour la lecture. Qu'est-ce que la notion de purification par la cendre de la vache dans le travail? Rashi explique sur « Voici la loi de la Torah » et voici ces mots. Du fait que le Satan et les nations du monde comptent reproche à Israël en disant « Quelle est cette mitzvah et quel en est le sens ?» C'est pourquoi il est écrit à son sujet « Loi, c'est un décret venant de moi. Tu n'as pas autorité de réfléchir à son sujet. Et ils prendront pour toi, à jamais, elle est appelée de ton nom. » Vache rousse, parabole d'un fils de servante qui a sali le palais du roi. Ils ont dit que vienne sa mère et qu'elle nettoie l'excrément. Ainsi, que vienne la vache et qu'elle expie pour le veau. Et il faut comprendre ce que cela nous indique dans le travail, la notion de brûler la vache, dont sa cendre purifie. De même, il faut comprendre la notion de donner une réponse à ceux qui posent des questions. Quel est le sens de la vache rousse? Car, selon l'usage du monde, celui qui pose une question, on lui donne une réponse, afin que le cœur du questionnaire soit apaisé, Et s'il demande, quel est le sens de la vache et quelle est la réponse? C'est un décret, une loi. Et est-ce que cette réponse apaise le cœur? Il faut encore comprendre. Il dit que c'est une loi. Et ensuite, il donne une parabole sur la vache. Que vienne la mère et qu'elle nettoie son fils. Si c'est ainsi, il y a déjà là un sens que la mère nettoie son fils. Et il faut comprendre tout cela selon le travail. Il est connu que le but de la création est de faire du bien à ses créatures. Et pour cela, le Créateur a créé chez les créatures un désir et une aspiration à recevoir du plaisir. Cependant, afin que le bien et le plaisir que les créatures reçoivent, elles ne ressentent pas la notion de honte lors de la réception du plaisir, et si elles avaient honte, le plaisir ne serait pas complet. C'est pourquoi a été faite une correction, que l'homme ne reçoive pas le plaisir et le bien pour le bien de l'homme, c'est-à-dire que l'homme profite du don du roi, mais à l'inverse, que le Créateur profite du fait qu'ils font son désir et qu'ils reçoivent du plaisir de lui, c'est-à-dire du fait que le Créateur veut faire du bien à ses créatures. C'est pourquoi il accomplit le commandement du Créateur. Autrement dit, du point de vue de son propre plaisir, l'homme aurait renoncé au plaisir. Il s'ensuit qu'il n'y a pas ici de notion de honte, car tout ce qu'il fait, il le fait pour le nom du ciel et non pour son propre bénéfice. Cependant, mon père et maître de mémoire béni a donné encore une explication. Pourquoi il faut tout faire dans le but de donner? Du fait que, selon la nature, l'homme, lorsqu'il se trouve dans un bon état d'esprit et qu'il jouit de la vie, il n'a pas besoin de donner des forces et d'atteindre plus que ce qu'il a, si le bien qu'il possède lui donne une satisfaction complète. C'est pourquoi, du fait que les plaisirs spirituels donnent une satisfaction à l'homme, c'est-à-dire même le degré le plus petit dans la spiritualité donne une satisfaction plus grande que tous les plaisirs matériels, et selon cela, l'homme se contenterait de peu, et il n'aurait pas besoin d'atteindre l'aspect de Naranjai dans son âme. Ce n'est pas le cas lorsque l'homme travaille dans le but de donner, c'est-à-dire que tout son travail est seulement qu'il y ait contentement pour son Créateur. Il s'ensuit. Lorsque l'homme atteint un certain degré dans la spiritualité et que l'homme prend ce plaisir du fait que le Créateur en jouira, l'homme ne peut pas dire « Maître du monde, je ne veux pas un degré plus élevé que celui que j'ai, car tous les plaisirs que je reçois, c'est seulement parce que je veux te donner du plaisir. Je t'ai déjà donné beaucoup de plaisir, et je ne veux pas te donner que tu jouisses trop. Il suffit déjà de ce que je t'ai donné, et je ne veux pas te donner davantage. » Et il faut savoir que lorsque l'homme reçoit dans le but de donner, alors l'homme reçoit à chaque fois un goût plus grand dans le fait de donner du contentement à son Créateur. Si c'est ainsi, l'homme ne peut pas dire « Je ne veux pas recevoir plus de plaisir, car je me contente de peu ». C'est pourquoi, du fait que l'homme travaille pour le bénéfice du Créateur, cela cause à l'homme qu'à chaque fois, il est obligé de recevoir un degré plus grand du fait qu'il ne peut pas dire au Créateur « Je t'ai donné beaucoup de plaisir et je ne peux pas te donner davantage ». C'est pourquoi, c'est la raison pour laquelle il faut travailler dans le but de donner. Et il y a encore une explication pourquoi il faut travailler dans le but de donner du fait de la disparité de forme, car dans la spiritualité, l'équivalence de forme s'appelle union, adhésion, et la disparité de forme cause l'éloignement, la séparation. Et du fait que l'essentiel que l'homme doit aspirer dans sa vie, c'est d'adhérer à lui, béni soit-il, car l'homme doit se représenter à lui-même qu'il n'y a rien de plus important dans le monde que d'être dans le palais du roi. C'est pourquoi, par l'équivalence de forme, comme on dit nos sages à propos de « adhère à ses qualités », de même que « il est miséricordieux, toi aussi sois miséricordieux », et par cela l'homme entre dans le palais du roi, et il mérite à chaque fois de parler avec le roi. Il s'ensuit que, de manière générale, il y a trois raisons pour lesquelles nous devons travailler pour l'utilité du Créateur et non pour notre propre utilité. À ce sujet, il est écrit « Béni soit notre Dieu qui nous a créés pour sa gloire ». Et à première vue, il faut comprendre qu'est-ce que cela signifie que nous donnons de la gratitude au Créateur pour le fait que il nous a créés pour sa gloire et non pour notre gloire. La raison n'oblige-t-elle pas que, s'il nous avait créés pour notre gloire, toutes les créatures le béniraient? Et l'Écriture dit que nous devons lui donner de la gratitude pour le fait qu'il nous a créés pour sa gloire. Quel est le bénéfice que nous en avons? Et la réponse est comme susmentionné, c'est-à-dire que nous devons savoir que le Créateur n'a besoin que Dieu nous en garde, que nous lui donnions quoi que ce soit, et que tout le but de la création est seulement pour les créatures, comme il est écrit, son désir, béni soit-il, est de faire du bien à ses créatures. Et afin que les créatures puissent recevoir le bien, pour les trois raisons susmentionnées qui peuvent retarder le but de la création de parvenir à sa perfection. 1. Du fait de la honte. 2. Afin que l'homme ne se contente pas de peu, mais que chacun doive atteindre l'aspect de Naran Chai dans son âme. 3. Du fait de l'adhésion, qui est l'équivalence de forme. C'est pourquoi l'homme doit travailler dans le but de donner à l'exemple du Créateur. Il en résulte que le Créateur nous a créés et nous a donné la Torah et les mitzvot par lesquels nous pouvons parvenir et faire tout dans le but que ce soit pour la gloire du Créateur. Il s'ensuit que nous le bénissons pour le fait qu'il nous a créés pour sa gloire. Cela signifie qu'il nous a guidés, il nous a donné les moyens pour que nous puissions travailler pour sa gloire. Par cela, nous pouvons atteindre le but de la création appelé son désir, béni soit-il, de faire du bien à ses créatures. Et c'est comme on dit nos sages. Le Créateur a dit, j'ai créé le mauvais penchant, j'ai créé la Torah comme épice. Et ce sont les moyens par lesquels nous pouvons parvenir à tout faire pour sa gloire. C'est pourquoi nous lui donnons la gratitude pour cela et nous disons, béni soit notre Dieu qui nous a créés pour sa gloire. Et afin que l'homme puisse en venir à des actes dans le but de donner, c'est-à-dire faire des actes, non pas pour son propre profit, il nous a été donné un travail dans l'aspect de l'esprit et dans l'aspect du cœur. L'esprit signifie que l'homme doit aller au-dessus de la raison, de ce que l'esprit et la raison l'obligent à faire, ce qui s'appelle au-dessus de la connaissance, c'est-à-dire qu'il croit, même si son intellect et sa raison ne sont pas d'accord avec ce que l'homme veut faire, c'est-à-dire qu'il nous a été donné la mitzvah de la